C'était l'ensemble Au pied du roi, dirigé conjointement par Dirk Burner et Michael Forme, qui étaient les interprètes de cette suite de Marin Marais. Voici maintenant, avec le même ensemble, la suite en Do majeur, qui comprend les mouvements suivants. Prélude, sarabande, lourd, gavotte, rondo et chaconne.

venez d'entendre deux suites tirées des pièces en trio pour les flûtes, violons et dessus de viol de Marin Marais avec le merveilleux ensemble qui porte ce nom Au pied du roi et qui se compose de Michael Forme à la flûte à bec et à la direction, Stéphanie Chart au traverso, Leila Chayeg et Ayako Matsunaga au violon, Rebecca Rousseau dessus et basse de viol, Dolores Costoya, théorbe et guitare baroque, Dirk Burner au clavecin et à la direction. Pour terminer notre heure de musique baroque, ils vont interpréter la suite en sol mineur en 10 mouvements, soit prélude, sarabande, rondo gai, gigue, gavotte, deux menuets, à la suite l'un de l'autre, plainte, ergue et passacaille.

0: Voilà, vous venez d'entendre trois suites tirées des pièces en trio pour les flûtes, violons et dessus de viol de Marin Marais, avec l'ensemble Au pied du roi, dirigé par Michael Forme et Dirk Burner. Au revoir et à bientôt.
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0: Il est 3h.
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3: Pendant ces quelques instants, nous essaierons d'entrer, de nous imprégner de l'univers carcéral. La prison, elle est avec nous, Marie-Pierre Péchaud, elle a été aumônière dans la prison des Baumettes pendant une dizaine d'années. Et elle vient à la rencontre des populations qui sont quand même derrière les barreaux. Mais elle vient avec une Bible, avec de la bonne volonté et aussi quelquefois de la prière. Mais en même temps, Marie-Pierre, bonjour.
4: Bonjour.
3: En même temps, vous venez aussi en sachant que ces personnes qui sont là, elles ont commis des méfaits, des injustices, des violences, des malhonnêtetés, enfin bien d'autres choses. Donc, vous venez avec votre Bible, mais dans la Bible, il est dit, voilà, ça s'appelle le péché. Alors, je ne sais pas, alors je souris un peu. En même temps, c'est très sérieux. C'est-à-dire que d'un coup, vous êtes confronté à une situation où si vous venez avec votre Bible, ça va être réglé. Alors, elles ont fait le mal, ça tombe. Quand une personne vient vous voir, qu'elle reconnaît que ce qu'elle a fait n'est pas bien, vous, vous prenez quoi comme texte? Parce que si vous prenez des textes où il est dit « Ah, t'as péché, tu seras condamné, je ne sais pas s'il y a l'enfer dans la Bible, vous allez revenir, mais enfin voilà, l'enfer éternel », c'est bon, c'est même pas la peine de venir, Marie-Pierre, hein, c'est ça.
4: Oui, c'est évident que ces personnes-là, elles se sentent condamnées et elles ne savent pas ce qui se passe après. Et donc moi, je suis pour l'après. Parce que souvent, la condamnation, elle a eu lieu. Hein. C'est-à-dire que la société a jugé la personne et elle lui dit « Oui, tu es coupable, tu vas rester ici 5 ans, 10 ans, 15 ans, 20 ans. » Voilà, moi, j'ai rencontré des personnes qui étaient condamnées pour 27 ans, hein, avec 17 ans de sûreté. Donc, c'est évident qu'on est dans un monde de désespérance, en fait. Parce que rester aussi longtemps et puis le poids de ce qu'on a fait, c'est tellement lourd. Hein. Et là, moi, j'ai quelque chose à dire aussi à ces personnes-là. Pour leur ouvrir de l'espérance.
3: Eh ben vous leur dites quoi? Vous avez choisi, vous avez ouvert votre Bible aujourd'hui, hein, dans les psaumes. Alors, les psaumes, c'est plutôt un peu de la poésie, etc. Donc vous ouvrez la poésie quand tout va mal, c'est un peu ça?
4: Oui, alors David a écrit la majorité des psaumes. Ce sont des prières, ce sont des chants. Et il y a un psaume qu'il va écrire après avoir commandité un meurtre. Et lui, il va comprendre qu'il a fait quelque chose de grave, de terrible en fait. Hein. Bien sûr, commanditer un meurtre et la personne, elle est vraiment morte, elle a été assassinée. Donc, il va faire un psaume et il va prier à Dieu. Et moi, je parle de cette prière que David a faite pour que les personnes puissent s'approprier cette prière.
3: Alors, on va vous laisser nous guider. On imagine que vous venez avec votre texte là, dans une rencontre avec une personne, un détenu ou une détenue dans sa cellule. Vous êtes où là, Marie-Pierre?
4: Là, je suis dans le psaume 51. Et le psaume 51 dit bien que David, il a reçu la visite d'un prophète qui lui a dit « Non mais c'est toi qui as commis ce crime ». Enfin bref, David, il prend conscience vraiment de ce qu'il a commis. Et à ce moment-là, il va écrire ce psaume. Et il va commencer « Et Dieu, aie pitié de moi ». Il va tout de suite dire « Ta tendresse est immense ». Donc c'est intéressant, c'est que moi aussi, j'essaye de présenter ce Dieu qui est tendresse, qui est accueil. Et parce qu'on se sent accueilli par Dieu, eh ben là, on peut lui dire quelque chose. Donc ma première démarche, c'est de dire « Écoute, quoi que tu aies fait, tu peux être ce David qui a fait des choses terribles, mais la première chose que tu peux peser, c'est que tu es accueilli par ce Dieu et là, tu peux vraiment faire ta prière. » Donc, ce que je dis, c'est que David va dire « Voilà, moi, j'ai fait quelque chose de grave, crée en moi un cœur pur. » Donc, ça veut dire « Change mon cœur. » Et il va dire « Change ma façon de raisonner. » Et quelque chose qui est précieux pour moi, il va lui dire « N'enlève pas ton Esprit Saint en moi. » Et ça, moi, je dis aux personnes, c'est que en fait, Dieu, il part pas comme ça de ta vie. C'est très difficile pour que Dieu parte. Et en fait, si tu peux aller vers lui, c'est qu'il est toujours là. Donc, c'est quelque chose qui te lie à Dieu. Donc, Dieu ne t'a jamais abandonné parce que revenir à lui, ça veut dire qu'il était toujours là, il ne t'a jamais laissé. Et pour moi, c'est un cadeau que je fais à ces personnes-là de dire que, tu vois, quoi que tu aies fait, Dieu, il te dit, OK, on va faire un chemin ensemble. Et quelle est ta demande? Et voilà, David, il va demander, change mon cœur.
3: Même quand il n'y a plus personne autour de vous, quand vous êtes détenu dans une prison, c'est le cas, Eh bien, Marie-Pierre Péchou, aumônière, dit à ses détenus qu'elle rencontre, ben non, il y a encore de l'espoir, peut-être que Dieu est le dernier à rester à côté de toi. Mais dans ce passage, il y a une chose qui est particulièrement intéressante, parce que quand on parle d'une faute commise, quand on parle d'une malhonnêteté, d'une violence, d'une transgression, d'une loi, quelle qu'elle soit, du mal qu'on peut faire aux autres, on ne fait rapport qu'à la personne qui a subi ce mal. Là, dans votre passage, il est parlé de ce rapport aussi qu'on fait à Dieu. Quand on commet le mal, qu'on va en prison, bien sûr qu'on doit payer sa dette. Bien sûr qu'il y a des choses qui sont impardonnables parce qu'on n'arrive pas à les pardonner, tout simplement. Mais en même temps, la conséquence, elle est presque cosmique, quoi, d'une certaine manière, Marie-Pierre.
4: Oui, en fait, dans ce texte, David précise, il dit, voilà, j'ai péché contre toi. Et je crois que c'est de ça dont on parle. C'est que quand on fait du mal, alors bien sûr, on fait du mal à l'autre, mais en fait, on fait vraiment du mal à Dieu. Et David va dire, en fait, moi, en tuant cet homme, j'ai fait du tort contre toi. J'ai péché, donc le texte va dire, j'ai péché contre toi, j'ai fait du mal à tes yeux. Et c'est ça que, moi, j'essaye de déplacer les personnes. Je dis, ok, peut-être que t'avais peut-être raison de tuer la personne ou bien de lui faire du mal. Chacun a ses arguments. Je dis, mais on va pas parler de ça. On va parler de ce que tu as fait devant Dieu. Et c'est pour ça qu'on va déporter la problématique aux yeux de Dieu. Et là, aux yeux de Dieu, un mal, c'est un mal. On ne peut pas se justifier. Il n'y a aucune justification parce que la Bible, c'est très clair. Tuer, voler, enfin, tout ça, c'est très clair. Et quand on le fait, c'est Dieu qu'on atteint.
3: C'est Dieu qu'on atteint, mais aussi, comme Dieu est amour, en fait, c'est qu'on transgresse l'amour. Hein, on ne respecte plus, on écrase l'autre. Enfin, il y a une interaction, vous l'avez dit, on reporte. Hein.
4: Oui, c'est pour ça que David, il va commencer son psaume en disant « Ta tendresse est immense ». En fait, quand il pose déjà là sa relation avec Dieu, « Toi, tu es le Dieu d'amour ». Et en fait, compte, c'est à toi que j'ai fait du tort. Parce qu'en faisant du tort à l'autre, c'est à toi que j'ai fait du tort.
3: Alors, je pense juste à un passage comme ça. Moi, j'ai rencontré aussi des personnes qui ont été détenues. En fait, Dieu les a abandonnés. Mais en fait, c'est pas plutôt eux qui ont abandonné Dieu, d'une certaine manière. Enfin, moi, je pense à un cas précis. Hein. Je me permettrai pas de globaliser, mais où la personne me disait ça, j'aurais peut-être dû répondre, mais t'es sûr, si j'avais été à votre place, j'imaginais, avec votre texte, j'aurais pu dire différemment.
4: Oui, alors, en fait, c'est un ressenti. Hein. Et moi, j'aime bien dire le ressentiment. Alors, voilà, je dis, dans la Bible, on n'est pas dans du ressenti avec Dieu. On est sur une présence qui est là, qu'on la ressente ou qu'on la ressente pas. Et ce que j'aime à dire aux personnes, c'est que voilà, tu te sens seul, tu te sens abandonné, mais sache que moi, alors c'est sans prétention, mais moi je viens de la part de Dieu aussi. Donc Dieu ne t'abandonne pas parce que moi je suis en train de te dire que Dieu il te cherche, Dieu il te relève pas son esprit. Son esprit est là pour que tu reviennes à lui, pour que tu lui demandes pardon, pour que tu mettes de côté ton orgueil et que tu viennes à ses pieds te réconcilier dans ce chemin de vie.
3: Sujet effectivement important, cette relation à la vie aussi, parce qu'on pourrait dire qu'on rompt avec la vie d'une certaine manière et qu'on touche ou qu'on blesse un peu la vie. Donc là, c'est le cas de le dire pour Dieu. Merci Marie-Pierre. Alors ça, c'est le psaume 51, je crois que vous avez lu. On se retrouve dans un prochain numéro. On n'a pas fini en disant, ça leur fait du bien de lire ce genre de texte pour les personnes que vous avez pu rencontrer en prison.
4: Alors les psaumes, ils sont extraordinaires parce que en fait, ils disent des choses positives et ils disent des choses, oui, il faut me venger, oui, enfin voilà. Donc les psaumes, c'est vraiment intéressant parce qu'il y a des parties où on se tourne vers Dieu et puis il y a des parties où on se lâche devant Dieu parce qu'on en a marre, on trouve que c'est injuste.
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soit la gloire, Seigneur. L'agneau sur le trône, reçois la gloire pour toute éternité. Tu es digne, digne de recevoir la puissance, la gloire, l'honneur.

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2: Bonjour à toutes et à tous et bienvenue dans ce moment d'information locale sur Radio Intervalle. Nous sommes en Lozère aujourd'hui et nous parlerons théâtre à la fin de ce journal avec la prochaine pièce Père qui vous sera proposée par les scènes croisées de Lozère autour évidemment de la paternité. Pour commencer, peut-être êtes-vous en train de planifier vos vacances de cet été. Et si vous cherchez une destination dépaysante en pleine nature, pas besoin d'aller très loin. À Langogne, sur les rives du lac de Naussac, se trouve l'établissement des Terrasses du Lac. Nous le découvrons avec Margot, qui en est la directrice.
3: On est tout un domaine hôtelier, avec une partie camping, une partie chalet, une partie hôtel, un restaurant. Enfin, c'est tout un lieu de vie. Et ce qui est exceptionnel, c'est qu'on est vraiment au bord du Grand Lac de Naussac. On est en Lozère, donc dans un cadre vraiment naturel, avec une très jolie vue, c'est très calme. On a beaucoup de chance de vivre dans ce cadre-là.
2: Vous parliez de différents hébergements. Quelle est la taille de l'établissement ?
3: Nous, on est ouvert toute l'année. Et en fait, en termes de nombre, on va avoir 16 chambres d'hôtel. On a une trentaine de chalets. Mais on a toutes les gammes, du plus petit au plus grand. Puis on a 150 emplacements de camping. Ça reste un camping familial, mais on a quand même la place d'accueillir. Ben, on accueille d'ailleurs hein, aussi bien des familles que des groupes. Voilà, on a un peu une taille qui est intermédiaire et qui est bonne pour tout le monde. Nous, on aime bien. C'est polyvalent.
2: En été, on suppose que le lac permet la baignade ?
3: Oui, du coup, nous, effectivement, c'est vraiment orienté pour des vacances de plein air où on fait des activités, où on aime être dehors. Donc, effectivement, il y a sur le lac avec plein d'activités nautiques et on peut évidemment se baigner. Et puis après, tout autour, on peut marcher, faire du vélo, du cheval. C'est vraiment très riche et varié.
2: Quand on pense au nord de la Lozère, des fois on pourrait avoir un peu peur que l'eau soit relativement froide dans le lac. Est-ce que vous pouvez nous dire à peu près à combien on peut se baigner en été ?
3: Vous avez totalement raison, on est à 1000 mètres d'altitude. Alors c'est vrai qu'on a souvent un peu peur de la température, mais justement, parce que nous l'été, les nuits restent fraîches. Donc quand il fait très chaud dans le sud et qu'on annonce canicule, nous on continue de bien dormir et c'est cool. Par contre, on est vraiment à la montagne, donc dès que le soleil se lève, on a des journées très chaudes, très agréables. Donc c'est un super combo en fait d'avoir chaud la journée et frais la nuit. Du coup, pour le lac et pour répondre à la question, c'est vrai qu'il reste à une température modérée, on n'atteindra jamais 35 degrés. Mais l'été, il atteint quand même 20-22 degrés, ça reste hyper agréable pour la baignade.
2: Vous accueillez aussi des groupes aux terrasses du lac pour des séjours à thème ?
3: C'est vrai. Je vous dis qu'on est spécialisé un peu dans l'outdoor, dans les activités de pleine nature. Ce qu'on adore chez nous, c'est le terrain de jeu qui est idéal pour faire du vélo. Alors sur la route, parce qu'il y a très peu de voitures chez nous en Lozère, mais aussi c'est génial pour courir, pour marcher, et puis le lac pour nager. Donc nous, on accueille beaucoup de clubs sportifs qui viennent faire du vélo, faire du triathlon, faire de la course à pied. On accueille des clubs et on organise aussi des stages, stages d'entraînement, justement, triathlon, vélo. Et on fait des stages mixtes et aussi 100% féminins. C'est quelque chose qui nous plaît bien et qui est super sympa.
2: Est-ce qu'il y a des rendez-vous spéciaux, par exemple, pour cet été, avec des animations ou des moments sportifs, justement ?
3: Bah, si on reste dans le sport, nous, on fait un stage d'entraînement triathlon début juillet. Et puis, il y a le fameux triathlon de Naussac qui est vraiment super fin juillet avec plusieurs formats. Voilà, c'est vraiment très sympa. C'est une épreuve familiale qui est chouette. Et après, si on sort un peu du côté sportif, et bah, il y a toute une programmation culturelle avec la fête de Langogne, il y a le festivalier. Il y a plein de choses vraiment sympas. On a la chance d'avoir un territoire qui l'été bouge. Donc oui, il y a toute une programmation d'animation et d'activité qui est sympa.
2: Comment on peut en savoir plus pour les gens qui auraient envie de venir passer un petit peu de temps chez vous, aux terrasses du lac à Naussac ?
3: On a un site internet, nous, qui est super complet. Vous allez pouvoir retrouver les photos des chalets, de l'hôtel, de la destination vacances. Sur ce site-là, on a aussi mis toutes nos recommandations de tout ce qu'on adore faire chez nous, tant en termes d'activité que d'événements, toutes nos recommandations. Et après, si vous voulez aller encore un peu plus loin, il y a le site de l'Office de tourisme qui est un peu plus à jour, notamment en termes de manifestations ponctuelles. Et ça fait super envie, donc je vous invite à aller découvrir.
2: Nous parlions à l'instant avec Margot du Festivalier qui se déroule à Langogne fin juillet, début août. Et justement, l'association vient de dévoiler le programme de cette année. Vous y retrouverez de nombreux concerts et spectacles vivants, une programmation riche et conviviale, mais aussi des tarifs particulièrement accessibles. Un Festipass à 8 euros tarif plein, 3 euros tarif réduit pour l'ensemble des spectacles d'art de rue et de cirque. Une grande partie du festival qui, elle, est entièrement gratuite. Et puis des concerts avec un pass pour 4 concerts à 45 euros, 25 euros tarif réduit. Tout ça, c'est sur le site du Festivalier, festivalier48.fr. Vous retrouverez aussi toutes ces infos sur Facebook. Et on termine avec les scènes croisées de Lozère qui nous propose en cette fin mai un spectacle de théâtre. Plusieurs représentations prévues de la pièce « Père ». Nous le découvrons tout de suite grâce à Marion Aigoui.
4: Bonjour, je suis Marion Aigoui, je travaille à la communication aux scènes croisées de Lozère et je vais vous présenter nos prochains événements. On vous propose le spectacle de théâtre « Père » de la compagnie Babel qui a lieu le mercredi 20 mai au Massegros, le jeudi 21 mai à Villefort et le vendredi 22 mai à Blajoux. C'est à partir de 13 ans et les tarifs vont de 10 à 12 euros. « Père », c'est un spectacle sensible, drôle et profondément actuel sur les paternités d'aujourd'hui. À partir d'entretiens menés pendant un an à Sevran et Malakoff, deux comédiens donnent corps à des récits intimes, familiaux, parfois bouleversants, parfois très drôles. Entre paroles brutes, humour, poésie et réflexion politique, ils traversent plusieurs générations de pères et questionnent ce que la société attend encore du masculin. Un spectacle pour parler de nos familles, de nos héritages, de nos manières d'aimer et de ce que nous pouvons encore transformer en son. Pour plus d'informations et pour prendre vos places, rendez-vous sur scènecroisée.fr et vous pouvez aussi nous appeler au 04 66 65 75 75.
2: Merci à Marion Aigoui, merci à vous d'avoir suivi ce bulletin d'information locale sur Radio Intervalle et à très bientôt pour d'autres actualités près de chez vous.
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2: Entre les célèbres rochers de la forêt de Fontainebleau, entre les branches rousses des arbres frangés de glace, résonne l'appel continu des corps de chasse. Répondant à l'appel de détresse de ses sujets, le roi Soleil, avec tous ses seigneurs, est venu leur prêter main forte pour les débarrasser des loups qui, chaque hiver, leur causent bien du souci. Ils sont magnifiques, ces chasseurs, et les gueux admiratifs vont quelques jours se bercer de l'illusion que la noblesse se souvient de son premier devoir, protéger le peuple. Le dernier loup tué, on rentre, et aussitôt les grands seigneurs reprennent leurs mauvaises habitudes. Sur le chemin chevauche à leur côté un pauvre gentilhomme compagnard dont les talents de cavalier et de chasseur ont séduit Louis XIV. Invité à Versailles avec son épouse, le pauvre homme ébloui croit vivre un rêve, sans se douter une seconde que ses compagnons rient sous cap. Car déjà, l'un d'eux a entrepris la conquête de l'épouse de ce naïf et les paris vont bon train. Quelques jours plus tard, ceux qui avaient parié sur la vertu de la campagnarde ont les poches vides. Quant à l'époux, trop occupé pour voir son infortune, il prend racine dans l'antichambre du grand roi, espérant réussir à l'entretenir de ses difficultés financières. Le grand roi, on s'en doute, l'a complètement oublié. Le sort s'acharne sur le malheureux. Un jour, en faisant les 100 pas, il passe trop près d'un flambeau et sa perruque s'enflamme. On s'empresse, on arrache la chose, on la piétine. Une fumée nauséabonde emplit l'antichambre et c'est à ce moment précis que le grand roi, enfin, se présente sur le seuil. Confus, débraillé, l'accidenté offre un spectacle pitoyable. Mais le pire reste à venir, car Louis XIV, étonné, renifle, renifle encore et s'exclame « Mais que se passe-t-il, Céant ? Cela sent la corne brûlée !» Un immense éclat de rire lui répond « Les loups les plus féroces ne vivent pas tous dans la forêt. »

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0: La Halte Solidarité, c'est un lieu qui se trouve à Montpellier, pas très loin du Grand Théâtre de Montpellier. Ici, plusieurs associations, plusieurs structures qui au quotidien se battent pour trouver des moyens, pour trouver des fonds, pour venir en aide à des personnes en précarité ou les plus démunies. Avec nous pendant ces quelques instants, ce sera Benoît Prado. Vous êtes au Secours Catholique, vous êtes responsable, alors c'est marqué sur votre badge jaune là devant, responsable de matinée, bénévole, accueil de jour, Halte Solidarité, c'est très clair. Mais il y a plusieurs structures, on va essayer de les découvrir avec vous. Benoît, ici, il y a beaucoup de monde qui passe ici, il y a beaucoup de vie, ce n'est pas simple. C'est quoi l'activité ici à Halte Solidarité?
1: Alors, ici, on accueille à la Halte Solidarité toutes les personnes qui sont en précarité ou qui le souhaitent venir, donc sans distinction de religion, de sexe et de statut. À la Halte Solidarité, vous avez donc trois entités, c'est au 45 quai du Verdençon. Vous avez Santé Solidarité pour la médecine gratuite. Vous avez Saint-Vincent qui offre des repas à partir de 11h30 pour 2 euros. Et puis vous avez le Secours Catholique qui assure les matinées du matin, donc c'est un accueil de jour. Et nous accueillons en général autour de 130 personnes, mais nous avons plutôt de presque 200 personnes depuis qu'il y a eu la fermeture pour travaux de rénovation des douches de la Croix-Rouge. Donc beaucoup de personnes qui venaient à la Croix-Rouge viennent actuellement depuis septembre, viennent au Secours Catholique pour des petits déjeuners, pour des douches, pour un accueil personnalisé pour les problèmes les plus difficiles, pour pouvoir déposer un bagage à une bagagerie du Secours Catholique et aussi pour pouvoir échanger. On n'a pas seulement des gens qui sont des SDF, mais on a aussi des gens qui ont besoin absolument de discuter.
0: Voilà, ce lien social important. Alors vous me disiez d'ailleurs, avant de commencer cette interview, Benoît Prado, que c'est un lieu assez unique, parce que justement, il englobe plusieurs propositions qu'on va appeler propositions de service.
1: Il est relativement unique, il y en a plusieurs quand même dans le territoire français, mais sur Montpellier, il était unique parce qu'il y a la présence, si vous voulez, de trois structures. Notamment aussi, on accueille aussi les chiens. Je crois qu'on est la seule structure à accueillir des chiens sur Montpellier. Donc là aussi, ça nous fait aussi d'autres personnes qui viennent avec des chiens.
0: Alors vous êtes avec le Secours Catholique, l'une des trois structures qui œuvrent ici. Et vous m'avez donné un document sur lequel il y a des chiffres et puis aussi des graphiques. Alors c'est ce qui va nous intéresser pour une partie en tout cas, des graphiques qui montrent l'augmentation incessante. Alors, il y a eu la période Covid, on va peut-être la mettre de côté. Là, c'est pour les petits déjeuners, c'est par an. Hein, et on est passé en 2015, par exemple, pour prendre un exemple, à 15 000. En 2000, on va dire 22, on était encore à 17 000, voire 20 000. Aujourd'hui, on est à 23 000, pratiquement 24 000. Une augmentation que vous ressentez ici, hein, on imagine.
1: C'est une augmentation pratiquement constante, à mon avis. Donc, bien sûr, il y a eu la période du Covid qui nous a effectivement beaucoup perturbés et perturbé aussi nos accueillis. Mais il est vrai que nous sommes à 24 000 par an actuellement pour l'année 2023. Donc, on pense que ça va continuer un petit peu à augmenter et on essaye de faire face. Mais c'est quand même très difficile parce qu'il faut sans arrêt aller chercher du pain supplémentaire par rapport aux commandes que nous avons. Enfin, et donc, effectivement, il faut qu'on puisse être capable de répondre à l'attente de tous ces accueillis et que nous soyons suffisamment de bénévoles.
0: La Halte Solidarité, c'est à Montpellier avec trois structures qui gèrent au quotidien, hein, ici, le domaine de la santé, bagagerie, douche, il y a même des cours aussi de français, semble-t-il, petit déjeuner, des structures là qui travaillent au quotidien, mais avec des publics qui sont très variés. Benoît Prado, vous êtes avec le Secours Catholique, responsable de matinée, bénévole, hein, vous me dites en fait déjà, il y a 80 bénévoles qui travaillent dans notre structure,
1: oui,
0: et c'est pas rien.
1: À peu près, ça fait 80 bénévoles pour la partie du Secours Catholique, effectivement. Donc, le grand problème pour nous, c'est la période des vacances scolaires, parce que autant on arrive à faire face en période normale, mais en période de vacances scolaires et en période aussi du mois de juillet, on a la difficulté puisqu'on a à la fois beaucoup de gens qui veulent prendre des douches en juillet, par exemple, et peu de, ou moins de bénévoles. Donc, c'est souvent très, très difficile. Donc, on essaye on a tout un planning avec les bénévoles pour pouvoir être sûr qu'on aura, on pourra faire face à tous les, à toutes les demandes.
0: Alors ça, c'est votre activité, vous, votre organisation, votre popote, en quelque sorte, Benoît Prado. Et puis après, il y a les personnes qui viennent. Parce que là aussi, on imagine que l'adaptation ne doit pas être simple. Parce qu'on a des personnes qui sont migrantes, on a des personnes qui, là, ont perdu leur emploi, qui sont dans la précarité, qui n'arrivent plus à joindre les bouts. C'est pas simple, ça.
1: Alors, on pourrait dire, si vous voulez, que d'abord, c'est très difficile, ce que je viens de dire, c'est très difficile d'être sûr de ce qu'on avance, mais on peut dire qu'on a la moitié de vrais SDF, et l'autre moitié qui sont des gens qui sont en précarité et qui ont besoin et qui ont surtout un besoin de dialoguer avec nous, avec les bénévoles. Je vais vous raconter une anecdote. Nous sommes fermés au mois d'août et un bénévole est revenu au début septembre. Il m'a dit, Benoît, il m'a dit, vous ne savez pas combien je suis content de revenir parce que pendant toute la période du mois d'août, personne ne m'a adressé la parole. Donc ça vous en dit long un petit peu sur la détresse de ces gens qui ont un besoin en fait de dialoguer, d'exposer, de, ne serait-ce que de dire bonjour et de parler entre et d'échanger en fait. Donc voilà, voilà un petit peu pour le panorama si vous voulez. Mais nous accueillons tout le monde. Hein, je veux dire, alors nous avons aussi beaucoup d'étrangers, ça c'est sûr, de tous les pays. Donc c'est absolument incroyable. On a même eu, on commence à avoir des gens du Venezuela qui sont venus, d'une famille qui a. Donc vous voyez, ça arrive de très loin, du Nigeria aussi. On a eu une certaine période, je me souviens, on a eu des Chinois. Je me souviens, il y a 7-8 ans, quand j'ai commencé, on avait des Éthiopiens, des gens d'Érythrée, etc. Donc oui, donc c'était effectivement très difficile, et avec le problème de la langue qui était une difficulté supplémentaire.
0: Imagine la communication avec un Érythréen, vous ne parlez pas la langue tous les jours non plus. Alors il y a aussi, vous l'avez dit, un accueil qui est fait pour un certain type de population. Vous ne recevez pas les enfants ici, ça c'est clair, quelquefois des familles. Vraiment, vous êtes un passage, un lien social, un partage avec tous les services que vous proposez, les enfants non.
1: Alors on essaye, si vous voulez, on a une cellule d'accompagnement qui se trouve au fond des locaux du Secours catholique et qui essaye d'échanger quand il y a des problèmes plus compliqués à traiter, qui essaye de justement, avec aussi des problèmes de langue, on essaye de traiter les problèmes les plus difficiles dans ce cadre-là. Il y a le tout venant, si vous voulez, mais il y a aussi un traitement qui apparaît grâce à cette cellule d'accompagnement.
0: Merci en tout cas à vous, Benoît Prado, de vous être exprimé sur cette structure du Secours catholique, mais aussi sur l'ensemble de Halte Solidarité ici à Montpellier. Les bénévoles, comme dans beaucoup d'associations aujourd'hui, en France, c'est vieillissant. On a moins de jeunes, on a plus de difficultés à trouver des personnes qui ont du temps, de l'énergie à donner.
1: Alors, période Covid, on a perdu quand même, pendant la période du Covid, on a perdu 60% de nos bénévoles qui avaient plus de 65 ans. Nous avions à l'époque interdiction de venir, hein. C'était les directives officielles. Donc, il y a eu beaucoup de jeunes qui, après 2020 et en 2021, qui, ne trouvant pas de petit job, sont venus accompagner et renforcer les équipes. Donc on a eu un turnover formidable de bénévoles. Donc actuellement, c'est plus équilibré, si vous voulez, en 2023, parce que nous avons à la fois, bien sûr, des seniors qui sont revenus ou qui ont été recrutés nouvellement, mais on a aussi pas mal de jeunes à travers des stagiaires et à travers des services civiques. Ce qui fait que c'est bien, et c'est bien de ne pas avoir que des seniors seulement.
0: Merci à vous, Benoît Prado. Je rappelle que vous êtes l'une des personnes qui vient pour les matinées. Vous êtes responsable de matinée ici au Secours catholique à la Halte Solidarité à Montpellier.

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Bonjour à tous les amateurs de jazz, pour entendre aujourd'hui un groupe vocal des plus célèbres, à la fois jazz, gospel et spirituals. Le Golden Gate Quartet est en effet particulièrement connu des fans et du grand public. Il est juste que nous en parlions un peu et surtout que nous l'écoutions. Pour commencer, Rock My Soul.

1934, quatre élèves de la Booker T. Washington High School de Norfolk, Virginie, se réunissent pour chanter essentiellement des gospels. Bientôt, William Langford, Henry Owens ténor, Willie Johnson baryton et Orlandus Wilson basse deviennent célèbres en 1936 tout d'abord grâce à une station de radio de Caroline du Sud. Toujours gospel, voici Gospel Train. Bye.

En 1955, l'Europe les découvre avec enthousiasme, si bien qu'ils s'y installent à demeure. Bien entendu, le personnel change au fil des années, certains membres tentant leur chance en solo. C'est Orlandus Wilson qui sera le dernier à partir, restant pendant longtemps l'âme et le directeur musical du groupe. Nous écoutons Deep River.

À partir de leur venue en Europe, les Golden Gates s'orientent plus vers le rock and roll, poursuivent la tendance, ce qui leur vaut une baisse de popularité aux USA. Le clergé américain leur reproche aussi de chanter du gospel dans des cabarets. Ils continuent quand même contre vents et marées, et voici Swing Down, Sweet Chariot.

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1: Dans son spectacle Bouche décousue, en partie inspiré par la rencontre avec Mahteb Ghorbani, poétesse iranienne réfugiée en France, Céline Mistral rend un vibrant hommage à toutes celles qui façonnent leur liberté et leur destin. De l'Iran à l'Occitanie, le spectacle Bouche décousue tisse des liens entre poésie et broderie. Céline Mistral, artiste comédienne, chanteuse et musicienne.
2: Ça a commencé par les troubadours, précisément les troubaïrites, les femmes troubadours. Quand j'ai découvert il y a 20 ans qu'elles avaient écrit et qu'elles pouvaient avoir cette place dans la société à une période du Moyen-Âge en Occitanie et uniquement en Occitanie, et ça m'a lancée pour mettre en musique et en lumière la poésie féminine. Et puis après, avec le temps, je suis arrivée jusqu'en Iran, en passant par l'Aveyron, parce que j'ai découvert qu'en Aveyron, il y avait une poétesse, Julienne Séguré, dite Kaleliou, qui a écrit un hommage en occitan à Omar Khayyam, un grand poète du XIe siècle persan. Et suite au soulèvement Femmes, Vie, Liberté qui a eu lieu en 2022 après la mort de Mahsa Jina Amini, j'ai découvert la poésie persane au féminin. Et puis j'ai rencontré Mahteb Ghorbani, une poétesse iranienne qui a mon âge et qui a vécu pas mal de péripéties dans son pays et qui est arrivée jusqu'en France pour continuer à écrire sa poésie. Et avec elle, j'ai découvert tout le monde des poétesses iraniennes et j'ai eu envie de les colporter jusqu'ici pour les faire connaître et pour leur donner une voix. Et j'ai créé un lien entre mon histoire personnelle, en fait, mon histoire familiale et la place des femmes, et puis ce que vivent ces femmes là-bas, en Iran, et partout dans le monde, d'ailleurs. On a l'impression que les choses sont acquises, mais on se rend compte que, selon les contextes politiques, les choses peuvent changer très très vite. Et c'est ça que j'ai eu envie de mettre en avant. En plus de ça, vis-à-vis de la recherche et du travail que fait ma grand-mère à Marseille, en Provence, autour du bouti, qui est une tradition de couture ancestrale marseillaise qui se perd et qui est un art magnifique, j'ai eu envie de créer un lien entre la broderie et la poésie, qui sont des arts souvent féminins, en tout cas pour le travail d'aiguille, les travaux d'aiguille, et qui, la broderie a représenté l'entrée en écriture à certaines femmes qui ont commencé à écrire en brodant. Et donc voilà, j'ai fait ce lien, et comme tout texte est un tissu, une trame de mots, voilà comment s'est créé ce lien entre poésie et broderie de l'Iran à l'Occitanie au féminin.
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1: Que choisir ensemble, c'est le nouveau nom, la nouvelle nomination de l'UFC Que choisir, que l'on connaît bien et qu'on a sur notre antenne. Alors on va rester avec André Moulin qui est avec nous, le président de Que choisir ensemble à l'Aise. Bonjour André.
2: Oui, bonjour.
1: Changement de nom ?
2: Oui, exactement, oui. En fait, on remonte un peu à l'origine. L'UFC Que choisir a été créé en 1951 et est devenu officiellement donc en avril 2026 Que choisir ensemble. Et par voie de conséquence, les associations locales comme celle d'Alès qui sont affiliées à l'UFC Que choisir national, eh bien son nom change également et devient donc Que choisir ensemble Alès.
1: Donc plus d'Union fédérale des consommateurs et Que choisir ensemble, ça veut dire qu'il y a interaction avec ceux qui viennent vous voir peut-être, non ?
2: C'est vrai que le sigle UFC disparaît par voie de conséquence. Or, pourquoi cette évolution ? C'est parce que cette nouvelle marque porte une affirmation forte et une ambition claire. Plus de collectifs, plus de proximité, plus d'actions partagées. L'association Que choisir ensemble est aussi une marque qui, grâce à ses différentes branches, vous informe, agit pour vous et vous défend. Et pour accomplir ses missions, elle s'appuie sur trois piliers que je pourrais développer : son indépendance, son expertise, son engagement.
1: Oui, alors ce que vous pourriez nous développer, c'est vous en pensez quoi, vous, André Moulin, sur la spontanéité comme ouais. Ça, sur le changement de nom ? C'est pas très important, si, quand même ?
2: C'est une façon de rajeunir le logo, parce que dans le même temps, on change de logo. On conserve presque les mêmes couleurs, mais le logo, ce n'est plus le cube, c'est ce qu'on pourrait appeler une rosée vent. Et c'est grâce à des actions comme celle de Que choisir ensemble qu'on arrive à faire un contrepoids vis-à-vis de pratiques commerciales qui sont parfois trompeuses, hein, très clairement.
1: Merci en tout cas de nous avoir présenté cette nouvelle nomenclature avec Que choisir ensemble, consommation responsable accessible à toutes et à tous et bien sûr à l'Aise aussi. D'ailleurs le site internet c'est www.quechoisir.org hein, et ne pas rester sur le FR. Alors aujourd'hui on a un dossier qui concerne tous ceux qui nous écoutent et toutes celles qui nous écoutent parce qu'on va parler consommation, on va parler énergie et entre autres électricité. Vous avez un dossier que vous nous avez rapporté parce que vous avez été interpellé par un consommateur d'électricité, mais on l'est tous, il y a quelque temps de cela, André Moulin.
2: Oui, c'est ça. En fait, pour nous, ça a démarré le 23 mars, puisqu'un monsieur que je vais appeler monsieur Medel vient à l'UFC Que choisir et il a tout un lot de factures Engie. Alors, il commence par nous expliquer qu'il trouve que les factures montent en très élevé, qu'il ne comprend pas. Et il nous précise qu'il a un logement qui est petit, 55 mètres carrés, qu'il ne l'occupe que depuis le 1er août 2024, qu'il a fait installer une pompe à chaleur en 2026. Alors, l'intérêt d'une pompe à chaleur, c'est qu'on consomme moins d'électricité pour la même production de chauffage, hein. Il nous indique aussi qu'il a des aides financières du conseil départemental du Gard, chèque énergie, et également une aide tout à fait inhabituelle d'une assurance et de la G2R. Donc il nous déballe tout ça pêle-mêle. La question c'est...
1: Pourquoi je paye autant ?
2: Ouais, c'est ça. Pourquoi il paye autant ? Alors qu'est-ce qu'il a fallu faire ? Eh bien il a fallu analyser dans le détail chacune des factures.
1: Je crois que vous en avez compté une vingtaine, hein,
2: oui.
1: Entre 2024 et 2026.
2: Alors, quand on analyse une facture, on regarde précisément quelle est la période d'abonnement et quels sont les kilowattheures qui sont facturés. Donc, ça veut dire, quand je parle des kilowattheures, c'est un index de début, un index de fin. Et sur la base de ces données chiffrées, donc le nombre de mois d'abonnement et le nombre de kilowattheures, il en résulte un goutte. Et donc... Pour donner un exemple, j'avais une facture de 24 novembre 2025 qui portait sur de l'abonnement de tel mois à tel mois et puis d'un certain nombre de kilowattheures pour un montant de 319 euros. Ensuite, j'avais une autre facture du 21 janvier 2026 qui portait que sur de l'abonnement, mais sur une autre période. Ça tombait bien. Ensuite, j'avais une grosse facture, alors toujours du 21 janvier 2026, ce qui est assez surprenant, hein, qui portait alors sur un abonnement sur une très longue période et une consommation sur une très longue période. Et j'ai pu constater que des mois d'abonnement et des kilowattheures de cette grosse facture étaient déjà dans la première facture que j'ai citée à 319 €. Donc manifestement, il y avait des mois d'abonnement et des kilowattheures qui avaient été facturés deux fois.
1: Et qui avaient été payés par le client aussi.
2: Et qui avaient été payés. Oui, je vais revenir.
1: Oui, parce que si on ne paye pas, on peut dire, bon, bah, y a un rappel, mais là, non, tout a été payé.
2: Ensuite, j'ai encore une autre facture du 24 janvier 2026. Donc, vous voyez, en janvier, il y avait eu trois factures. Ce n'est pas une pratique habituelle, ce n'est pas une pratique logique. Quand on émet des factures, alors soit on est mensualisé et on a une facture annuelle qui fait le point de la consommation de l'année et des paiements de l'année et du solde à payer. Soit on a une facture qui peut être soit mensuelle, soit bimensuelle. Mais là, trois factures en quelques jours, oui. c'est pas logique.
1: Hein. Oui, c'est clair.
2: Ça complique l'analyse des factures. Parce qu'il faut, c'est pour ça qu'il faut regarder dans le détail quels sont les mois d'abonnement qui sont facturés et les kilowattheures de tel jour à tel jour. Et donc, encore une facture du 24 mars, 62 €. Le résultat, c'est que j'ai comptabilisé les montants à payer sans double compte. Hein, sans payer deux fois les mêmes factures. Résultat, c'est que si j'ajoute les factures qui doivent être ajoutées, ça fait un montant à facturer de 1 196 € sur la période considérée. Et la période considérée, donc, elle va du 1er août 2024 pour la consommation jusqu'au 22 mars 2026. Après, il fallait faire le compte de ce qu'il avait payé. Alors, pour ce qu'il avait payé, il a eu 130 € du conseil départemental. Alors, il fallait que j'aie la preuve que ces 130 € avaient
1: bien été versés.
2: Eh oui. 194 € de chèque énergie de 2025. Hein. Là aussi, j'ai vérifié qu'ils avaient été versés. Et puis surtout, une aide de AG2R de 1 166 €. Le résultat, ces montants-là, leur somme totale fait 1 490 €.
1: Donc c'est plus que la somme que vous aviez trouvée.
2: Voilà. À la suite de cette analyse, eh bien, comme nous le faisons d'habitude, nous écrivons à Engie pour leur expliquer tout ça.
1: Comme nous faisons d'habitude, c'est des dossiers que vous êtes habitué à faire.
2: Oui, on en a à peu près un par semaine.
1: Sur
2: des litiges en matière de fluide, c'est-à-dire électricité, gaz et eau, on a à peu près un par semaine. Et le courrier que nous l'envoyons en version électronique parce que nous avons une boîte mail spécifique association chez Engie. Et j'ai eu une réponse par téléphone le lendemain. Donc ça allait très vite. Hein. Et mon interlocuteur d'Engie a bien compris le problème, m'a indiqué qu'ils allaient regarder ça dans le détail et régulariser la situation. Et donc ils ont régularisé la situation, c'est-à-dire que les 319 € d'abonnement et de consommation de kilowattheures facturés en double, ben, ils ont été annulés. Et Engie y a ajouté donc un geste commercial de 100 €.
1: C'est pas rien. Ouais. C'est pas rien comme ça, quand même. Ça veut dire qu'il peut y avoir des erreurs. Là, il y avait une erreur d'Engie, de toute évidence.
2: Exactement.
1: Ben, c'est énorme.
2: Exactement.
1: Un quart de la somme.
2: Oui. Aujourd'hui, le monsieur Medel donc, a un avoir de 160 €. Ce qui nous fait plaisir aussi, nous, à l'UFC, c'est que c'est un consommateur qui a peu de moyens financiers, dont les capacités de compréhension sont relativement limitées. Et donc, si on n'est pas là pour l'aider, mais très concrètement, hein, il faut vraiment aller dans le détail, eh bien, il peut se faire avoir pendant longtemps.
1: Hein. Ouais, un quart du prix quand même de sa consommation, c'est juste énorme quand on a des petits revenus.
2: Et oui, voilà.
1: Et puis, quand même, allez, on va terminer. On est juste à la limite, mais juste pour les abonnements, il y a de la mensualisation, il y a des applications maintenant, c'est annuel. Vous êtes plutôt un peu défavorable à la mensualisation. J'aimerais bien que vous l'exprimiez à nos auditeurs.
2: Moi, je privilégie la facturation au réel, surtout que maintenant, on a des compteurs communicants et une facturation, si possible, tous les deux mois. Et ce qui fait que quand j'ai une facture, eh bien, je peux aller voir le compteur, vérifier que l'index qui est marqué dans la facture est cohérent avec l'index que je lis sur le compteur.
1: Et bimensuel, vous pouvez faire cela, justement, tous les deux mois, payer exactement ce qui a été consommé. Ce qui n'est pas le cas pour la mensualité.
2: Alors, quant à la mensualisation, le montant de la mensualité est fonction de la facturation de l'année précédente.
1: L'année précédente, ouais.
2: Et si je reviens à M. Médel, eh bien, du fait qu'il avait eu, avant contestation, une facturation d'un volume élevé, le résultat, c'est qu'il avait des mensualités d'un montant élevé. Et qui ne correspondait pas du tout à la réalité. Et donc, le fait de faire cette correction a entraîné aussi la possibilité de réduire le montant des mensualités, mais au final, il a demandé l'annulation de la mensualisation et il veut payer au réel.
1: Voilà, donc il a compris. Merci. Bon. Merci, on a compris nous aussi. Merci André Moulin pour ces détails et aussi ces orientations. On rappelle aussi que le nom donc de Que Choisir Ensemble, c'est le nouveau nom en tout cas, oui, de la structure associative, oui, aujourd'hui dans toute la France et entre autres à Alès. Et on peut toujours vous contacter pour ces dossiers sur l'électricité, entre autres, mais sur bien d'autres
2: sujets, oui.
1: Encore par téléphone, et vous avez une permanence à Alès.
2: C'est ça, au 04 66 52 80 80. Et puis nous avons notre site internet, en fait, où toutes les façons de communiquer avec nous sont indiquées dessus. Hein,
1: Quechoisir.org.
2: Il faut taper sur un moteur de recherche,
1: ah oui,
2: Que Choisir Ensemble à l'Est.
1: D'accord, Que Choisir Ensemble
2: à l'Est.
1: Eh ben, vous faites bien de le dire.
2: Et puis là, on tombe sur notre site sans aucun problème.
1: Et on va tomber sur vous d'une manière ou d'une autre. Merci André Moulin, et oui, aussi des efforts que vous faites, bien sûr, pour toutes ces personnes aussi qui sont bien souvent dans le désarroi et là dans le besoin et
2: qui sont
1: un peu perdus.
2: Comme j'ai déjà dit à l'antenne, ce sont les cadres supérieurs, ils n'ont pas besoin de nous, ils savent se défendre ou ils ont les moyens, en tout cas financiers, pour absorber tel ou tel imprévu.
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0: La météo sur Radio Intervalle dans le Gard et en Lozère, encore de la fraîcheur, mais à partir de ce dimanche, les températures remontent doucement. Dimanche en Lozère, alternance de nuages et d'éclaircies, le vent est retombé et les températures commencent tout juste à remonter. Il fait encore moins 2 à 6 degrés pour les minimales. Au meilleur de la journée, prévoyez 11 à 18 degrés, 15 à Langogne, 16 à Mende, 18 à Florac. La semaine prochaine en Lozère s'annonce ensoleillée et on devrait retrouver des valeurs de saison à partir de mercredi. Dimanche dans le Gard, le temps est bien ensoleillé. Un peu plus de nuages traversent le ciel dans la pointe ouest. Le vent est tombé et pour les températures, ce dimanche, on reste au-dessus des moyennes. 4 à 8 degrés pour les minimales, 16 à 23 degrés l'après-midi. Pour la semaine prochaine dans le Gard, beaucoup de soleil. On devrait retrouver les moyennes de saison mercredi et même les dépasser pour la fin de la semaine. C'était Estelle sur Radio Intervalle. Nous vous souhaitons à toutes et à tous un très agréable week-end.
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0: 5h du matin à Alger, une heure de plus à Paris. Bonjour Marion Cazanov.
1: Bonjour Vincent, bonjour à tous.
0: Et à la une, les signes d'un réchauffement diplomatique entre la France et l'Algérie.
1: Avec la visite demain à Alger du ministre français de la Justice, puis dans quelques jours, celle du ministre algérien de l'Intérieur en France. Il sera notamment question du cas de Christophe Glaise, journaliste français incarcéré en Algérie. L'épidémie d'Ebola en RDC et en Ouganda est une urgence de santé internationale, annonce il y a quelques heures de l'OMS, l'Organisation mondiale de la santé. Au Royaume-Uni, les candidatures se multiplient pour succéder à Keir Starmer, le Premier ministre de plus en plus affaibli. Hier, c'était au tour de Wes Streeting. L'ex-ministre de la Santé se dit prêt à reprendre les rênes et affiche une position anti-Brexit. Et puis la Bulgarie remporte pour la première fois l'Eurovision, ce concours de chant européen marqué cette année par un appel au boycott en raison de la participation d'Israël. Un nouveau signe de détente entre l'Algérie et la France après des mois de tensions diplomatiques. Le ministre de la Justice français, Gérald Darmanin, se rendra demain à Alger avec plusieurs hauts magistrats. Les deux pays veulent relancer leur coopération judiciaire sur des dossiers sensibles, lutte contre le terrorisme, narcotrafic, criminalité organisée, avec en toile de fond le sort du journaliste français Christophe Glaise, arrêté en 2024 en Kabylie et condamné à 7 ans de prison, Carlota Morteo.
2: Sécuritaire, mémoriel et maintenant judiciaire, la coopération entre Paris et Alger redémarre au rythme des visites ministérielles françaises. Le déplacement du garde des Sceaux Gérald Darmanin sera le troisième en quelques mois. Pour Bruno Fuchs, président de la Commission des Affaires étrangères du Parlement, cela marque clairement la fin de la stratégie du bras de fer avec Alger.
3: Le fait d'avoir tenu un discours à l'époque véhément contre l'Algérie ne peut avoir eu que des réactions négatives et donc d'avoir bloqué la relation. Et donc ce changement de méthode commence à porter ses fruits au bénéfice et de la France et de l'Algérie.
2: Place désormais au dialogue concret avec un dossier majeur, selon l'entourage de Gérald Darmanin, la détention du journaliste sportif Christophe Glaise, arrêté en Kabylie en 2024.
3: On attend bien sûr cette visite, un certain nombre d'éléments favorables à une possible libération de Christophe Glaise prochaine. En tout cas, ce sera pour moi un très bon indicateur de la relation entre les deux pays.
2: Si les polémiques sur les visas et les expulsions ont dominé le débat politique, la France et l'Algérie ont d'autres chantiers d'intérêt commun à relancer, renseignement, économie, énergie. Plus de 5 millions de personnes ont aussi la double culture avec un pied sur chaque rive de la Méditerranée.
1: La visite du ministre français aura lieu donc demain. Un ministre algérien se rendra lui en France dans les prochains jours. C'est celui de l'intérieur, Saïd Sayoud. C'est son homologue français, Laurent Nunez, qui l'annonce dans le journal La Tribune dimanche. Leur coopération à eux a mené à l'élimination d'un haut responsable du groupe État islamique au Nigeria. Les États-Unis et le Nigeria ont annoncé hier la mort d'Abu Bilal al-Minouki lors d'une opération conjointe. C'était l'un des terroristes les plus actifs du monde, selon l'armée nigériane. Pour autant, Harmony Pondinyaga, le pays est loin d'en avoir fini avec la menace djihadiste.
4: Après l'annonce du décès d'Abu Bilal al-Minouki dans des frappes aériennes menées par l'armée américaine, appuyées au sol par l'armée nigériane, le président nigérian Bola Ahmed Tinubu a déclaré attendre avec impatience des frappes plus décisives contre toutes les enclaves terroristes à travers le pays. La collaboration entre Abuja et Washington a été décisive dans l'élimination d'un CIO cadre du groupe État islamique en Afrique de l'Ouest, également appelé ISWAP, dans une zone aussi difficile que la région du lac Tchad, explique Malik Samuel, chercheur à Good Governance Africa.
5: Le groupe est plus fort aujourd'hui que jamais. On ne peut pas dire que l'attaque était le résultat de la vulnérabilité ou de la faiblesse du groupe. L'attaque était donc davantage liée à la technologie de pointe et à l'expérience des forces américaines présentes au Nigeria depuis quelque temps. Cela expose leur vulnérabilité. Cela montre qu'ils ne sont pas aussi forts ou aussi difficiles à atteindre qu'ils le pensaient. Tuer une personne n'est pas suffisant, à mon avis. Cela peut servir de revers temporaire.
4: Cette victoire symbolique ne signifie sans doute pas la fin de la menace islamiste, d'autant que le groupe État islamique en Afrique de l'Ouest dispose de nombreuses ressources financières et humaines, mais aussi de véritables bastions où ils peuvent se mouvoir facilement. Harmony Pondinyaga, Lagos, RFI.
1: L'OMS, l'Organisation mondiale de la santé, déclare ce matin une urgence de santé internationale après l'apparition d'une épidémie d'Ebola en RDC et en Ouganda. C'est son deuxième niveau d'alerte le plus élevé face à cette épidémie qui serait apparue dès le mois d'avril dans l'est de la République démocratique du Congo, en Ituri. Le Soudan du Sud est en alerte. Le Kenya a constitué une équipe de préparation. Le variant identifié pour cette épidémie est le variant Bundibugyo, un variant peu étudié et contre lequel il n'existe aucun vaccin. Le sud du Liban a essuyé hier de nouvelles frappes israéliennes et ce malgré l'extension pour un mois et demi du cessez-le-feu. L'armée israélienne divisait le Hezbollah. Le groupe chiite, lui, a dit cette nuit avoir frappé un objectif militaire dans le nord d'Israël. De son côté, l'Iran a fait état hier de discussions avec des pays européens pour franchir le détroit d'Ormuz. Téhéran a déjà permis le passage ces derniers jours de navires provenant de pays asiatiques. En Russie, au moins 3 morts à Moscou et sa périphérie. Après des attaques de drones cette nuit, ces frappes interviennent moins d'une semaine après la fin d'une trêve avec l'Ukraine. RFI, 5h06 à Londres, au Royaume-Uni, un concurrent déclaré pour remplacer le Premier ministre Keir Starmer. Wes Streeting a dit hier vouloir se présenter à sa succession à la tête du Parti travailliste. Et donc à Downing Street, il a pris la parole hier, 2 jours après avoir quitté son poste de ministre de la Santé. Il a critiqué ouvertement le Brexit, une erreur catastrophique selon lui.
6: Notre plus grande opportunité économique est à portée de main. Nous avons besoin d'une relation nouvelle et privilégiée avec l'Union européenne, car l'avenir de la Grande-Bretagne est lié à l'Europe. Et un jour, nous pourrons de nouveau faire partie de l'Union européenne. In the
1: European Union. Au total, 4 membres du gouvernement britannique ont démissionné ces derniers jours. Une hémorragie pour Keir Starmer, de plus en plus isolé après des résultats désastreux lors d'élections locales il y a 10 jours. Il écarte toutefois toute idée de résignation. Les manœuvres sont donc en cours au sein du Labour qui se projette pour la suite et notamment donc avec les ambitions affichées de Wes Streeting. À Londres, Sarah Menaille.
2: S'il lorgne aujourd'hui ouvertement la succession du Premier ministre, Streeting n'a pas encore les 81 parrainages de députés nécessaires pour lancer les hostilités. En coulisses, d'autres rivaux s'activent déjà, comme le très populaire maire de Manchester, Andy Burnham, qui pour pouvoir briguer la direction du Parti travailliste doit d'abord obtenir un siège de député en gagnant la législative partielle de sa circonscription du nord-ouest de l'Angleterre, élection dont la date n'a pas encore été fixée. Malgré la rébellion d'une partie de son camp et si près d'un quart des députés de sa majorité réclament aujourd'hui son départ, Keir Starmer répète quant à lui qu'il n'a pas l'intention de démissionner. La crise rappelle inévitablement la trahison politique de Rishi Sunak en 2022, dont la démission avec fracas du gouvernement conservateur avait à l'époque fait chuter Boris Johnson pour propulser Sunak moins de 3 mois plus tard à Downing Street. Sarah Menei, Londres, RFI.
1: Londres, où des dizaines de milliers de personnes ont participé à une marche d'extrême droite, marche organisée par l'activiste islamophobe et anti-immigration Tommy Robinson. En parallèle, une marche pro-palestinienne et antiraciste avait lieu dans la capitale britannique. Ces événements se sont déroulés sans incident majeur, selon les forces de l'ordre, qui ont toutefois arrêté 31 personnes, alors que se déroulait dans le même temps la finale de la Coupe d'Angleterre de football remportée par Manchester City contre Chelsea. L'OMS doit déclarer le changement climatique urgence de santé publique de portée internationale. C'est ce que réclame ce matin un groupe d'experts de haut niveau. Il s'agit de la Commission pan-européenne sur le climat et la santé, composée d'anciens chefs de gouvernement, de scientifiques, de ministres et de dirigeants de la société civile. La vie de plusieurs millions de personnes en dépend, estiment les experts. Stéphanie Schuller.
7: Une urgence de santé publique de portée internationale est une alerte lancée par l'Organisation mondiale de la santé. Elle est déclenchée quand une maladie ou un autre danger pour la santé risque de se propager dans plusieurs pays et nécessite une réponse coordonnée. Ces conditions sont justement réunies quand il s'agit du changement climatique et de ses effets de plus en plus néfastes sur la santé humaine, estime la Commission pan-européenne sur le climat et la santé qui a été convoquée par l'OMS. Selon ses membres, les inondations, les sécheresses, les pollutions atmosphériques causées par les feux de forêt, l'insécurité alimentaire et l'augmentation des maladies transmises par les moustiques et d'autres vecteurs mettent des millions de vies en péril. Pour Sandrine Dixon-Desclèves, membre de la commission, il n'y a pas de doute.
8: On est dans une urgence de santé publique à cause du changement climatique.
7: Il faut donc agir, sensibiliser les populations, adapter les systèmes de santé, mais aussi arrêter de subventionner les combustibles fossiles, directement responsables de 600 000 décès prématurés par an, rien qu'en Europe.
1: En football, on a évoqué le titre de champion d'Angleterre de Manchester City. Hier, 1-0 contre Chelsea. En France, pas de suspense, le Paris Saint-Germain terminera bien champion alors que la dernière journée de Ligue 1 débute aujourd'hui. a lieu aujourd'hui. Lens finira deuxième, Metz et Nantes, de leur côté, savent déjà qu'ils descendront en Ligue 2. Ce qui reste incertain, c'est la troisième place. Et il y a un enjeu, Baptiste Coulon, car qui dit troisième place dit qualification pour une Coupe d'Europe.
9: C'est une tradition, lors de la dernière journée de Ligue 1, tous les matchs.

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1: Bonjour à toutes et à tous et bienvenue dans ce moment d'information locale sur Radio Intervalle. Nous sommes en Lozère aujourd'hui et nous parlerons théâtre à la fin de ce journal avec la prochaine pièce Père qui vous sera proposée par les scènes croisées de Lozère autour évidemment de la paternité. Pour commencer, peut-être êtes-vous en train de planifier vos vacances de cet été. Et si vous cherchez une destination dépaysante en pleine nature, pas besoin d'aller très loin. À Langogne, sur les rives du lac de Naussac, se trouve l'établissement des Terrasses du Lac. Nous le découvrons avec Margot, qui en est la directrice.
2: On est tout un domaine hôtelier, avec une partie camping, une partie chalet, une partie hôtel, un restaurant, enfin c'est tout un lieu de vie. Et ce qui est exceptionnel, c'est qu'on est vraiment au bord du Grand Lac de Naussac, on est en Lozère, donc dans un cadre vraiment naturel, avec une très jolie vue, c'est très calme. On a beaucoup de chance de vivre dans ce cadre-là.
1: Vous parliez de différents hébergements, quelle est la taille de l'établissement ?
2: Nous, on est ouvert toute l'année et en fait, en termes de nombre, on va avoir 16 chambres d'hôtel, on a une trentaine de chalets, mais on a toutes les gammes, du plus petit au plus grand. Puis on a 150 emplacements de camping. Ça reste un camping familial, mais on a quand même la place d'accueillir. Ben, on accueille d'ailleurs hein, aussi bien des familles que des groupes. Voilà, on a un peu une taille qui est intermédiaire et qui est bonne pour tout le monde. Nous, on aime bien, c'est polyvalent.
1: En été, on suppose que le lac permet la baignade ?
2: Oui, du coup, nous, effectivement, c'est vraiment orienté pour des vacances de plein air où on fait des activités, où on aime être dehors. Donc, effectivement, il y a sur le lac avec plein d'activités nautiques et on peut évidemment se baigner. Et puis après, tout autour, on peut marcher, faire du vélo, du cheval. C'est vraiment très riche et varié.
1: Quand on pense au nord de la Lozère, des fois, on pourrait avoir un peu peur que l'eau soit relativement froide dans le lac. Est-ce que vous pouvez nous dire à peu près à combien on peut se baigner en été ?
2: Vous avez totalement raison, on est à 1000 mètres d'altitude. Alors c'est vrai qu'on a souvent un peu peur de la température, mais justement, parce que nous l'été, les nuits restent fraîches. Donc quand il fait très chaud dans le sud et qu'on annonce canicule, ben, nous on continue de bien dormir et c'est cool. Par contre, on est vraiment à la montagne, donc dès que le soleil se lève, on a des journées très chaudes, très agréables. Donc c'est un super combo en fait d'avoir chaud la journée et frais la nuit. Du coup, pour le lac et pour répondre à la question, c'est vrai qu'il reste à une température modérée, on n'atteindra jamais 35 degrés. Mais l'été, il atteint quand même 20-22 degrés, ça reste hyper agréable pour la baignade.
1: Vous accueillez aussi des groupes aux terrasses du lac pour des séjours à thème ?
2: C'est vrai. Je vous dis qu'on est spécialisé un peu dans l'outdoor, dans les activités de pleine nature. Ce qu'on adore chez nous, c'est le terrain de jeu qui est idéal pour faire du vélo. Alors sur la route, parce qu'il y a très peu de voitures chez nous en Lozère, mais aussi c'est génial pour courir, pour marcher, et puis le lac pour nager. Donc nous, on accueille beaucoup de clubs sportifs qui viennent faire du vélo, faire du triathlon, faire de la course à pied. On accueille des clubs et on organise aussi des stages, stages d'entraînement justement, triathlon, vélo. Et on fait des stages mixtes et aussi 100% féminins. C'est quelque chose qui nous plaît bien et qui est super sympa.
1: Est-ce qu'il y a des rendez-vous spéciaux, par exemple, pour cet été avec des animations ou des moments sportifs justement ?
2: Bah, si on reste dans le sport, nous on fait un stage d'entraînement triathlon début juillet. Et puis il y a le fameux triathlon de Naussac qui est vraiment super fin juillet avec plusieurs formats. Voilà, c'est vraiment très sympa, c'est une épreuve familiale qui est chouette. Et après, si on sort un peu du côté sportif, et bah, il y a toute une programmation culturelle avec la fête de Langogne, il y a le festivalier, il y a plein de choses vraiment sympas. On a la chance d'avoir un territoire qui l'été bouge. Donc oui, il y a toute une programmation d'animation et d'activité qui est sympa.
1: Comment on peut en savoir plus pour les gens qui auraient envie de venir passer un petit peu de temps chez vous, aux terrasses du lac à Naussac ?
2: On a un site internet, nous, qui est super complet. Vous allez pouvoir retrouver les photos des chalets, de l'hôtel, de la destination vacances. Sur ce site-là, on a aussi mis toutes nos recommandations de tout ce qu'on adore faire chez nous, tant en termes d'activités que d'événements, toutes nos recommandations. Et après, si vous voulez aller encore un peu plus loin, il y a le site de l'Office de tourisme qui est un peu plus à jour, notamment en termes de manifestations ponctuelles. Et ça fait super envie, donc je vous invite à aller découvrir.
1: Nous parlions à l'instant avec Margot du Festivalier qui se déroule à Langogne fin juillet, début août. Et justement, l'association vient de dévoiler le programme de cette année. Vous y retrouverez de nombreux concerts et spectacles vivants, une programmation riche et conviviale, mais aussi des tarifs particulièrement accessibles. Un Festipass à 8 euros tarif plein, 3 euros tarif réduit pour l'ensemble des spectacles d'art de rue et de cirque. Une grande partie du festival qui, elle, est entièrement gratuite. Et puis des concerts avec un pass pour 4 concerts à 45 euros, 25 euros tarif réduit. Tout ça, c'est sur le site du Festivalier, festivalier48.fr. Vous retrouverez aussi toutes ces infos sur Facebook. Et on termine avec les scènes croisées de Lozère qui nous propose en cette fin mai un spectacle de théâtre. Plusieurs représentations prévues de la pièce « Père ». Nous le découvrons tout de suite grâce à Marion Aigoui.
3: Bonjour, je suis Marion Aigoui, je travaille à la communication aux scènes croisées de Lozère et je vais vous présenter nos prochains événements. On vous propose le spectacle de théâtre Père de la compagnie Babel qui a lieu le mercredi 20 mai au Massegros, le jeudi 21 mai à Villefort et le vendredi 22 mai à Blajoux. C'est à partir de 13 ans et les tarifs vont de 10 à 12 euros. Père, c'est un spectacle sensible, drôle et profondément actuel sur les paternités d'aujourd'hui. À partir d'entretiens menés pendant un an à Sevran et Malakoff, deux comédiens donnent corps à des récits intimes, familiaux, parfois bouleversants, parfois très drôles. Entre paroles brutes, humour, poésie et réflexion politique, ils traversent plusieurs générations de pères et questionnent ce que la société attend encore du masculin. Un spectacle pour parler de nos familles, de nos héritages, de nos manières d'aimer et de ce que nous pourrons encore transformer en son. Pour plus d'informations et pour prendre vos places, rendez-vous sur scènecroisée.fr et vous pouvez aussi nous appeler au 04 66 65 75 75.
1: Merci à Marion Aigoui, merci à vous d'avoir suivi ce bulletin d'information locale sur Radio Intervalle et à très bientôt pour d'autres actualités près de chez vous.
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La météo sur Radio Intervalle dans le Gard et en Lozère, encore de la fraîcheur, mais à partir de ce dimanche, les températures remontent doucement. Dimanche en Lozère, alternance de nuages et d'éclaircies, le vent est retombé et les températures commencent tout juste à remonter. Il fait encore moins 2 à 6 degrés pour les minimales. Au meilleur de la journée, prévoyez 11 à 18 degrés, 15 à Langogne, 16 à Mende, 18 à Florac. La semaine prochaine en Lozère s'annonce ensoleillée et on devrait retrouver des valeurs de saison à partir de mercredi. Dimanche dans le Gard, le temps est bien ensoleillé. Un peu plus de nuages traversent le ciel dans la pointe ouest. Le vent est tombé et pour les températures, ce dimanche, on reste au-dessus des moyennes. 4 à 8 degrés pour les minimales, 16 à 23 degrés l'après-midi. Pour la semaine prochaine dans le Gard, beaucoup de soleil. On devrait retrouver les moyennes de saison mercredi et même les dépasser pour la fin de la semaine. C'était Estelle sur Radio Intervalle. Nous vous souhaitons à toutes et à tous un très agréable week-end.

Amis auditeurs, bonjour, heureux de vous retrouver, Gilles avec vous pour ces quelques instants, à découvrir encore des Negro Spirituals au travers de quelques groupes et qui ont marqué plutôt l'après-guerre. Nous commencerons avec Martha Bass, avec Row in My Knee.

Nobody knows the trouble I have seen. Personne ne connaît les difficultés que j'ai pu rencontrer. Un chant, bien sûr, écrit à la fin du 19e siècle. Les difficultés, bien sûr, des Noirs américains sous l'esclavage. J'aimerais vous parler du premier compte-rendu de Richard Johnson en parlant des Africains de l'Ouest, d'ailleurs la Gambie précisément, en 1620-1621, pour évaluer le potentiel commercial de cette région, malheureusement pour l'esclavage. À son retour, il écrit « Il ne fait pas le moindre doute qu'il n'existe sur Terre aucun peuple plus naturellement sensible au son de la musique que celui-ci. Les principaux personnages la considèrent vraiment comme un ornement de leur état, si bien que la musique fait rarement défaut lorsque nous leur rendons visite. » Et puis Equano reconnaîtra dans son autobiographie, Equano donc est un esclave qui arrive au 18e plus précisément, « On peut dire que nous sommes un peuple de danseurs, de musiciens et de poètes, et chaque événement d'importance, comme le retour des vainqueurs d'une bataille ou toute autre occasion de liesse générale, est célébré par des danses accompagnées de chants et de musique appropriées à l'événement. » D'où effectivement, et particulièrement lorsqu'ils découvrent l'évangile, ces Noirs américains, le désir de chanter, de célébrer, d'adorer Dieu au travers de gospel, ce que l'on appellera bien sûr les spirituals, les Negro spirituals. No.

la version tout à fait particulière de Nobody Knows the Trouble I Have Seen, et je vous propose de terminer avec Mount Bass avec Row on My Knee, et d'ailleurs c'est ce qui terminera notre émission gospel tout de suite, donc Row on My Knee.

Voilà, nous en avons terminé avec ces moments de musique gospel et de Negro Spirituals particulièrement. Nous aurons l'occasion de nous retrouver dans d'autres émissions, si vous voulez bien, si vous êtes fidèle à ces émissions, toujours pour découvrir d'une certaine manière les grands moments du Negro Spiritual et puis aussi ce qui a amené à ces chants, ces Spirituals. À bientôt, au revoir. C'était l'heure gospel. Un moment de musique et de chant chrétien proposé par Gilles.

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1: Bonjour chers auditeurs, Chantal avec vous pour parler de la CAT. Je vous partage l'appel du mois de mai 2026 qui est sur l'Iran. J'agis pour Narges Mohammadi, à nouveau condamné à 6 ans de prison et torturé pour son combat pour les droits humains. Narges Mohammadi est ingénieure, physicienne, journaliste et une véritable icône des droits humains en Iran. Elle a obtenu le prix Nobel de la paix en 2023 alors qu'elle était détenue dans la prison d'Evin, une horrible prison, pour son combat en faveur de la défense des droits. Elle est actuellement vice-présidente du Defender of Human Rights Center, une organisation iranienne qui se bat pour protéger les droits des femmes, des prisonniers politiques et des minorités en Iran. Narges Mohammadi subit la répression de la République islamique d'Iran depuis 1998, ayant été emprisonnée à plusieurs reprises. En 2016, elle est condamnée à 16 ans de prison pour son engagement contre la peine de mort. Le 12 décembre 2025, elle est à nouveau arrêtée et torturée pour avoir pris la parole lors d'une cérémonie en mémoire de l'avocat Khosro Ali Kordi, défenseur des prisonniers politiques, décédé dans des circonstances jugées suspectes par certains dissidents. Le 8 février 2026, son avocat a annoncé qu'elle avait été condamnée à 6 ans de prison pour rassemblement et collusion en vue de commettre des crimes. Elle a contesté les conditions de sa détention en entamant une grève de la faim qui a duré 6 jours avant de devoir y mettre un terme en raison de son état de santé jugé préoccupant. La répression systématique des dissidents dans la République islamique d'Iran. La répression iranienne se déploie dans un véritable système dans lequel les libertés d'expression, d'opinion, d'association sont bafouées sous prétexte d'atteinte à la sécurité du pays. La mécanique mise en place empêche les accusés, de manière quasiment systématique, d'accéder à une procédure régulière. La guerre des 12 jours contre Israël en juin 2025 a conduit l'Iran à adopter des nouvelles lois répressives considérant la communication avec des médias étrangers comme de l'espionnage. Cette accusation est passible de la peine de mort. Malgré les menaces de cette répression féroce, les manifestations qui ont repris en décembre 2025 illustrent la persistance de l'opposition du peuple iranien contre le régime coercitif de la République islamique d'Iran. Dans le contexte actuel, il est impératif de ne pas oublier que la population iranienne continue de subir la répression du régime qui poursuit

0: arrestations arbitraires, les condamnations iniques des manifestants ayant osé réclamer le respect de leurs droits. À bientôt en juin 2026.
1: Merci à Chantal Rérol de nous avoir présenté l'appel du mois pour la CAT.

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0: Bonjour à tous, merci d'être avec nous. On va passer les trois prochaines heures ensemble ce dimanche pour parler de ce qui se passe évidemment sur tous les continents de la planète. Et ça commence tout de suite avec le journal international. Bonjour Simon Bourtembourg.
2: Bonjour Clotilde, bonjour à toutes et à tous.
0: Et à la une au lendemain des déclarations de Donald Trump sur l'indépendance de Taïwan, parole de Taïwanais dans ce journal.
2: La question de l'île de Taïwan, territoire revendiqué par Pékin plus que jamais au centre des préoccupations chinoises. Le président américain l'a bien compris. Il met désormais en garde contre toute déclaration d'indépendance de l'île. On verra ce qu'en pensent les Taïwanais interrogés par notre correspondant dans le pays. Reportage à suivre aussi à New Delhi dans ce journal. Face à la crise qui s'enlise au Moyen-Orient, le gouvernement indien tente d'endiguer la chute historique de la roupie. Augmentation des prix du carburant et de la taxation d'importation de l'or. Nous le verrons, les bijoutiers du pays sont touchés de plein de fouet. L'Afrique, profondément contrastée en cette journée mondiale contre l'homophobie, la transphobie et la biphobie. Alors que certains États comme le Gabon amorcent une évolution vers une plus grande reconnaissance des droits des personnes LGBTQIA+, d'autres au contraire comme le Sénégal durcissent leur arsenal législatif. On sera aussi en Espagne dans ce journal où des élections régionales sous forme de test sont attendues aujourd'hui pour Pedro Sanchez. On vote en Andalousie. Pour le Premier ministre, l'enjeu est important après plusieurs revers électoraux et à un an des élections générales. Et puis, on reviendra aussi sur la finale de l'Eurovision hier et la victoire de la Bulgarie, du sport également, avec le retour gagnant de Francis Ngannou en MMA.
0: Taïwanais encore sonné par les propos de Donald Trump, le président américain qui a mis en garde contre toute déclaration d'indépendance de l'île.
2: Oui, Taïwan, territoire revendiqué par Pékin et plus que jamais au centre des préoccupations chinoises. Et ça, Donald Trump l'a, semble-t-il, bien compris sous pression de Xi Jinping, le président chinois. Eh bien, hier, le président américain mettait donc ouvertement en garde contre toute déclaration d'indépendance de l'île. Une prise de position qui intervient après un déplacement en Chine. Alors forcément, à Taïwan, ces déclarations font beaucoup réagir. Reportage de Jules Bois.
3: Qu'importe les déclarations de Trump pour cet habitant de Taipei à la retraite, les États-Unis seraient de toute manière sûrement incapables d'inverser le cours d'un conflit.
4: Les États-Unis ont déjà simulé beaucoup de scénarios militaires. Et s'ils s'impliquaient dans un conflit dans le détroit de Taïwan, ils pourraient ne pas être de taille face à l'armée chinoise. Je ne crois pas qu'ils décideront un jour d'intervenir directement.
3: Pour ce cinquantenaire travaillant dans un cabinet de conseil, seul le dialogue entre Taïwan et la Chine pourrait apaiser les tensions.
5: Discuter avec Xi Jinping est la meilleure solution. Si la paix est le principal objectif, je pense qu'il est bon d'essayer toutes les options. Et celle du dialogue interdétroit est la meilleure.
3: Mais cette étudiante à l'université, elle, ne voit pas les liens faits d'un dialogue avec le régime autoritaire de Pékin.
6: Je pense que ça ne sert à rien puisque les deux positions sont irréconciliables. Xi Jinping veut l'unification, mais nous n'en avons aucune envie.
3: Elle ne pense pas non plus Taïwan démuni.
6: Après tout, nous sommes un pays. Je pense que nous sommes capables de nous défendre. Les Taïwanais ont beau ne pas être très inquiets au quotidien, on ne laisserait pas notre gouvernement baisser les bras.
3: Donald Trump a beau affirmer que la position américaine restait inchangée, la mention de l'île comme un bon atout dans les négociations avec la Chine laisse Taïwan dans l'incertitude sur l'avenir de ses relations avec les États-Unis. Jules Bois, Taipei, RFI.
2: Au Liban, c'est nouvelle frappe malgré la prolongation hier pour un mois et demi de la trêve. L'Agence nationale d'information libanaise annonce qu'une vingtaine de villages du sud du pays ont été touchés hier par des frappes israéliennes. Des frappes qui visaient, selon l'armée israélienne, des infrastructures du Hezbollah. De son côté, le mouvement armé soutenu par l'Iran affirmait hier soir avoir frappé une cible militaire israélienne dans le nord de l'État hébreu. Et puis concernant cette fois la situation sur le front iranien, Téhéran évoque des discussions avec des pays européens qui tentent, selon les dires de l'Iran, eh bien d'obtenir des autorisations de passage pour franchir le détroit d'Ormuz après le passage, justement, cette semaine de quelques navires battant sous pavillon chinois.
0: Le conflit au Moyen-Orient qui frappe de plein fouet l'Inde qui tente de protéger ses réserves de change.
2: Cette semaine, les autorités du pays ont été contraintes d'augmenter les prix du carburant et de doubler la taxe d'importation de l'or. Narendra Modi en personne appelle les Indiens à limiter leurs achats d'or pendant un an. Dans le pays, pourtant, le précieux métal jaune est un pilier du quotidien indispensable pour doter les mariages ou célébrer les grandes fêtes religieuses. Un marché qui est aujourd'hui paralysé au grand dam des bijoutiers de New Delhi. Reportage d'Abdoulaye Rally.
7: Dans le quartier commerçant de South Extension, Deep Kumar est assis sur un banc devant une bijouterie. Il est Moti Pirona, un artisan qui assemble les perles des bijoux en or. Mais aujourd'hui, pas un seul client en vue.
8: Le marché a chuté depuis que le prix de l'or a augmenté il y a un an et demi. Avant, je gagnais 30 à 35 000 roupies par mois. Maintenant, ce n'est même pas 20 000.
7: À quelques mètres de là, Suresh nous accueille, une imposante gourmette en or au poignet.
4: Je suis dans la vente de l'or depuis 30 ans. C'est dans la famille.
7: Le secteur vient d'encaisser un nouveau choc. Narendra Modi a appelé les Indiens à suspendre leurs achats d'or pendant un an. Dans la foulée, les taxes sur l'or ont été doublées.
4: Cette semaine particulièrement, les clients ne viennent pas. Je ne sais pas pourquoi. Est-ce à cause de cet appel du gouvernement? Le marché a chuté.
7: Même constat dans la grande enseigne de luxe voisine. Manjit dit n'avoir jamais vu un ralentissement aussi brusque.
9: Le mois dernier, c'était la ruée. Tout le monde voulait de l'or ou des diamants. Aujourd'hui, regardez, nous avons 4 étages et pas un seul client en boutique.
7: L'Inde est le deuxième pays consommateur d'or au monde, après la Chine. Face à une facture d'importation record, le gouvernement veut stopper la chute de la roupie. Abdullah Erali, New Delhi, RFI.
2: Une urgence de santé internationale. L'OMS relève ce matin son niveau d'alerte alors que la RDC est frappée par une 17e épidémie d'Ebola. La souche Bundibugyo, pour laquelle il n'existe pas de vaccin, a été retrouvée dans plusieurs échantillons analysés par Kinshasa. La nouvelle épidémie touche la province de l'Ituri, au nord-est de la RDC. Plus de 330 cas et 88 décès ont déjà été recensés par l'Africa CDC. Les États-Unis ont d'ailleurs fermé la province congolaise à leurs ressortissants. L'épidémie qui touche aussi l'Ouganda inquiète sur le continent. Une alerte contre le virus a été lancée au Soudan du Sud et au Kenya. Les détails complets dans le journal de 8h, heure de Paris.
0: Le continent africain qui apparaît par ailleurs profondément contrasté en cette journée mondiale contre l'homophobie, la transphobie et la biphobie.
2: Il y a 36 ans, jour pour jour, l'Organisation mondiale de la santé retirait l'homosexualité de sa liste des maladies mentales. Et aujourd'hui, alors que certains États africains comme le Botswana, l'Angola ou le Gabon amorcent une évolution vers une plus grande reconnaissance des droits des personnes LGBTQIA+, eh bien d'autres, au contraire, durcissent les lois parmi les plus répressives au monde à l'encontre de l'homosexualité. Claire Bargelès.
10: Au Sénégal, une loi a été promulguée en mars dernier, durcissant les peines pour ce qui est qualifié d'acte contre nature. Les relations entre personnes de même sexe sont désormais passibles non plus de 1 à 5 ans de prison, mais de 5 à 10 ans, et des arrestations ont déjà eu lieu depuis. Au Ghana, un texte adopté au Parlement, mais pour l'instant jamais promulgué, prévoit de même une politique pénale plus sévère et encourage la délation. Le Burkina ou encore le Mali ont eux aussi durci leur législation. Sur fond de pression religieuse, de discours souverainistes et d'influences extérieures, américaines et russes, il devient de plus en plus difficile pour les associations de défense des droits humains d'opérer et les cas de persécution ou de discrimination se multiplient. Selon l'Observatoire des inégalités, en tout, 31 pays du continent continuent à criminaliser l'homosexualité et la peine de mort est même prévue dans la loi, dans certains cas, en Mauritanie, au Nigeria, dans des zones de la Somalie ou encore en Ouganda, l'un des pays africains les plus répressifs depuis l'adoption d'une nouvelle législation en 2023. Claire Bargelès, Johannesburg, RFI.
2: Une nouvelle étape dans le réchauffement des relations entre Alger et Paris. Gérald Darmanin, ministre français de la Justice, se rendra demain lundi dans la capitale algérienne pour discuter coopération judiciaire. Il doit aussi être question du sort du journaliste Christophe Glaize, incarcéré en Algérie depuis près de 2 ans et condamné à 7 ans de prison. Par ailleurs, le ministre algérien de l'Intérieur, Saïd Saïoud, est attendu en France dans les prochains jours. C'est ce qu'annonce son homologue français dans les colonnes de la Tribune du dimanche. Manifestants d'extrême droite et militants pro-palestiniens ont marché hier dans les rues de Londres. Deux rassemblements distincts dans la capitale anglaise, encadrés par un dispositif de police exceptionnel. 4000 agents étaient mobilisés pour éviter les débordements. Que ce soit dans la marche organisée par l'activiste anti-immigration Tommy Robinson ou dans le rassemblement pro-palestinien, aucun incident majeur n'a été signalé. 31 personnes ont toutefois été arrêtées.
0: En Espagne, des élections régionales sous forme de test pour Pedro Sanchez.
2: On vote aujourd'hui en Andalousie, dans le sud du pays. La région la plus peuplée d'Espagne est tombée aux mains de la droite en 2018 après près de 40 ans de gouvernance socialiste. Pour ce scrutin d'aujourd'hui, les conservateurs restent favoris. Alors pour le Premier ministre...

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1: Que choisir ensemble, c'est le nouveau nom, la nouvelle nomination de l'UFC Que choisir, que l'on connaît bien et qu'on a sur notre antenne. Alors on va rester avec André Moulin qui est avec nous, le président de Que choisir ensemble à l'Aise. Bonjour André.
2: Oui, bonjour.
1: Changement de nom ?
2: Oui, exactement, oui. En fait, on remonte un peu à l'origine. L'UFC Que choisir a été créé en 1951 et est devenu officiellement donc en avril 2026 Que choisir ensemble. Et par voie de conséquence, les associations locales comme celle d'Alès qui sont affiliées à l'UFC Que choisir national, eh bien son nom change également. Et devient donc Que choisir ensemble à l'Est.
1: Donc plus d'Union fédérale des consommateurs et Que choisir ensemble, ça veut dire qu'il y a interaction avec ceux qui viennent vous voir peut-être, non ?
2: C'est vrai que le sigle UFC disparaît par voie de conséquence. Or pourquoi cette évolution ? C'est parce que cette nouvelle marque porte une affirmation forte et une ambition claire. Plus de collectifs, plus de proximité, plus d'actions partagées. L'association Que choisir ensemble est aussi une marque qui, grâce à ses différentes branches, vous informe, agit pour vous et vous défend. Et pour accomplir ses missions, elle s'appuie sur trois piliers que je pourrais développer : son indépendance, son expertise, son engagement.
1: Oui, alors ce que vous pourriez nous développer, c'est vous en pensez quoi, vous, André Moulin, sur la spontanéité comme ça, sur le changement de nom ? C'est pas très important, si, quand même ?
2: C'est une façon de rajeunir le logo, parce que dans le même temps, on change de logo. On conserve presque les mêmes couleurs, mais le logo, ce n'est plus le cube, c'est ce qu'on pourrait appeler une rose des vents. Et c'est grâce à des actions comme celle de Que choisir ensemble qu'on arrive à faire un contrepoids vis-à-vis de pratiques commerciales qui sont parfois trompeuses, hein, très clairement.
1: Merci en tout cas de nous avoir présenté cette nouvelle nomenclature avec Que choisir ensemble, consommation responsable accessible à toutes et à tous et bien sûr à l'Aise aussi. D'ailleurs le site internet c'est www.quechoisir.org hein, et ne pas rester sur le FR. Alors aujourd'hui on a un dossier qui concerne tous ceux qui nous écoutent et toutes celles qui nous écoutent parce qu'on va parler consommation, on va parler énergie et entre autres électricité. Vous avez un dossier que vous nous avez rapporté parce que vous avez été interpellé par un consommateur d'électricité, mais on l'est tous, il y a quelques temps de cela, André Moulin.
2: Oui, c'est ça. En fait, pour nous, ça a démarré le 23 mars, puisqu'un monsieur que je vais appeler monsieur Médel vient à l'UFC Que choisir et il a tout un lot de factures Engie. Alors, il commence par nous expliquer qu'il trouve que les factures montent en très élevé, qu'il ne comprend pas. Et il nous précise qu'il a un logement qui est petit, 55 mètres carrés, qu'il ne l'occupe que depuis le 1er août 2024, qu'il a fait installer une pompe à chaleur en 2026. Alors, l'intérêt d'une pompe à chaleur, c'est qu'on consomme moins d'électricité pour la même production de chauffage, hein. Il nous indique aussi qu'il a des aides financières du Conseil départemental du Gard, chèque énergie, et également une aide tout à fait inhabituelle d'une assurance, la G2R. Donc il nous déballe tout ça pêle-mêle. La question, c'est...
1: Pourquoi je paye autant ?
2: Ouais, c'est ça. Pourquoi il paye autant ? Alors, qu'est-ce qu'il a fallu faire ? Eh bien, il a fallu analyser dans le détail chacune des factures.
1: Je crois que vous en avez compté une vingtaine, hein,
2: oui.
1: Entre 2024
2: alors,
1: et 2026.
2: Alors, quand on analyse une facture, on regarde précisément quelle est la période d'abonnement et quels sont les kilowattheures qui sont facturés. Donc, ça veut dire, quand je parle des kilowattheures, c'est un index de début, un index de fin. Et sur la base de ces données chiffrées, donc le nombre de mois d'abonnement et le nombre de kilowattheures, il en résulte un goutte. Et donc... Pour donner un exemple, j'avais une facture de 24 novembre 2025 qui portait sur de l'abonnement de tel mois à tel mois et puis d'un certain nombre de kilowattheures pour un montant de 319 euros. Ensuite, j'avais une autre facture du 21 janvier 2026 qui portait que sur de l'abonnement, mais sur une autre période. Ça tombait bien. Ensuite, j'avais une grosse facture, alors toujours du 21 janvier 2026, ce qui est assez surprenant, hein, qui portait alors sur un abonnement sur une très longue période et une consommation sur une très longue période. Et j'ai pu constater que des mois d'abonnement et des kilowattheures de cette grosse facture étaient déjà dans la première facture que j'ai citée à 319 €. Donc manifestement, il y avait des mois d'abonnement et des kilowattheures qui avaient été facturés deux fois.
1: Et qui avaient été payés par le client aussi.
2: Oui, je vais revenir.
1: Oui, parce que si on ne paye pas, on peut dire, bon, bah, y a un rappel, mais là, non, tout a été payé.
2: Ensuite, j'ai encore une autre facture du 24 janvier 2026. Donc, vous voyez, en janvier, il y avait eu trois factures. Ce n'est pas une pratique habituelle, ce n'est pas une pratique logique. Quand on émet des factures, alors soit on est mensualisé et on a une facture annuelle qui fait le point de la consommation de l'année et des paiements de l'année et du solde à payer. On a une facture qui peut être soit mensuelle, soit bimensuelle. Mais là, trois factures en quelques jours, c'est pas logique.
1: Hein. Oui, c'est clair.
2: Ça complique l'analyse des factures. Parce qu'il faut, c'est pour ça qu'il faut regarder dans le détail quels sont les mois d'abonnement qui sont facturés et les kilowattheures de tel jour à tel jour. Et donc, encore une facture du 24 mars, 62 €. Le résultat, c'est que j'ai comptabilisé les montants à payer sans double compte. Hein, sans payer deux fois les mêmes factures. Résultat, c'est que si j'ajoute les factures qui doivent être ajoutées, ça fait un montant à facturer de 1 196 € sur la période considérée. Et la période considérée, donc, elle va du 1er août 2024 pour la consommation jusqu'au 22 mars 2026. Après, il fallait faire le compte de ce qu'il avait payé. Alors, pour ce qu'il avait payé, il a eu 130 € du conseil départemental. Alors, il fallait que j'ai la preuve que ces 130 € avaient
1: bien été versés.
2: Et oui. 194 € de chèque énergie de 2025. Hein. Là aussi, j'ai vérifié qu'ils avaient été versés. Et puis surtout, une aide de AG2R de 1 166 €. Le résultat, ces montants-là, leur somme totale fait 1 490 €.
1: Donc c'est plus que la somme que vous aviez trouvée.
2: Voilà. À la suite de cette analyse, eh bien, comme nous le faisons d'habitude, nous écrivons à Engie pour leur expliquer tout ça.
1: Comme nous faisons d'habitude, c'est des dossiers que vous êtes habitué à faire.
2: Oui, on en a à peu près un par semaine.
1: Un par semaine.
2: Sur des litiges en matière de fluide, c'est-à-dire électricité, gaz et eau, on a à peu près un par semaine. Et Le courrier que nous l'envoyons en version électronique parce que nous avons une boîte mail spécifique association chez Engie. Et j'ai eu une réponse par téléphone le lendemain. Ça allait très vite. Hein. Et mon interlocuteur d'Engie a bien compris le problème, m'a indiqué qu'ils allaient regarder ça dans le détail et régulariser la situation. Et donc, ils ont régularisé la situation, c'est-à-dire que les 319 € d'abonnement et de consommation de kilowattheures facturés en double, ben, ils ont été annulés. Et Engie y a ajouté donc un geste commercial de 100 €.
1: C'est pas rien. Ouais. C'est pas rien comme ça, quand même. Ça veut dire qu'il peut y avoir des erreurs. Là, il y avait une erreur d'Engie, de toute évidence.
2: Exactement.
1: Ben, c'est énorme.
2: Exactement.
1: Un quart de la somme.
2: Oui. Aujourd'hui, le monsieur Medel donc, a un avoir de 160 €. Ce qui nous fait plaisir aussi, nous, à l'UFC, c'est que c'est un consommateur qui a peu de moyens financiers, dont les capacités de compréhension sont relativement limitées. Et donc, si on n'est pas là pour l'aider, mais très concrètement, hein, il faut vraiment aller dans le détail, eh bien, il peut se faire avoir pendant longtemps. Hein.
1: Oui, un quart du prix quand même de sa consommation, c'est juste énorme quand on a des petits revenus.
2: Et oui, voilà.
1: Et puis, quand même, allez, on va terminer. On est juste à la limite, mais juste pour les abonnements, il y a de la mensualisation, il y a des applications maintenant, c'est annuel. Vous êtes plutôt un peu défavorable à la mensualisation. J'aimerais bien que vous l'exprimiez à nos auditeurs.
2: Moi, je privilégie la facturation au réel, surtout que maintenant, on a des compteurs communicants et une facturation, si possible, tous les deux mois. Et ce qui fait que quand j'ai une facture, eh bien, je peux aller voir le compteur, vérifier que l'index qui est marqué dans la facture est cohérent avec l'index que je lis sur le compteur.
1: Et bimensuel, vous pouvez faire cela, justement, tous les deux mois, payer exactement ce qui a été consommé. Ce qui n'est pas le cas pour la mensualité.
2: Alors, quant à la mensualisation, le montant de la mensualité est fonction de la facturation de l'année précédente.
1: L'année précédente, ouais.
2: Et si je reviens à M. Médel, eh bien, du fait qu'il avait eu, avant contestation, une facturation d'un volume élevé, les résultats, c'est qu'il avait des mensualités d'un montant élevé. Mmh. Et qui ne correspondait pas du tout à la réalité. Et donc, le fait de faire cette correction a entraîné aussi la possibilité de réduire le montant des mensualités, mais au final, il a demandé l'annulation de la mensualisation et il veut payer au réel.
1: Voilà, donc il a compris. Merci. Merci, on a compris nous aussi. Merci André Moulin pour ces détails et aussi ces orientations. On rappelle aussi que le nom donc de Que Choisir Ensemble, c'est le nouveau nom en tout cas, oui, de la structure associative, oui, aujourd'hui dans toute la France et entre autres à Alès. Et on peut toujours vous contacter pour ces dossiers sur l'électricité, entre autres, mais sur bien d'autres
2: sujets, oui.
1: Encore par téléphone, et vous avez une permanence à Alès.
2: C'est ça, au 04 66 52 80. Et puis nous avons notre site internet en fait où toutes les façons de communiquer avec nous sont indiquées dessus. Hein, et
1: quechoisir.org.
2: Il faut taper sur un moteur de recherche,
1: ah oui,
2: Que Choisir Ensemble à l'Est.
1: D'accord, Que Choisir Ensemble
2: à l'Est.
1: Eh ben, vous faites bien de le dire.
2: Et puis là, on tombe sur notre site sans aucun problème.
1: Et on va tomber sur vous d'une manière ou d'une autre. Merci André Moulin, et oui, aussi des efforts que vous faites, bien sûr, pour toutes ces personnes aussi qui sont bien souvent dans le désarroi et là dans le besoin et
2: qui sont
1: un peu perdus.
2: Comme j'ai déjà dit à l'antenne, ce sont les cadres supérieurs, ils n'ont pas besoin de nous, ils savent se défendre ou ils ont les moyens, en tout cas financiers, pour absorber tel ou tel imprévu.
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0: pour chaque jour. Un texte du pasteur Philippe Zeissig. Aujourd'hui, je voudrais vous rappeler que la foi chrétienne est une religion joyeuse. On y parle de péché, c'est vrai, mais c'est pour dire qu'il est ôté. On y parle de jugement, c'est vrai, mais c'est pour dire qu'il est anéanti. On y parle de la mort, mais c'est pour dire que si elle aussi parle, et tout le temps, et très fort, le dernier mot lui a déjà été enlevé. Il est vrai que les porteurs de toutes ces bonnes nouvelles ne sont pas toujours très drôles. Pasteurs et prêtres, mes frères, porteurs de la parole de libération et de joie, nous faisons pas mal de dégâts avec nos airs trop noirs et nos bonnes nouvelles en deuil. Mais tout le monde n'a-t-il pas été averti que le trésor est porté dans des vases de terre ? Jetez le vase, bonnes gens, mais gardez le trésor. En tout cas, veuillez bien noter que quiconque se réclame de la foi chrétienne et vous inspire pourtant ennui et tristesse doit être considéré comme une erreur ou comme un accident. Au-delà des maladresses de ses serviteurs, il faut entendre la voix du Maître. Au-delà des ombres que répandent les hommes, il faut accueillir, à cœur ouvert, le lumineux cortège de la bonne nouvelle.
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1: Bonjour à toutes et à tous et bienvenue dans ce moment d'information locale sur Radio Intervalle. Nous sommes en Lozère aujourd'hui et nous parlerons théâtre à la fin de ce journal avec la prochaine pièce Père qui vous sera proposée par les scènes croisées de Lozère autour évidemment de la paternité. Pour commencer, peut-être êtes-vous en train de planifier vos vacances de cet été. Et si vous cherchez une destination dépaysante en pleine nature, pas besoin d'aller très loin. À Langogne, sur les rives du lac de Naussac, se trouve l'établissement des Terrasses du Lac. Nous le découvrons avec Margot, qui en est la directrice.
2: On est tout un domaine hôtelier, avec une partie camping, une partie chalet, une partie hôtel, un restaurant. Enfin, c'est tout un lieu de vie. Et ce qui est exceptionnel, c'est qu'on est vraiment au bord du Grand Lac de Naussac. On est en Lozère, donc dans un cadre vraiment naturel, avec une très jolie vue, c'est très calme. On a beaucoup de chance de vivre dans ce cadre-là.
1: Vous parliez de différents hébergements. Quelle est la taille de l'établissement ?
2: Nous, on est ouvert toute l'année. Et en fait, en termes de nombre, on va avoir 16 chambres d'hôtel. On a une trentaine de chalets. Mais on a toutes les gammes, du plus petit au plus grand. Puis on a 150 emplacements de camping. Ça reste un camping familial, mais on a quand même la place d'accueillir. Ben, on accueille d'ailleurs aussi bien des familles que des groupes. Voilà, on a un peu une taille qui est intermédiaire et qui est bonne pour tout le monde. Nous, on aime bien. C'est polyvalent.
1: En été, on suppose que le lac permet la baignade ?
2: Oui, du coup, nous, effectivement, c'est vraiment orienté pour des vacances de plein air où on fait des activités, où on aime être dehors. Donc, effectivement, il y a sur le lac avec plein d'activités nautiques et on peut évidemment se baigner. Et puis après, tout autour, on peut marcher, faire du vélo, du cheval. C'est vraiment très riche et varié.
1: Quand on pense au nord de la Lozère, des fois, on pourrait avoir un peu peur que l'eau soit relativement froide dans le lac. Est-ce que vous pouvez nous dire à peu près à combien on peut se baigner en été ?
2: Vous avez totalement raison, on est à 1000 mètres d'altitude. Alors c'est vrai qu'on a souvent un peu peur de la température, mais justement, parce que nous l'été, les nuits restent fraîches, donc quand il fait très chaud dans le sud et qu'on annonce canicule, nous on continue de bien dormir et c'est cool. Par contre, on est vraiment à la montagne, donc dès que le soleil se lève, on a des journées très chaudes, très agréables. Donc c'est un super combo en fait d'avoir chaud la journée et frais la nuit. Du coup, pour le lac et pour répondre à la question, c'est vrai qu'il reste à une température modérée, on n'atteindra jamais 35 degrés. Mais l'été, il atteint quand même 20-22 degrés, ça reste hyper agréable pour la baignade.
1: Vous accueillez aussi des groupes aux terrasses du lac pour des séjours à thème ?
2: C'est vrai. Je vous dis qu'on est spécialisé un peu dans l'outdoor, dans les activités de pleine nature. Ce qu'on adore chez nous, c'est le terrain de jeu qui est idéal pour faire du vélo. Alors sur la route, parce qu'il y a très peu de voitures chez nous en Lozère, mais aussi c'est génial pour courir, pour marcher, et puis le lac pour nager. Donc nous, on accueille beaucoup de clubs sportifs qui viennent faire du vélo, faire du triathlon, faire de la course à pied. On accueille des clubs et on organise aussi des stages, stages d'entraînement, justement, triathlon, vélo. Et on fait des stages mixtes et aussi 100% féminins. C'est quelque chose qui nous plaît bien et qui est super sympa.
1: Est-ce qu'il y a des rendez-vous spéciaux, par exemple, pour cet été, avec des animations ou des moments sportifs, justement ?
2: Si on reste dans le sport, nous, on fait un stage d'entraînement triathlon début juillet. Et puis, il y a le fameux triathlon de Naussac qui est vraiment super fin juillet avec plusieurs formats. C'est vraiment très sympa. C'est une épreuve familiale qui est chouette. Et après, si on sort un peu du côté sportif, il y a toute une programmation culturelle avec la fête de Langogne, il y a le festivalier. Il y a plein de choses vraiment sympas. On a la chance d'avoir un territoire qui, l'été, bouge. Donc il y a toute une programmation d'animation et d'activité qui est sympa.
1: Comment on peut en savoir plus pour les gens qui auraient envie de venir passer un petit peu de temps chez vous, aux terrasses du lac à Naussac ?
2: On a un site internet, nous, qui est super complet. Vous allez pouvoir retrouver les photos des chalets, de l'hôtel, de la destination vacances. Sur ce site-là, on a aussi mis

0: Un festipass à 8 euros tarif plein, 3 euros tarif réduit pour l'ensemble des spectacles d'art de rue et de cirque. Une grande partie du festival qui, elle, est entièrement gratuite. Et puis des concerts avec un pass pour 4 concerts à 45 euros, 25 euros tarif réduit. Tout ça, c'est sur le site du festivalier, festivalier48.fr. Vous retrouverez aussi toutes ces infos sur Facebook. Et on termine avec les scènes croisées de Lozère qui nous propose en cette fin mai un spectacle de théâtre. Plusieurs représentations prévues de la pièce « Père ». Nous le découvrons tout de suite grâce à Marion Aiguy.
1: Bonjour, je suis Marion Aiguy, je travaille à la communication aux scènes croisées de Lozère et je vais vous présenter nos prochains événements. On vous propose le spectacle de théâtre « Père » de la compagnie Babel qui a lieu le mercredi 20 mai au Massegros, le jeudi 21 mai à Villefort et le vendredi 22 mai à Blajoux. C'est à partir de 13 ans et les tarifs vont de 10 à 12 euros. Père, c'est un spectacle sensible, drôle et profondément actuel sur les paternités d'aujourd'hui. À partir d'entretiens menés pendant un an à Sevran et Malakoff, deux comédiens donnent corps à des récits intimes, familiaux, parfois bouleversants, parfois très drôles. Entre paroles brutes, humour, poésie et réflexion politique, il traverse plusieurs générations de pères et questionne ce que la société attend encore du masculin. Un spectacle pour parler de nos familles, de nos héritages, de nos manières d'aimer et de ce que nous pourrons encore transformer en son. Pour plus d'informations et pour prendre vos places, rendez-vous sur scènecroisée.fr et vous pouvez aussi nous appeler au 04 66 65 75 75.
0: Merci à Marion Aiguy, merci à vous d'avoir suivi ce bulletin d'information locale sur Radio Intervalle et à très bientôt pour d'autres actualités près de chez vous.
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La météo sur Radio Intervalle dans le Gard et en Lozère, encore de la fraîcheur, mais à partir de ce dimanche, les températures remontent doucement. Dimanche en Lozère, alternance de nuages et d'éclaircies, le vent est retombé et les températures commencent tout juste à remonter. Il fait encore moins 2 à 6 degrés pour les minimales. Au meilleur de la journée, prévoyez 11 à 18 degrés, 15 à Langogne, 16 à Mende, 18 à Florac. La semaine prochaine en Lozère s'annonce ensoleillée et on devrait retrouver des valeurs de saison à partir de mercredi. Dimanche dans le Gard, le temps est bien ensoleillé. Un peu plus de nuages traversent le ciel dans la pointe ouest. Le vent est tombé et pour les températures, ce dimanche, on reste au-dessus des moyennes. 4 à 8 degrés pour les minimales, 16 à 23 degrés l'après-midi. Pour la semaine prochaine dans le Gard, beaucoup de soleil. On devrait retrouver les moyennes de saison mercredi et même les dépasser pour la fin de la semaine. C'était Estelle sur Radio Intervalle. Nous vous souhaitons à toutes et à tous un très agréable week-end.

0: 7h à Kinshasa, 6h en temps universel.
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0: Le journal international. Bonjour Marion Cazanov.
2: Bonjour Clotilde, bonjour à tous.
0: À la une, l'alerte de l'OMS après le retour d'Ebola en RDC.
2: Cette épidémie est désormais une urgence de santé publique de portée internationale, c'est ce qu'a dit il y a quelques heures l'Organisation mondiale de la santé. C'est son deuxième niveau d'alerte le plus élevé. L'Iran affirme discuter avec des pays européens pour leur permettre de traverser le détroit d'Ormuz. Le blocage de ce passage stratégique suscite un choc pétrolier historique. L'Irak est l'un des grands perdants face à cette situation, avec un manque à gagner de 15 milliards de dollars. Au Royaume-Uni, le Premier ministre Keir Starmer voit ses soutiens le lâcher un à un et sa succession au Parti travailliste s'organise, alors que lui-même balaie toute idée de démission. Et puis on sera à Cannes en fin de journal. On parle d'un film qui a ravi la critique hier, Paper Tiger de l'américain James Gray, sur une famille prise en étau par la mafia russe. Lisa Giroldini nous le présente en fin de journal. L'épidémie d'Ebola détectée en RDC mais aussi en Ouganda et au Soudan du Sud est désormais une urgence de santé publique de portée internationale pour l'Organisation mondiale de la santé. Bonjour Céline Pellerin.
3: Bonjour.
2: Céline, à quoi correspond cette mesure annoncée par le patron de l'OMS ?
3: Une urgence de santé publique de portée internationale, Marion, c'est quand il y a un événement extraordinaire qui constitue un risque pour la santé publique dans d'autres États à cause de la propagation internationale de maladies. Typiquement, une résurgence d'une souche d'Ebola mal connue, Bundibugyo, très contagieuse, à proximité d'une grande ville, Bunia, qui compte plus d'un million d'habitants. Un virus qui a déjà fait potentiellement 88 morts en un mois en Ituri, une zone frontalière.
2: Et d'ailleurs, c'est un critère pris en compte par l'OMS. Cette 17e épidémie d'Ebola en RDC touche déjà un autre pays.
3: Oui, l'Ouganda, où un homme est décédé de cette fièvre hémorragique dans un hôpital de Kampala. Le Kenya, le Soudan du Sud sont en alerte et les États-Unis demandent à leurs ressortissants de ne pas se rendre en Ituri.
2: Et le ministre congolais de la Santé, Roger Kamba, l'affirme. Céline, le principal défi, c'est de surveiller tous les cas contacts pour contenir le virus.
3: Et ce, malgré les déplacements des populations, notamment vers les provinces du Nord Kivu, du Haut-Uele et de la Tchopo, jusqu'à Kinshasa, la capitale. Autre défi de taille, Marion, pour la riposte sanitaire, la situation sécuritaire en Ituri. Des groupes armés y sévissent activement. La milice Codeco, le groupe djihadiste ADF, contre lequel se battent de nombreux soldats congolais, mais également ougandais, au sein de l'opération Shuja.
2: Précision signée Céline Pellerin. Une vaste attaque de drones sur Moscou et sa périphérie cette nuit. La Russie dit avoir abattu plus de 500 drones ukrainiens. Elle fait état de 3 morts. Cette attaque ukrainienne est l'une des plus massives en 4 ans de conflit. Vendredi, le président ukrainien Volodymyr Zelensky avait promis de répondre après des attaques russes meurtrières sur Kiev. Ces attaques ont fait 24 morts jeudi.
0: Dans l'actualité également, Marion, malgré l'extension de la trêve pour 45 jours, Israël continue de pilonner le sud du Liban.
2: Au moins 15 morts hier dans ses frappes. L'armée israélienne divisait le Hezbollah. Le mouvement chiite, de son côté, a dit cette nuit avoir frappé un objectif militaire dans le nord d'Israël. Nous serons en direct de Beyrouth pour en parler dans le journal de 9h. L'Iran, de son côté, affirme discuter avec des pays européens pour leur permettre de franchir le détroit d'Ormuz. Le blocage de ce passage stratégique continue de faire grimper les prix de l'énergie. Et cette situation, ce choc pétrolier, Nathanaël Vitran, a fait quelques gagnants et beaucoup de perdants.
4: En avril, Bagdad est parvenu à exporter 10 millions de barils de pétrole, 10 fois moins qu'avant la guerre, souligne le nouveau ministre irakien du pétrole. Il faut dire que, contrairement à ses plus riches voisins du Golfe, l'Irak a peu d'alternatives au transport maritime pour exporter son brut. D'après une compilation du New York Times, sur le plan économique, le pays est le grand perdant de la guerre en Iran. Le manque à gagner représente 15 milliards de dollars. Si tous les pays du Golfe, y compris l'Iran, ont vu leurs exportations diminuer, ceux qui sont malgré tout parvenus à mettre du brut sur les marchés ont pu bénéficier de la forte hausse du prix du baril. Plus 9 milliards de dollars de revenus pour l'Arabie Saoudite, plus 5 milliards pour Oman et même plus 2,5 milliards pour Téhéran. La Russie profite aussi de la situation et de la levée temporaire des sanctions américaines. Plus 15 milliards de dollars de revenus pour Moscou, malgré une baisse des exportations de 600 000 barils. Mais les grands gagnants, ce sont évidemment les États-Unis, seul pays à avoir pu augmenter ses exportations de pétrole. Les majors américaines se sont enrichies de 50 milliards de dollars sur la période.
2: Les États-Unis, dont le porte-avions Gerald Ford est de retour après une longue mission de 326 jours. Il avait été déployé par le président Donald Trump ces dernières semaines au Moyen-Orient, au début de la guerre, mais avait aussi les mois précédents été envoyé aux Caraïbes pour contribuer aux opérations américaines dans la région, notamment pour l'enlèvement du président vénézuélien Nicolas Maduro en janvier. Il était une figure clé du régime de Nicolas Maduro. Alex Saab a été à nouveau extradé vers les États-Unis par les autorités vénézuéliennes. Alex Saab, de nationalité colombienne et d'origine libanaise, était ministre avant d'être mis à l'écart par la présidente par intérim du Venezuela, Delcy Rodriguez. Il est soupçonné par Washington d'être à la tête d'un réseau de corruption.
0: Une nouvelle étape dans le réchauffement des relations entre l'Algérie et la France.
2: Le ministre de la Justice français Gérald Darmanin se rendra demain à Alger pour discuter de la coopération judiciaire entre les deux pays. Il sera aussi question du sort de Christophe Glaize, journaliste français arrêté en 2024 en Kabylie et incarcéré depuis. Après cette visite de Gérald Darmanin, l'Algérie enverra, elle, son ministre de l'Intérieur, Saïd Sayoud, en France. C'est son homologue français, Laurent Nunez, qui l'a annoncé dans le journal La Tribune dimanche. Il n'a pas précisé de date, mais parle d'une visite dans quelques jours.
0: 7h06 à Londres, au Royaume-Uni. Le Premier ministre est de plus en plus affaibli dans son propre camp.
2: Après des résultats désastreux lors d'élections locales il y a 10 jours, et depuis, Keir Starmer est lâché par de plus en plus de personnalités au sein de son propre parti, le Parti Travailliste. Il n'a même pas parlé de démission, mais déjà, sa succession s'organise. Hier, son ex-ministre de la Santé, Wes Streeting, est devenu le premier des concurrents potentiels pour le remplacer à la tête du Labour. Le premier, mais probablement pas le dernier, Sarah Menaille.
5: S'il lorgne aujourd'hui ouvertement la succession du Premier ministre, Streeting n'a pas encore les 81 parrainages de députés nécessaires pour lancer les hostilités. En coulisses, d'autres rivaux s'activent déjà, comme le très populaire maire de Manchester, Andy Burnham, qui, pour pouvoir briguer la direction du Parti travailliste, doit d'abord obtenir un siège de député en gagnant la législative partielle de sa circonscription du nord-ouest de l'Angleterre, élection dont la date n'a pas encore été fixée. Malgré la rébellion d'une partie de son camp et si près d'un quart des députés de sa majorité réclament aujourd'hui son départ, Keir Starmer répète quant à lui qu'il n'a pas l'intention de démissionner. La crise rappelle inévitablement la trahison politique de Rishi Sunak en 2022, dont la démission avec fracas du gouvernement conservateur avait à l'époque fait chuter Boris Johnson pour propulser Sunak moins de 3 mois plus tard à Downing Street. Sarah Menei, Londres, RFI.
2: Londres, où des dizaines de milliers de sympathisants de l'extrême droite ont participé hier à une marche anti-immigration et anti-islam, marche organisée par l'activiste Tommy Robinson. En parallèle, une autre marche pro-palestinienne et antiraciste avait lieu dans la capitale britannique. Ces événements se sont déroulés sans incident majeur, selon les forces de l'ordre qui ont toutefois arrêté 31 personnes. En Bolivie, au moins 57 personnes ont été arrêtées lors de manifestations dans la capitale, La Paz. Une mobilisation qui a dégénéré en affrontement avec la police. Depuis 2 semaines, le pays est secoué par ce mouvement qui réclame des hausses salariales dans un pays donc traversé par une crise économique. L'inflation atteignait les 14% en avril. Les manifestants qui bloquent les routes empêchent l'acheminement de denrées alimentaires, de médicaments et d'autres marchandises. Résultat, cela fait augmenter les prix sur les marchés de La Paz.
0: Ce dimanche 17 mai, c'est la journée internationale contre l'homophobie, la lesbophobie et la transphobie.
2: Ces discriminations augmentent dans le monde et notamment en France. Les personnes LGBT+ le subissent au travail, dans la rue, dans leur cercle de proches et même chez le médecin. Dans son rapport annuel publié cette semaine, l'association SOS Homophobie dénonce les discours violents auxquels sont parfois exposées ces personnes lorsqu'elles consultent des psychologues ou des psychiatres. Et Rachel Escolano, cela a forcément un impact sur la santé mentale des personnes LGBT+.
6: Lorsqu'on est admis dans un établissement de santé publique, on ne choisit pas son psychiatre ou son psychologue. C'était le cas de Joséphine, étudiante en communication et femme transgenre, qui a subi des discriminations lorsqu'elle a consulté.
7: Un psychiatre qui me genrait et m'appelait par mon dead name. Un dead name, c'est un prénom de naissance. Ça m'a plus fait reculer qu'autre chose. J'ai eu pendant, on va dire, 8-9 mois et avec lui, j'ai pas avancer, mais vraiment, mais pas du tout. Il me comprenait pas. Il y avait un manque de bienveillance, d'empathie, de compréhension.
6: Ce manque de compréhension concerne aussi les personnes gays. Sylvain Toussel, psychologue et membre du réseau Psy-LGBT, constitué de professionnels de la communauté LGBTQIA+, explique cela par un manque de formation, notamment sur les questions liées au coming out.
8: Si vous vous adressez à un psy qui n'est pas lui-même LGBT, vous avez des chances de vous adresser à quelqu'un qui...

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1: Bonjour. Je vais vous parler aujourd'hui de l'adaptation cinématographique de l'un des romans phares de la littérature française, un roman traduit en près de 70 langues et qui est le troisième roman francophone le plus lu dans le monde. Vous aurez peut-être reconnu L'étranger d'Albert Camus, publié en 1942 aux éditions Gallimard et adapté au cinéma l'an dernier par le réalisateur François Ozon. Pour rappel, le roman commence de la manière suivante, un début qu'on ne peut pas oublier. Aujourd'hui, maman est morte. Ou peut-être hier, je ne sais pas. J'ai reçu un télégramme de l'asile, mère décédée, enterrement demain, sentiment distingué. Cela ne veut rien dire. C'était peut-être hier. Ce n'est pas la première fois que le roman d'Albert Camus est adapté au cinéma, puisqu'en 1967, Luchino Visconti avait confié le rôle de Meursault à Marcello Mastroianni. Cette fois, c'est Benjamin Voisin, révélé dans un autre film de François Ozon, Été 85 en 2020, mais distingué également dans Balzac, Illusion perdue de Xavier Giannoli, rôle pour lequel il obtient le César du meilleur espoir masculin en 2022. Il a aussi été remarqué dans Le bal des folles, adapté du roman de Victor Yamas. Pour le rôle de Meursault dans L'étranger, il reçoit le prix Lumière du meilleur acteur et il est nommé pour la première fois au César dans la catégorie meilleur acteur. Le film est tourné exclusivement en noir et blanc et ne commence pas par la célèbre phrase « Aujourd'hui, maman est morte », mais par « J'ai tué un arabe ». Nous sommes à Alger en 1938 et le jeune homme est incarcéré. Le film revient sur sa vie avant l'incarcération, avant le drame, et l'intrigue débute, comme dans le roman, avec la mort de sa mère. Avec le même esprit que le texte de Camus, Ozon filme l'absurde et l'écriture blanche de Camus est remplacée par une mise en scène sobre et un jeu d'acteur convaincant, détaché du monde mais habité. Les contrastes lumineux, le soleil qui brille et qui tape fort, frappant les esprits et les idées, contrastent avec la noirceur des personnages et des sentiments. François Ozon parvient à rendre hommage à Camus en actualisant ses propos et en proposant sa version d'un étranger qui ne l'est plus vraiment pour nous. La bande-son du groupe The Cure sur le générique de fin participe à cet hommage moderne qui ne trahit pas et ne dénature pas l'œuvre existentielle de Camus, mais en propose une version politique conditionnée par le temps qui est passé. Magnétique, le film est une expérience sensorielle et esthétique au sein duquel Benjamin Voisin excelle dans le registre de l'absence et de la distance, comme imperméable à tout ce qui l'entoure. Les dialogues tranchants, parfois glaçants, brefs et énoncés de manière étrange, participent au côté absurde qui caractérise le roman. Les cadrages soignés qui soulignent parfois la rigidité des normes et le manque de respiration des personnages, les gros plans sur les regards qui nous plongent dans leur univers intérieur et perturbé, et la caméra qui s'attarde, souvent fixe, sont des éléments qui traduisent le vide et l'incompréhension d'une Algérie blessée et colonisée. La mise en scène donne corps au vide laissé volontairement par le roman, sans effacer ses propos, comme dans un autre langage tout aussi convaincant et qui ne finit pas de nous interroger sur l'existence humaine, sa valeur et sa fragilité.
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1: Bonjour à toutes et à tous et bienvenue dans ce moment d'information locale sur Radio Intervalle. Nous sommes en Lozère aujourd'hui et nous parlerons théâtre à la fin de ce journal avec la prochaine pièce Père qui vous sera proposée par les scènes croisées de Lozère autour évidemment de la paternité. Pour commencer, peut-être êtes-vous en train de planifier vos vacances de cet été. Et si vous cherchez une destination dépaysante en pleine nature, pas besoin d'aller très loin. À Langogne, sur les rives du lac de Naussac, se trouve l'établissement des Terrasses du Lac. Nous le découvrons avec Margot qui en est la directrice.
2: On est tout un domaine hôtelier avec une partie camping, une partie chalet, une partie hôtel, un restaurant. Enfin, c'est tout un lieu de vie. Et ce qui est exceptionnel, c'est qu'on est vraiment au bord du Grand Lac de Naussac. On est en Lozère, donc dans un cadre vraiment naturel, avec une très jolie vue, c'est très calme. On a beaucoup de chance de vivre dans ce cadre-là.
1: Vous parliez de différents hébergements. Quelle est la taille de l'établissement ?
2: Nous, on est ouvert toute l'année. Et en fait, en termes de nombre, on va avoir 16 chambres d'hôtel. On a une trentaine de chalets. Mais on a toutes les gammes, du plus petit au plus grand. Puis on a 150 emplacements de camping. Ça reste un camping familial, mais on a quand même la place d'accueillir. Ben, on accueille d'ailleurs aussi bien des familles que des groupes. Voilà, on a un peu une taille qui est intermédiaire et qui est bonne pour tout le monde. Nous, on aime bien. C'est polyvalent.
1: En été, on suppose que le lac permet la baignade ?
2: Oui, du coup, nous, effectivement, c'est vraiment orienté pour des vacances de plein air où on fait des activités, où on aime être dehors. Donc, effectivement, il y a sur le lac avec plein d'activités nautiques et on peut évidemment se baigner. Et puis après, tout autour, on peut marcher, faire du vélo, du cheval. C'est vraiment très riche et varié.
1: Quand on pense au nord de la Lozère, des fois, on pourrait avoir un peu peur que l'eau soit relativement froide dans le lac. Est-ce que vous pouvez nous dire à peu près à combien on peut se baigner en été ?
2: Vous avez totalement raison, on est à 1000 mètres d'altitude. Alors c'est vrai qu'on a souvent un peu peur de la température, mais justement, parce que nous l'été, les nuits restent fraîches, donc quand il fait très chaud dans le sud et qu'on annonce canicule, nous on continue de bien dormir et c'est cool. Par contre, on est vraiment à la montagne, donc dès que le soleil se lève, on a des journées très chaudes, très agréables. Donc c'est un super combo en fait d'avoir chaud la journée et frais la nuit. Du coup, pour le lac et pour répondre à la question, c'est vrai qu'il reste à une température modérée, on n'atteindra jamais 35 degrés. Mais l'été, il atteint quand même 20-22 degrés. Ça reste hyper agréable pour la baignade.
1: Vous accueillez aussi des groupes aux terrasses du lac pour des séjours à thème ?
2: C'est vrai. Je vous dis qu'on est spécialisé un peu dans l'outdoor, dans les activités de pleine nature. Ce qu'on adore chez nous, c'est le terrain de jeu qui est idéal pour faire du vélo. Alors sur la route, parce qu'il y a très peu de voitures chez nous en Lozère. Mais aussi, c'est génial pour courir, pour marcher. Et puis le lac pour nager. Donc nous, on accueille beaucoup de clubs sportifs qui viennent faire du vélo, faire du triathlon, faire de la course à pied. On accueille des clubs et on organise aussi des stages, stages d'entraînement, justement, triathlon, vélo. Et on fait des stages mixtes et aussi 100% féminins. C'est quelque chose qui nous plaît bien et qui est super sympa.
1: Est-ce qu'il y a des rendez-vous spéciaux, par exemple, pour cet été, avec des animations ou des moments sportifs, justement ?
2: Si on reste dans le sport, nous on fait un stage d'entraînement triathlon début juillet. Et puis il y a le fameux triathlon de Naussac qui est vraiment super fin juillet avec plusieurs formats. C'est vraiment très sympa, c'est une épreuve familiale qui est chouette. Et après, si on sort un peu du côté sportif, y a toute une programmation culturelle avec la fête de Langogne, il y a le festivalier, il y a plein de choses vraiment sympas. On a la chance d'avoir un territoire qui l'été bouge. Donc il y a toute une programmation d'animation et d'activité qui est sympa.
1: Comment on peut en savoir plus pour les gens qui auraient envie de venir passer un petit peu de temps chez vous, aux terrasses du lac à Naussac ?
2: On a un site internet, nous, qui est super complet. Vous allez pouvoir retrouver les photos des chalets, de l'hôtel, de la destination vacances. Sur ce site-là, on a aussi mis toutes nos recommandations de tout ce qu'on adore faire chez nous, tant en termes d'activité que d'événements, toutes nos recommandations. Et après, si vous voulez aller encore un peu plus loin, y a le site de l'Office de tourisme qui est un peu plus à jour, notamment en termes de manifestations ponctuelles. Et ça fait super envie, donc je vous invite à aller découvrir.
1: Nous parlions à l'instant avec Margot du Festivalier qui se déroule à Langogne fin juillet, début août. Et justement, l'association vient de dévoiler le programme de cette année. Vous y retrouverez de nombreux concerts et spectacles vivants, une programmation riche et conviviale, mais aussi des tarifs particulièrement accessibles. Un Festipass à 8 € tarif plein, 3 € tarif réduit pour l'ensemble des spectacles d'art de rue et de cirque. Une grande partie du festival qui, elle, est entièrement gratuite. Et puis des concerts avec un pass pour 4 concerts à 45 €, 25 € tarif réduit. Tout ça, c'est sur le site du Festivalier, festivalier48.fr. Vous retrouverez aussi toutes ces infos sur Facebook. Et on termine avec les scènes croisées de Lozère qui nous proposent en cette fin mai un spectacle de théâtre. Plusieurs représentations prévues de la pièce « Père ». Nous le découvrons tout de suite grâce à Marion Aigoui.
3: Bonjour, je suis Marion Aigoui, je travaille à la communication aux scènes croisées de Lozère et je vais vous présenter nos prochains événements. On vous propose le spectacle de théâtre Père de la compagnie Babel qui a lieu le mercredi 20 mai au Massegros, le jeudi 21 mai à Villefort et le vendredi 22 mai à Blajou. C'est à partir de 13 ans et les tarifs vont de 10 à 12 €. Père, c'est un spectacle sensible, drôle et profondément actuel sur les paternités d'aujourd'hui. À partir d'entretiens menés pendant un an à Sevran et Malakoff, deux comédiens donnent corps à des récits intimes, familiaux, parfois bouleversants, parfois très drôles. Entre paroles brutes, humour, poésie et réflexions politiques, ils traversent plusieurs générations de pères et questionnent ce que la société attend encore du masculin. Un spectacle pour parler de nos familles, de nos héritages, de nos manières d'aimer et de ce que nous pourrons encore transformer en son. Pour plus d'informations et pour prendre vos places, rendez-vous sur scènecroisée.fr et vous pouvez aussi nous appeler au 04 66 65 75 75.
1: Merci à Marion Aigoui, merci à vous d'avoir suivi ce bulletin d'information locale sur Radio Intervalle et à très bientôt pour d'autres actualités près de chez vous.
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La météo sur Radio Intervalle dans le Gard et en Lozère, encore de la fraîcheur, mais à partir de ce dimanche, les températures remontent doucement. Dimanche en Lozère, alternance de nuages et d'éclaircies, le vent est retombé et les températures commencent tout juste à remonter. Il fait encore moins 2 à 6 degrés pour les minimales. Au meilleur de la journée, prévoyez 11 à 18 degrés, 15 à Langogne, 16 à Mende, 18 à Florac. La semaine prochaine en Lozère s'annonce ensoleillée et on devrait retrouver des valeurs de saison à partir de mercredi. Dimanche dans le Gard, le temps est bien ensoleillé. Un peu plus de nuages traversent le ciel dans la pointe ouest. Le vent est tombé et pour les températures, ce dimanche, on reste au-dessus des moyennes. 4 à 8 degrés pour les minimales, 16 à 23 degrés l'après-midi. Pour la semaine prochaine dans le Gard, beaucoup de soleil. On devrait retrouver les moyennes de saison mercredi et même les dépasser pour la fin de la semaine. C'était Estelle sur Radio Intervalle. Nous vous souhaitons à toutes et à tous un très agréable week-end.

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1: Pendant ces quelques instants, nous essaierons d'entrer, de nous imprégner de l'univers carcéral. La prison, elle est avec nous, Marie-Pierre Péchaud, elle a été aumônière dans la prison des Baumettes pendant une dizaine d'années. Et elle vient à la rencontre des populations qui sont quand même derrière les barreaux. Mais elle vient avec une Bible, avec de la bonne volonté et aussi quelquefois de la prière. Mais en même temps, Marie-Pierre, bonjour.
2: Bonjour.
1: En même temps, vous venez aussi en sachant que ces personnes qui sont là, elles ont commis des méfaits, des injustices, des violences, des malhonnêtetés, enfin bien d'autres choses. Donc, vous venez avec votre Bible, mais dans la Bible, il est dit, voilà, ça s'appelle le péché. Alors, je ne sais pas, alors je souris un peu. En même temps, c'est très sérieux, c'est-à-dire que d'un coup, vous êtes confronté à une situation où si vous venez avec votre Bible, ça va être réglé. Alors, elles ont fait le mal, ça tombe. Quand une personne vient vous voir, qu'elle reconnaît que ce qu'elle a fait n'est pas bien, vous prenez quoi comme texte? Parce que si vous prenez des textes où il est dit « Ah, t'as péché, tu seras condamné, je ne sais pas s'il y a l'enfer dans la Bible, vous allez revenir, mais enfin voilà, l'enfer éternel », c'est bon, c'est même pas la peine de venir, Marie-Pierre, hein, c'est ça.
2: Oui, c'est évident que ces personnes-là, elles se sentent condamnées et elles ne savent pas ce qui se passe après. Et donc moi, je suis pour l'après. Parce que souvent, la condamnation, elle a eu lieu. Hein. C'est-à-dire que la société a jugé la personne et elle lui dit « Oui, tu es coupable, tu vas rester ici 5 ans, 10 ans, 15 ans, 20 ans. » Voilà, moi, j'ai rencontré des personnes qui étaient condamnées pour 27 ans, hein, avec 17 ans de sûreté. Donc, c'est évident qu'on est dans un monde de désespérance, en fait. Parce que rester aussi longtemps, et puis le poids de ce qu'on a fait, c'est tellement lourd. Hein. Et là, moi, j'ai quelque chose à dire aussi à ces personnes-là. Pour leur ouvrir de l'espérance.
1: Eh ben vous leur dites quoi? Vous avez choisi, vous avez ouvert votre Bible aujourd'hui, hein, dans les psaumes. Alors les psaumes, c'est plutôt un peu de la poésie, etc. Donc vous ouvrez la poésie quand tout va mal, c'est un peu ça?
2: Oui, alors David a écrit la majorité des psaumes. Ce sont des prières, ce sont des chants. Et il y a un psaume qu'il va écrire après avoir commandité un meurtre. Et lui, il va comprendre qu'il a fait quelque chose de grave, de terrible en fait. Hein. Bien sûr, commandité un meurtre et la personne, elle est vraiment morte, elle a été assassinée. Donc il va faire un psaume et il va prier à Dieu. Et moi, je parle de cette prière que David a faite pour que les personnes puissent s'approprier cette prière.
1: Alors, on va vous laisser nous guider. On imagine que vous venez avec votre texte là, dans une rencontre avec une personne, un détenu ou une détenue dans sa cellule. Enfin, vous êtes où là, Marie-Pierre?
2: Là, je suis dans le psaume 51. Et le psaume 51 dit bien que David, il a reçu la visite d'un prophète qui lui a dit « Non mais c'est toi qui as commis ce crime ». Enfin bref, David, il prend conscience vraiment de ce qu'il a commis. Et à ce moment-là, il va écrire ce psaume. Et il va commencer « Et Dieu, aie pitié de moi ». Il va tout de suite dire « Ta tendresse est immense ». Donc c'est intéressant, c'est que moi aussi, j'essaye de présenter ce Dieu qui est tendresse, qui est accueil. Et parce qu'on se sent accueilli par Dieu, eh ben là, on peut lui dire quelque chose. Donc ma première démarche, c'est de dire « Écoute, quoi que tu aies fait, tu peux être ce David qui a fait des choses terribles, mais la première chose que tu peux peser, c'est que tu es accueilli par ce Dieu et là, tu peux vraiment faire ta prière. » Donc, ce que je dis, c'est que David va dire « Voilà, moi, j'ai fait quelque chose de grave, crée en moi un cœur pur. » Donc, ça veut dire « Change mon cœur. » Et il va dire « Change ma façon de raisonner. » Et quelque chose qui est précieux pour moi, il va lui dire « N'enlève pas ton Esprit Saint en moi. » Et ça, moi, je dis aux personnes, c'est que, en fait, Dieu, il ne part pas comme ça de ta vie. C'est très difficile pour que Dieu parte. Et en fait, si tu peux aller vers lui, c'est qu'il est toujours là. Donc, c'est quelque chose qui te lie à Dieu. Donc, Dieu ne t'a jamais abandonné parce que revenir à lui, ça veut dire qu'il était toujours là, il ne t'a jamais laissé. Et pour moi, c'est un cadeau que je fais à ces personnes-là de dire que, tu vois, quoi que tu aies fait, Dieu, il te dit, ok, on va faire un chemin ensemble. Et quelle est ta demande? Et voilà, David, il va demander, change mon cœur.
1: Même quand il n'y a plus personne autour de vous, quand vous êtes détenu dans une prison, c'est le cas, Eh bien, Marie-Pierre Péchou, aumônière, dit à ses détenus qu'elle rencontre, ben non, il y a encore de l'espoir, peut-être que Dieu est le dernier à rester à côté de toi. Mais dans ce passage, il y a une chose qui est particulièrement intéressante, parce que quand on parle d'une faute commise, quand on parle d'une malhonnêteté, d'une violence, d'une transgression, d'une loi, quelle qu'elle soit, du mal qu'on peut faire aux autres, on ne fait rapport qu'à la personne qui a subi ce mal. Là, dans votre passage, il est parlé de ce rapport aussi qu'on fait à Dieu. Quand on commet le mal, qu'on va en prison, bien sûr qu'on doit payer sa dette. Bien sûr qu'il y a des choses qui sont impardonnables parce qu'on n'arrive pas à les pardonner, tout simplement. Mais en même temps, la conséquence, elle est presque cosmique, quoi, d'une certaine manière, Marie-Pierre.
2: Oui, en fait, ce texte, dans ce texte, David précise, il dit, voilà, j'ai péché contre toi. Et je crois que c'est de ça dont on parle. C'est que quand on fait du mal, alors bien sûr, on fait du mal à l'autre, mais en fait, on fait vraiment du mal à Dieu. Et David va dire, en fait, moi, en tuant cet homme, eh ben, j'ai fait du tort contre toi. J'ai péché, donc le texte va dire, j'ai péché contre toi, j'ai fait du mal à tes yeux. Et c'est ça que, moi, j'essaye de déplacer les personnes, j'ai ok, peut-être que t'avais peut-être raison de tuer la personne ou bien de lui faire du mal. Chacun a ses arguments. J'ai dit, mais on ne va pas parler de ça. On va parler de ce que tu as fait devant Dieu. Et c'est pour ça qu'on va déporter la problématique aux yeux de Dieu. Et là, aux yeux de Dieu, un mal, c'est un mal. On ne peut pas se justifier. Il n'y a aucune justification parce que la Bible, c'est très clair. Tuer, voler, enfin, tout ça, c'est très clair. Et quand on le fait, c'est Dieu qu'on atteint.
1: C'est Dieu qu'on attend, mais aussi, comme Dieu est amour, en fait, c'est qu'on transgresse l'amour, hein, on ne respecte plus, on écrase l'autre. Enfin, il y a une interaction, vous l'avez dit, on reporte. Hein.
2: Oui, c'est pour ça que David, il va commencer son psaume en disant « Ta tendresse est immense ». En fait, quand il pose déjà là, sa relation avec Dieu, « Toi, tu es le Dieu d'amour ». Et en fait, compte, c'est à toi que j'ai fait du tort. Parce qu'en faisant du tort à l'autre, c'est à toi que j'ai fait du tort.
1: Alors je pense juste à un passage comme ça. Moi, j'ai rencontré aussi des personnes qui ont été détenues. En fait, Dieu les a abandonnés. Mais en fait, c'est pas plutôt eux qui ont abandonné Dieu d'une certaine manière. Enfin, moi, je pense à un cas précis. Hein. Je me permettrai pas de globaliser, mais où la personne me disait ça, j'aurais peut-être dû répondre. Mais t'es sûr ? Enfin, si j'avais été à votre place, j'imaginais avec votre texte, j'aurais pu dire différemment.
2: Oui, alors en fait, c'est un ressenti. Hein. Et moi, j'aime bien dire le ressenti ment. Alors, voilà, je dis, c'est dans la Bible, on n'est pas dans du ressenti avec Dieu. On est sur une présence qui est là, qu'on la ressente ou qu'on la ressente pas. Et ce que j'aime à dire aux personnes, c'est que voilà, tu te sens seul, tu te sens abandonné, mais sache que moi, alors c'est sans prétention, mais moi je viens de la part de Dieu aussi. Donc Dieu ne t'abandonne pas parce que moi je suis en train de te dire que Dieu il te cherche, Dieu il te relève pas son esprit. Son esprit est là pour que tu reviennes à lui, pour que tu lui demandes pardon, pour que tu mettes de côté ton orgueil et que tu viennes à ses pieds te réconcilier dans ce chemin de vie.
1: Sujet effectivement important, cette relation à la vie aussi, parce qu'on pourrait dire qu'on rompt avec la vie d'une certaine manière et qu'on touche ou qu'on blesse un peu la vie. Donc là, c'est le cas de le dire pour Dieu. Merci Marie-Pierre. Alors ça, c'est le psaume 51, je crois que vous avez lu. On se retrouve dans un prochain numéro. On n'a pas fini en disant, ça leur fait du bien de lire ce genre de texte pour les personnes que vous avez pu rencontrer en prison.
2: Alors les psaumes, ils sont extraordinaires parce que en fait, ils disent des choses positives et ils disent des choses, oui, il faut me venger, oui, enfin voilà. Donc les psaumes, c'est vraiment intéressant parce qu'il y a des parties où on se tourne vers Dieu et puis il y a des parties où on se lâche devant Dieu parce qu'on en a marre, on trouve que c'est injuste.
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0: parce qu'on retrouve le même composant dans l'eucalyptus, ou dans certains eucalyptus pour être plus précis, on le retrouve dans le niaouli, hein, on le retrouve aussi dans le cajeput. Et c'est ça qui m'a dit, tiens, il faut parler de toutes ces plantes, toutes ces huiles essentielles, un petit peu, faut faire tisser le lien entre ces huiles.
1: Alors peut-être parlons de ce qu'est ce composant qui est commun à ces différents produits et sur lesquels nous reviendrons naturellement chaque fois que nous allons évoquer une plante.
0: Alors en pharmacie, on peut acheter de l'eucalyptol. Donc l'eucalyptol qu'on va acheter en pharmacie, ce sera une partie de l'huile essentielle, le composant majoritaire des eucalyptus. Et donc ce composant, on le retrouve dans des produits pharmaceutiques, on le retrouve dans des arômes pour donner certaines, ou dans des mélanges pour les problèmes de bouche, etc. Donc c'est un produit qu'on retrouve à un prix assez bas. Hein, et donc cet eucalyptus a certaines propriétés, surtout pour les problèmes respiratoires, pour fluidifier, donc, bon, quand on a le rhume, etc., bronchite, donc dans ce genre de problèmes, c'est très connu. Hein, donc maintenant, on le retrouve à des taux différents dans ces différentes huiles essentielles dont je parle. Donc, il n'y a pas que l'eucalyptus qui a de l'eucalyptol ou de 1,8 cinéole.
1: Alors, cet eucalyptol laisse une trace, comment dire, odorante. Est-ce que les autres produits qui vont également avoir de l'eucalyptol vont sentir comme l'eucalyptus?
0: Alors, elles peuvent avoir une odeur très, très différente. Le niaouli n'a pas du tout la même odeur. Et encore, il y a ce qu'on appelle des chémotypes de niaouli. Il y en a qui sont différents. Et on va dire, tiens, on dirait de l'eucalyptus, on va sentir un cajeput, on va dire, tiens, oui, ceux qui ne connaissent pas, tiens, on dirait un eucalyptus.
1: Alors parfois, donc, des odeurs semblables, par exemple, entre l'eucalyptus et le cajeput, et parfois des odeurs totalement dissemblables, alors que le produit eucalyptol est là, bel et bien présent.
0: Et oui, mais à des taux différents.
1: À des taux différents, et c'est ce qui fait toute la différence. Et Michel, nous arrivons là au terme de notre petite chronique, donc on donne rendez-vous à nos auditeurs la semaine prochaine, nous parlerons véritablement eucalyptus.
0: D'accord.
1: Au revoir.
0: Au revoir.

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1: Chers amis discophiles, bonjour. Quand j'étais plus jeune, je suivais la saison des courses automobiles en rallye. Et il y avait un rallye des 1000 lacs qui se déroulait en Finlande. 1000 lacs, oui, autant de chefs d'orchestre. Bon, je plaisante en disant ça, mais c'est vrai qu'il y a une pépinière de chefs finlandais qui semble inépuisable. Peut-être, au moins pour une certaine génération, grâce à la pédagogie hors pair de Jorma Panula, qui est un peu pour la Finlande l'équivalent de Hans Varowski à Vienne, qui avait formé entre autres Zubin Mehta et Claudio Abbado. Il est un chef finlandais qui est un peu le Dr Jekyll et le Mr Hyde pour moi. C'est Santtu Matias Ruvali. J'écoute assez régulièrement ses enregistrements de concerts avec le Philharmonia de Londres, que je trouve sans grand intérêt, à mon goût, hein, une fois encore. Par contre, il est en train de réaliser une anthologie Sibelius qui est magnifique. Je vais vous proposer d'écouter la dernière livraison. Comme c'est un disque très généreux, je le scinde en deux émissions. Je vous propose pour cette première émission d'écouter la suite des 4 légendes opus 22 de Lemminkainen, suivie de deux pièces de la musique de scène pour Kuolema, la valse triste et la scène avec Gru, Santtu Matias Ruvali, l'Orchestre symphonique de Göteborg, un disque alpha.

0: Nous venons d'entendre les quatre légendes opus 22 de Jean Sibelius et les deux pièces extraites de la musique de scène de Kuolema, valse triste et scène avec grue, Santo Mathias Rouvali, l'orchestre symphonique de Göteborg, un disque Alpha.
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1: Bonjour chers auditeurs, Chantal avec vous pour parler de la CAT. Je vous partage l'appel du mois de mai 2026 qui est sur l'Iran. J'agis pour Narges Mohammadi, à nouveau condamné à 6 ans de prison et torturé pour son combat pour les droits humains. Narges Mohammadi est ingénieure, physicienne, journaliste et une véritable icône des droits humains en Iran. Elle a obtenu le prix Nobel de la paix en 2023 alors qu'elle était détenue dans la prison d'Evin, une horrible prison, pour son combat en faveur de la défense des droits. Elle est actuellement vice-présidente du Defender of Human Rights Center, une organisation iranienne qui se bat pour protéger les droits des femmes, des prisonniers politiques et des minorités en Iran. Narges Mohammadi subit la répression de la République islamique d'Iran depuis 1998, ayant été emprisonnée à plusieurs reprises. En 2016, elle est condamnée à 16 ans de prison pour son engagement contre la peine de mort. Le 12 décembre 2025, elle est à nouveau arrêtée et torturée pour avoir pris la parole lors d'une cérémonie en mémoire de l'avocat Khosrow Ali Khordi, défenseur des prisonniers politiques, décédé dans des circonstances jugées suspectes par certains dissidents. Le 8 février 2026, son avocat a annoncé qu'elle avait été condamnée à 6 ans de prison pour rassemblement et collusion en vue de commettre des crimes. Elle a contesté les conditions de sa détention en entamant une grève de la faim qui a duré 6 jours avant de devoir y mettre un terme en raison de son état de santé jugé préoccupant. La répression systématique des dissidents dans la République islamique d'Iran. La répression iranienne se déploie dans un véritable système dans lequel les libertés d'expression, d'opinion, d'association sont bafouées sous prétexte d'atteinte à la sécurité du pays. La mécanique mise en place empêche les accusés, de manière quasiment systématique, d'accéder à une procédure régulière. La guerre des 12 jours contre Israël en juin 2025 a conduit l'Iran à adopter des nouvelles lois répressives, considérant la communication avec des médias étrangers comme de l'espionnage. Cette accusation est passible de la peine de mort. Malgré les menaces de cette répression féroce, les manifestations qui ont repris en décembre 2025 illustrent la persistance de l'opposition du peuple iranien contre le régime coercitif de la République islamique d'Iran. Dans le contexte actuel, il est impératif de ne pas oublier que la population iranienne continue de subir la répression du régime qui poursuit les arrestations arbitraires, les condamnations iniques des manifestants ayant osé réclamer le respect de leurs droits. À bientôt en juin 2026.
0: Merci à Chantal Rérol de nous avoir présenté l'appel du mois pour la CAT.

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3: Bonsoir à tous.
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6: Ces derniers jours, l'actualité sanitaire internationale s'est tournée vers un navire de croisière revenu d'Amérique du Sud. À bord, plusieurs passagers ont été contaminés par un hantavirus particulièrement surveillé, le virus Andes. Plusieurs décès ont déjà été signalés et certains voyageurs sont désormais suivis dans plusieurs pays, dont la France. Et immédiatement, beaucoup ont pensé au coronavirus. Depuis le Covid-19, notre regard a changé. Quelques mots suffisent désormais à réveiller des souvenirs très précis. Contamination, isolement, quarantaine. Mais alors, que sont exactement les hantavirus ? Les hantavirus sont des virus transmis principalement par certains rongeurs sauvages. L'être humain est généralement contaminé en respirant des poussières souillées par l'urine ou les excréments de ces animaux. Dans certains cas, ces virus peuvent provoquer des atteintes pulmonaires très graves. La souche actuellement surveillée, appelée virus Andes, inquiète particulièrement les autorités sanitaires car elle pourrait occasionnellement se transmettre entre humains. Pour autant, les spécialistes rappellent que nous ne sommes pas dans une situation comparable à celle du Covid. Les cas restent rares et les autorités cherchent précisément à empêcher toute propagation. Mais psychologiquement, quelque chose s'est produit depuis 2020. Car le Covid n'a pas seulement bouleversé les systèmes de santé ou l'économie mondiale. Il a aussi profondément transformé notre rapport à la peur et à l'incertitude. Nous avons découvert à quel point nos sociétés modernes pouvaient devenir fragiles en très peu de temps. Et surtout, ces crises révèlent souvent ce qui se trouve déjà à l'intérieur de nous. Pendant la pandémie, certains ont développé des élans de solidarité remarquables. Mais nous avons aussi vu apparaître des tensions, des divisions, des agressivités et parfois même des formes de méfiance entre les personnes. Et la Bible parle de cela. Dans l'évangile de Luc précisément, Jésus déclare « C'est de l'abondance du cœur que la bouche parle ». Autrement dit, lorsque les circonstances deviennent difficiles, ce qui habite profondément l'être humain finit souvent par apparaître. La crise agit alors comme un révélateur. Révélateur de nos peurs, de nos limites, mais aussi de notre besoin des autres. Et finalement, cette actualité autour de l'hantavirus nous rappelle peut-être une vérité que notre société moderne voudrait parfois oublier. Malgré notre technologie et notre puissance, l'être humain reste profondément vulnérable. Mais la Bible présente aussi cette vulnérabilité comme une invitation à l'humilité. Accepter que nous ne maîtrisons pas tout, que nous avons besoin les uns des autres et aussi que l'homme n'est pas tout puissant. Et paradoxalement, c'est peut-être justement lorsque l'être humain accepte enfin ses limites qu'il devient aussi plus attentif aux autres, plus lucide sur lui-même et parfois plus ouvert à une dimension spirituelle.
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1: Bonjour à toutes et à tous et bienvenue dans ce moment d'information locale sur Radio Intervalle. Nous sommes en Lozère aujourd'hui et nous parlerons théâtre à la fin de ce journal avec la prochaine pièce Père qui vous sera proposée par les scènes croisées de Lozère autour évidemment de la paternité. Pour commencer, peut-être êtes-vous en train de planifier vos vacances de cet été. Et si vous cherchez une destination dépaysante en pleine nature, pas besoin d'aller très loin. À Langogne, sur les rives du lac de Naussac, se trouve l'établissement des Terrasses du Lac. Nous le découvrons avec Margot, qui en est la directrice.
2: On est tout un domaine hôtelier, avec une partie camping, une partie chalet, une partie hôtel, un restaurant. Enfin, c'est tout un lieu de vie. Et ce qui est exceptionnel, c'est qu'on est vraiment au bord du Grand Lac de Naussac. On est en Lozère, donc dans un cadre vraiment naturel, avec une très jolie vue, c'est très calme. On a beaucoup de chance de vivre dans ce cadre-là.
1: Vous parliez de différents hébergements. Quelle est la taille de l'établissement ?
2: Nous, on est ouvert toute l'année. Et en fait, en termes de nombre, on va avoir 16 chambres d'hôtel. On a une trentaine de chalets. Mais on a toutes les gammes, du plus petit au plus grand. Puis on a 150 emplacements de camping. Ça reste un camping familial, mais on a quand même la place d'accueillir. Ben, on accueille d'ailleurs aussi bien des familles que des groupes. Voilà, on a un peu une taille qui est intermédiaire et qui est bonne pour tout le monde. Nous, on aime bien. C'est polyvalent.
1: En été, on suppose que le lac permet la baignade ?
2: Oui, du coup, nous, effectivement, c'est vraiment orienté pour des vacances de plein air où on fait des activités, où on aime être dehors. Donc, effectivement, il y a sur le lac avec plein d'activités nautiques et on peut évidemment se baigner. Et puis après, tout autour, on peut marcher, faire du vélo, du cheval. C'est vraiment très riche et varié.
1: Quand on pense au nord de la Lozère, des fois, on pourrait avoir un peu peur que l'eau soit relativement froide dans le lac. Est-ce que vous pouvez nous dire à peu près à combien on peut se baigner en été ?
2: Vous avez totalement raison, on est à 1000 mètres d'altitude. Alors c'est vrai qu'on a souvent un peu peur de la température, mais justement, parce que nous l'été, les nuits restent fraîches, donc quand il fait très chaud dans le sud et qu'on annonce canicule, nous on continue de bien dormir et c'est cool. Par contre, on est vraiment à la montagne, donc dès que le soleil se lève, on a des journées très chaudes, très agréables. Donc c'est un super combo en fait d'avoir chaud la journée et frais la nuit. Du coup, pour le lac et pour répondre à la question, c'est vrai qu'il reste à une température modérée, on n'atteindra jamais 35 degrés. Mais l'été, il atteint quand même 20-22 degrés, ça reste hyper agréable pour la baignade.
1: Vous accueillez aussi des groupes aux terrasses du lac pour des séjours à thème ?
2: C'est vrai. Je vous dis qu'on est spécialisé un peu dans l'outdoor, dans les activités de pleine nature. Ce qu'on adore chez nous, c'est le terrain de jeu qui est idéal pour faire du vélo. Alors sur la route, parce qu'il y a très peu de voitures chez nous en Lozère, mais aussi c'est génial pour courir, pour marcher, et puis le lac pour nager. Donc nous, on accueille beaucoup de clubs sportifs qui viennent faire du vélo, faire du triathlon, faire de la course à pied. On accueille des clubs et on organise aussi des stages, stages d'entraînement, justement, triathlon, vélo. Et on fait des stages mixtes et aussi 100% féminins. C'est quelque chose qui nous plaît bien et qui est super sympa.
1: Est-ce qu'il y a des rendez-vous spéciaux, par exemple, pour cet été, avec des animations ou des moments sportifs, justement ?
2: Si on reste dans le sport, nous on fait un stage d'entraînement triathlon début juillet. Et puis il y a le fameux triathlon de Naussac qui est vraiment super fin juillet avec plusieurs formats. C'est vraiment très sympa, c'est une épreuve familiale qui est chouette. Et après, si on sort un peu du côté sportif, il y a toute une programmation culturelle avec la fête de Langogne, il y a le festivalier, il y a plein de choses vraiment sympas. On a la chance d'avoir un territoire qui l'été bouge. Donc oui, il y a toute une programmation d'animation et d'activité qui est sympa.
1: Comment on peut en savoir plus pour les gens qui auraient envie de venir passer un petit peu de temps chez vous, aux terrasses du lac à Naussac ?
2: On a un site internet, nous, qui est super complet. Vous allez pouvoir retrouver les photos des chalets, de l'hôtel, de la destination vacances. Sur ce site-là, on a aussi mis toutes nos recommandations de tout ce qu'on adore faire chez nous, tant en termes d'activités que d'événements, toutes nos recommandations. Et après, si vous voulez aller encore un peu plus loin, il y a le site de l'Office de tourisme qui est un peu plus à jour, notamment en termes de manifestations ponctuelles. Et ça fait super envie, donc je vous invite à aller découvrir.
1: Nous parlions à l'instant avec Margot du Festivalier qui se déroule à Langogne fin juillet, début août. Et justement, l'association vient de dévoiler le programme de cette année. Vous y retrouverez de nombreux concerts et spectacles vivants, une programmation riche et conviviale, mais aussi des tarifs particulièrement accessibles. Un Festipass à 8€ tarif plein, 3€ tarif réduit pour l'ensemble des spectacles d'art de rue et de cirque. Une grande partie du festival qui, elle, est entièrement gratuite. Et puis des concerts avec un pass pour 4 concerts à 45€, 25€ tarif réduit. Tout ça, c'est sur le site du festivalier, festivalier48.fr. Vous retrouverez aussi toutes ces infos sur Facebook. Et on termine avec les scènes croisées de Lozère qui nous propose en cette fin mai un spectacle de théâtre. Plusieurs représentations prévues de la pièce « Père ». Nous le découvrons tout de suite grâce à Marion Aiguy.
3: Bonjour, je suis Marion Aiguy, je travaille à la communication aux scènes croisées de Lozère et je vais vous présenter nos prochains événements. On vous propose le spectacle de théâtre Père de la compagnie Babel qui a lieu le mercredi 20 mai au Massegros, le jeudi 21 mai à

0: et questionne ce que la société attend encore du masculin. Un spectacle pour parler de nos familles, de nos héritages, de nos manières d'aimer et de ce que nous pourrons encore transformer en son. Pour plus d'informations et pour prendre vos places, rendez-vous sur scènecroisée.fr et vous pouvez aussi nous appeler au 04 66 65 75 75.
1: Merci à Marion Aiguy, merci à vous d'avoir suivi ce bulletin d'information locale sur Radio Intervalle et à très bientôt pour d'autres actualités près de chez vous.
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La météo sur Radio Intervalle dans le Gard et en Lozère, encore de la fraîcheur, mais à partir de ce dimanche, les températures remontent doucement. Dimanche en Lozère, alternance de nuages et d'éclaircies, le vent est retombé et les températures commencent tout juste à remonter. Il fait encore moins 2 à 6 degrés pour les minimales. Au meilleur de la journée, prévoyez 11 à 18 degrés, 15 à Langogne, 16 à Mende, 18 à Florac. La semaine prochaine en Lozère s'annonce ensoleillée et on devrait retrouver des valeurs de saison à partir de mercredi. Dimanche dans le Gard, le temps est bien ensoleillé. Un peu plus de nuages traversent le ciel dans la pointe ouest. Le vent est tombé et pour les températures, ce dimanche, on reste au-dessus des moyennes. 4 à 8 degrés pour les minimales, 16 à 23 degrés l'après-midi. Pour la semaine prochaine dans le Gard, beaucoup de soleil. On devrait retrouver les moyennes de saison mercredi et même les dépasser pour la fin de la semaine. C'était Estelle sur Radio Intervalle. Nous vous souhaitons à toutes et à tous un très agréable week-end.

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1: Bonjour et bienvenue à ceux qui nous rejoignent sur RFI, 10h TU midi ici à Paris, l'heure du journal.
2: Gilles Moreau.
1: Une urgence de santé publique de portée internationale, c'est ainsi que l'OMS qualifie la nouvelle épidémie d'Ebola qui frappe la République démocratique du Congo et l'Ouganda. Plusieurs autres pays de la région sont en état d'alerte. En RDC, un premier cas a été confirmé à Goma. En plus de 4 ans de guerre, la Russie affirme avoir essuyé l'une des pires attaques de l'Ukraine. Près de 600 tirs de drones ont fait au moins 3 morts et des blessés. Moscou et sa région ont été particulièrement touchés. Dans ce journal aussi, une exposition très particulière actuellement à New York à l'initiative d'une association pour la transparence de la vie publique. On y découvre tous les documents publiés par le département de la justice dans le scandale Jeffrey Epstein. Ce n'est plus seulement une affaire congolaise. Le retour d'Ebola a certes été annoncé dans l'est du pays, dans la province de l'Ituri. On vient d'apprendre aussi qu'un cas a été confirmé à Goma, mais le virus touche également l'Ouganda, ce qui fait dire à l'Organisation mondiale de la santé que l'urgence est désormais de portée internationale. Céline Pellarin, à quoi correspond la mesure annoncée dans la nuit par le directeur de l'OMS ?
3: Une urgence de santé publique de portée internationale, c'est quand il y a un événement extraordinaire qui constitue un risque pour la santé publique dans d'autres États à cause de la propagation internationale de maladies. Ça, c'est pour la théorie. Sur le terrain, on constate une résurgence d'une souche d'Ebola mal connue, Bundi Bugyo. Elle est très contagieuse. Elle est à proximité d'une grande ville, Bunia, qui compte plusieurs centaines de milliers d'habitants. C'est un virus qui a déjà fait potentiellement 88 morts en un mois dans cette province de l'Ituri, qui est une zone frontalière. D'ailleurs, un autre pays est déjà touché, l'Ouganda, où un homme est décédé de cette fièvre hémorragique dans un hôpital de Kampala. Le Kenya, mais également le Soudan du Sud, sont en alerte. Et les États-Unis demandent à leurs ressortissants de ne pas se rendre en Ituri.
1: Alors, il faut savoir aussi que l'OMS annonce l'envoi de plusieurs de ses experts en épidémiologie afin de renforcer la riposte en première ligne.
3: Il y a également un pont aérien de Kinshasa vers Bunia qui est en train d'être coordonné par l'OMS. L'objectif, c'est d'apporter 5 tonnes de matériel de prévention et de contrôle des infections et d'autres fournitures. Elles sont nécessaires aux centres de traitement ainsi qu'aux agents de santé qui sont en première ligne dans la riposte.
1: Céline Pellarin. Par ailleurs, le ministère congolais de la Santé dément dans un communiqué l'information selon laquelle un cas d'Ebola aurait été confirmé à Kinshasa, comme cela avait été annoncé par l'OMS. L'épidémie d'Ebola, on y revient à 14h15 dans RFI Midi avec un invité, Sylvain Bèze de l'Institut Pasteur de Lyon. La Russie affirme avoir essuyé l'une des pires attaques en plus de 4 ans de guerre contre l'Ukraine, attaquant plusieurs vagues depuis hier soir, déclenchées 3 jours après des frappes meurtrières sur la capitale ukrainienne auxquelles Kiev avait promis de riposter. Moscou et sa région ont été particulièrement touchés par cette riposte. La Russie fait état de quelques 600 drones ayant tué 3 personnes en périphérie de Moscou et une autre dans la région de Belgorod. À Moscou même, plus de 80 drones ont été interceptés et une frappe a fait 12 blessés. Dans ce contexte de guerre sans fin, l'économie russe présente des signes d'essoufflement de plus en plus marqués. La guerre en Iran ainsi que la levée temporaire des sanctions américaines sur les exportations de pétrole russe. Tous ces éléments ont certes permis à Moscou d'accroître ses revenus, mais Nathanaël Vitran, les fondamentaux de l'économie russe apparaissent de plus en plus fragiles.
4: Pour la première fois depuis 3 ans, la production intérieure brute de la Russie s'est contractée au premier trimestre 2026. Ce n'est pas encore une récession, mais c'est un signal d'alerte difficile à ignorer pour le Kremlin. C'est vrai, l'explosion des cours du brut depuis le blocage du détroit d'Ormuz et la décision de Washington de fermer les yeux sur les ventes de pétrole russe en Asie ont permis à Moscou d'engranger 15 milliards de dollars de revenus supplémentaires. Mais ce n'est pas autant qu'espéré. En raison d'abord des frappes répétées des drones ukrainiens sur les infrastructures pétrolières russes, mais aussi, comme le rappelle dans le journal Le Monde, l'économiste Agathe Demaré, parce que les réserves de pétrole s'épuisent en Russie. Et faute de pouvoir accéder aux technologies occidentales, les compagnies pétrolières russes peinent à ouvrir de nouveaux champs à l'exploitation. L'économiste pointe aussi du doigt le manque de main-d'œuvre en raison de la mobilisation des hommes sur le front. Les entreprises sont donc obligées de renchérir pour attirer ou retenir les profils les plus demandés, alimentant une inflation déjà hors de contrôle.
1: C'était Nathanaël Vitran du service économie. L'armée israélienne est à nouveau intervenue ce matin au Liban. Ses frappes ont visé l'est et le sud du pays. Les États-Unis avaient pourtant annoncé vendredi, lors d'une deuxième journée de pourparlers entre Israël et le Liban à Washington, la prolongation de la trêve qui devait expirer ce dimanche, prolongation de 45 jours. Le porte-avions américain Gerald Ford est maintenant de retour à son port d'attache de Norfolk sur la côte est des États-Unis. Il avait été dépêché au Moyen-Orient par Donald Trump avant le début de la guerre en Iran en février. C'est le plus grand porte-avions du monde. Il est de retour après une mission de 326 jours, un record pour une mission en mer. On reste aux États-Unis où une bibliothèque éphémère un peu particulière est ouverte à la visite pendant 2 semaines à New York. Elle a vu le jour grâce à une association pour la transparence de la vie publique. Les visiteurs peuvent notamment découvrir tous les documents publiés par le département de la justice dans le scandale Jeffrey Epstein. Reportage de Gwendal Lavina.
5: Ce qui frappe immédiatement, ce sont les centaines d'étagères remplies de 3437 volumes pesant plus de 8 tonnes. Une frise chronologique retrace aussi la relation entre Jeffrey Epstein, mort en 2019, et Donald Trump. David Garrett est l'un des concepteurs du projet.
6: It's a lot of evidence.
7: Ce sont les nombreuses preuves des très nombreux crimes qui ont été commis. Et je pense qu'en venant ici, il est difficile de ne pas se rendre compte de l'ampleur de la tragédie. On se dit aussi que seulement 2 personnes ont été arrêtés. Il faut clairement enquêter davantage.
6: There's more investigations that need to be done.
5: Au centre, 1400 bougies rendent hommage aux victimes, parfois mineures, de Jeffrey Epstein. Arik Foudali est l'avocat de 11 d'entre elles.
8: We had a little bit of concern that it might be exploited.
9: On avait peur que ce soit de l'exploitation sans penser aux victimes pour taper sur Epstein. Mais en arrivant, j'ai été surpris de voir à quel point les victimes sont importantes. Et ça montre d'une façon très créative comment la justice et l'administration Trump veulent étouffer l'affaire.
5: Tina habite en Californie, mais elle tenait à voir l'ampleur des documents.
10: Je n'arrive pas à y croire. C'est bouleversant de voir ces rangées de livres avec des milliers de noms. Ça offre probablement un peu de soulagement et d'espoir de voir la justice un jour.
5: L'objectif est désormais de faire voyager la bibliothèque à travers tout le pays. Gwendal Lavina, New York, RFI.
1: Giorgia Meloni, la présidente du Conseil italien, a dû annuler un déplacement qu'elle devait faire à Chypre pour se rendre au chevet de personnes blessées hier à Modène. Des personnes renversées en plein centre-ville par un automobiliste ayant des antécédents psychiatriques. Il y a 8 blessés, dont 4 grièvement. Une femme a dû être amputée des 2 jambes. En Espagne, des élections régionales ont lieu ce dimanche en Andalousie, dans le sud de l'Espagne. Un scrutin test pour le Premier ministre Pedro Sanchez après plusieurs revers et à 1 an des élections générales. L'Andalousie devrait conserver son ancrage à droite. La question est de savoir si le Parti populaire conservera sa majorité absolue au Parlement andalou ou bien s'il sera contraint de gouverner avec Vox, le parti d'extrême droite en pleine ascension. Football maintenant, on joue ce dimanche la dernière journée de Ligue 1. Il n'y a plus de suspense pour le titre de champion qui revient cette année encore au Paris Saint-Germain, alors que Lens est assuré de finir 2e. En bas de classement, Metz et Nantes sont condamnés à la descente en Ligue 2. En revanche, la bataille pour les qualifications en Coupe d'Europe fait rage, à suivre notamment les matchs de Lyon, de Lille, de Marseille. L'OM accueille Rennes qui peut toujours prétendre au podium, synonyme de Ligue des champions. Ce soir, tous les matchs se dérouleront en même temps. Enfin, football toujours, mais cette fois en Angleterre. Xabi Alonso, l'entraîneur espagnol, officiellement nommé à la tête de Chelsea. Il prendra ses fonctions le 1er juillet, 6 mois après son limogeage du Real Madrid. L'ancien milieu de terrain de Liverpool prend en main une équipe, Antoine Grenier, en quête d'un second souffle.
11: Quelques heures à peine après la défaite en FA Cup, Chelsea passe à autre chose. Pour clore le chapitre d'une saison décevante, les dirigeants des Blues officialisent un grand nom du foot européen. Leurs rêves de revanche partagée suffiront-ils ? En tout cas, Xabi Alonso arrive sur le banc de Chelsea pour se racheter. Flamboyant entraîneur d'un Leverkusen capable de surclasser le grand Bayern, prometteur dans ses premiers mois au Real avant d'être limogé, victime de sa relation délicate avec plusieurs stars du vestiaire, l'Espagnol prend en main un Chelsea en difficulté. rentrée. La finale de FA Cup perdue sur le fil contre Manchester City n'aura pas suffi à cacher la forêt du marasme en Premier League. Cette saison, les Blues ont connu leur pire série depuis 1993. 6 défaites de suite en championnat. 9e du classement à 2 journées de la fin, à 2 points d'une qualification en Ligue Europa Conférence, compétition qu'ils ont remportée en 2025. Xabi Alonso, un leader et un partenaire précieux dans de nombreux domaines essentiels à la gestion d'une équipe, selon le communiqué des Blues, s'est engagé pour 4 ans.
1: Antoine Grenier pour refermer ce journal. À suivre maintenant sur RFI Religion du Monde, l'émission de Véronique Guémard. Excellente journée.

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1: Bonjour à toutes et à tous et bienvenue dans ce moment d'information locale sur Radio Intervalle. Nous sommes en Lozère aujourd'hui et nous parlerons théâtre à la fin de ce journal avec la prochaine pièce Père qui vous sera proposée par les scènes croisées de Lozère autour évidemment de la paternité. Pour commencer, peut-être êtes-vous en train de planifier vos vacances de cet été et si vous cherchez une destination dépaysante en pleine nature, pas besoin d'aller très loin. À Langogne, sur les rives du lac de Naussac, se trouve l'établissement des Terrasses du Lac. Nous le découvrons avec Margot qui en est la directrice.
2: On est tout un domaine hôtelier avec une partie camping, une partie chalet, une partie hôtel, un restaurant, enfin c'est tout un lieu de vie. Et ce qui est exceptionnel, c'est qu'on est vraiment au bord du Grand Lac de Naussac. On est en Lozère, donc dans un cadre vraiment naturel, avec une très jolie vue, c'est très calme. On a beaucoup de chance de vivre dans ce cadre-là.
1: Vous parliez de différents hébergements. Quelle est la taille de l'établissement ?
2: Nous, on est ouvert toute l'année. Et en fait, en termes de nombre, on va avoir 16 chambres d'hôtel. On a une trentaine de chalets. Mais on a toutes les gammes, du plus petit au plus grand. Puis on a 150 emplacements de camping. Ça reste un camping familial, mais on a quand même la place d'accueillir. Ben, on accueille d'ailleurs hein, aussi bien des familles que des groupes. Voilà, on a un peu une taille qui est intermédiaire et qui est bonne pour tout le monde. Nous, on aime bien. C'est polyvalent.
1: En été, on suppose que le lac permet la baignade ?
2: Oui, du coup, nous, effectivement, c'est vraiment orienté pour des vacances de plein air où on fait des activités, où on aime être dehors. Donc, effectivement, il y a sur le lac avec plein d'activités nautiques et on peut évidemment se baigner. Et puis après, tout autour, on peut marcher, faire du vélo, du cheval. C'est vraiment très riche et varié.
1: Quand on pense au nord de la Lozère, des fois on pourrait avoir un peu peur que l'eau soit relativement froide dans le lac. Est-ce que vous pouvez nous dire à peu près à combien on peut se baigner en été ?
2: Vous avez totalement raison, on est à 1000 mètres d'altitude. Alors c'est vrai qu'on a souvent un peu peur de la température, mais justement, parce que nous l'été, les nuits restent fraîches. Donc quand il fait très chaud dans le sud et qu'on annonce canicule, nous on continue de bien dormir et c'est cool. Par contre, on est vraiment à la montagne, donc dès que le soleil se lève, on a des journées très chaudes, très agréables. Donc c'est un super combo en fait d'avoir chaud la journée et frais la nuit. Du coup, pour le lac et pour répondre à la question, c'est vrai qu'il reste à une température modérée, on n'atteindra jamais 35 degrés, mais l'été, il atteint quand même 20-22 degrés, ça reste hyper agréable pour la baignade.
1: Vous accueillez aussi des groupes aux terrasses du lac pour des séjours à thème ?
2: C'est vrai. Je vous dis qu'on est spécialisé un peu dans l'outdoor, dans les activités de pleine nature. Ce qu'on adore chez nous, c'est le terrain de jeu qui est idéal pour faire du vélo. Alors sur la route, parce qu'il y a très peu de voitures chez nous en Lozère, mais aussi c'est génial pour courir, pour marcher, et puis le lac pour nager. Donc nous, on accueille beaucoup de clubs sportifs qui viennent faire du vélo, faire du triathlon, faire de la course à pied. On accueille des clubs et on organise aussi des stages, stages d'entraînement, justement, triathlon, vélo. Et on fait des stages mixtes et aussi 100% féminins. C'est quelque chose qui nous plaît bien et qui est super sympa.
1: Est-ce qu'il y a des rendez-vous spéciaux, par exemple, pour cet été, avec des animations ou des moments sportifs, justement ?
2: Si on reste dans le sport, nous, on fait un stage d'entraînement triathlon début juillet. Et puis, il y a le fameux triathlon de Naussac qui est vraiment super fin juillet avec plusieurs formats. C'est vraiment très sympa. C'est une épreuve familiale qui est chouette. Et après, si on sort un peu du côté sportif, il y a toute une programmation culturelle avec la fête de Langogne, il y a le festivalier. Il y a plein de choses vraiment sympas. On a la chance d'avoir un territoire qui l'été bouge. Donc il y a toute une programmation d'animation et d'activité qui est sympa.
1: Comment on peut en savoir plus pour les gens qui auraient envie de venir passer un petit peu de temps chez vous, aux terrasses du lac à Naussac ?
2: On a un site internet, nous, qui est super complet. Vous allez pouvoir retrouver les photos des chalets, de l'hôtel, de la destination vacances. Sur ce site-là, on a aussi mis toutes nos recommandations de tout ce qu'on adore faire chez nous, tant en termes d'activité que d'événements, toutes nos recommandations. Et après, si vous voulez aller encore un peu plus loin, il y a le site de l'Office de tourisme qui est un peu plus à jour, notamment en termes de manifestations ponctuelles. Et ça fait super envie, donc je vous invite à aller découvrir.
1: Nous parlions à l'instant avec Margot du Festivalier qui se déroule à Langogne fin juillet, début août. Et justement, l'association vient de dévoiler le programme de cette année. Vous y retrouverez de nombreux concerts et spectacles vivants, une programmation riche et conviviale, mais aussi des tarifs particulièrement accessibles. Un Festipass à 8€ tarif plein, 3€ tarif réduit pour l'ensemble des spectacles d'art de rue et de cirque. Une grande partie du festival qui, elle, est entièrement gratuite. Et puis des concerts avec un pass pour 4 concerts à 45€, 25€ tarif réduit. Tout ça, c'est sur le site du Festivalier, festivalier48.fr. Vous retrouverez aussi toutes ces infos sur Facebook. Et on termine avec les scènes croisées de Lozère qui nous propose en cette fin mai un spectacle de théâtre. Plusieurs représentations prévues de la pièce Père. Nous le découvrons tout de suite grâce à Marion Aigoui.
3: Bonjour, je suis Marion Aigoui, je travaille à la communication aux scènes croisées de Lozère et je vais vous présenter nos prochains événements. On vous propose le spectacle de théâtre Père de la compagnie Babel qui a lieu le mercredi 20 mai au Massegros, le jeudi 21 mai à Villefort et le vendredi 22 mai à Blajoux. C'est à partir de 13 ans et les tarifs vont de 10 à 12 euros. Père, c'est un spectacle sensible, drôle et profondément actuel sur les paternités d'aujourd'hui. À partir d'entretiens menés pendant un an à Sevran et Malakoff, deux comédiens donnent corps à des récits intimes, familiaux, parfois bouleversants, parfois très drôles. Entre paroles brutes, humour, poésie et réflexion politique, ils traversent plusieurs générations de pères et questionnent ce que la société attend encore du masculin. Un spectacle pour parler de nos familles, de nos héritages, de nos manières d'aimer et de ce que nous pourrons encore transformer en son. Pour plus d'informations et pour prendre vos places, rendez-vous sur scènecroisée.fr et vous pouvez aussi nous appeler au 04 66 65 75 75.
1: Merci à Marion Aigoui, merci à vous d'avoir suivi ce bulletin d'information locale sur Radio Intervalle et à très bientôt pour d'autres actualités près de chez vous.
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1: Que choisir ensemble, c'est le nouveau nom, la nouvelle nomination de l'UFC Que choisir, que l'on connaît bien et qu'on a sur notre antenne. Alors on va rester avec André Moulin qui est avec nous, le président de Que choisir ensemble à l'Aise. Bonjour André.
2: Oui, bonjour.
1: Changement de nom ?
2: Oui, exactement, oui. En fait, on remonte un peu à l'origine. L'UFC Que choisir a été créé en 1951 et est devenu officiellement donc en avril 2026 Que choisir ensemble. Et par voie de conséquence, les associations locales comme celle d'Alès qui sont affiliées à l'UFC Que choisir national, eh bien son nom change également. Et devient donc Que choisir ensemble à l'Est.
1: Donc plus d'Union fédérale des consommateurs et Que choisir ensemble, ça veut dire qu'il y a interaction avec ceux qui viennent vous voir peut-être, non ?
2: C'est vrai que le sigle UFC disparaît par voie de conséquence. Or pourquoi cette évolution ? C'est parce que cette nouvelle marque porte une affirmation forte et une ambition claire. Plus de collectifs, plus de proximité, plus d'actions partagées. L'association Que choisir ensemble est aussi une marque qui, grâce à ses différentes branches, vous informe, agit pour vous et vous défend. Et pour accomplir ses missions, elle s'appuie sur trois piliers que je pourrais développer : son indépendance, son expertise, son engagement.
1: Oui, alors ce que vous pourriez nous développer, c'est vous en pensez quoi, vous, André Moulin, sur la spontanéité comme ouais. Ça, sur le changement de nom ? C'est pas très important, si, quand même ?
2: C'est une façon de rajeunir le logo, parce que dans le même temps, on change de logo. On conserve presque les mêmes couleurs, mais le logo, ce n'est plus le cube, c'est ce qu'on pourrait appeler une rose des vents. Et c'est grâce à des actions comme celle de Que choisir ensemble qu'on arrive à faire un contrepoids vis-à-vis de pratiques commerciales qui sont parfois trompeuses, hein, très clairement.
1: Merci en tout cas de nous avoir présenté cette nouvelle nomenclature avec Que choisir ensemble, consommation responsable, accessible à toutes et à tous, et bien sûr à l'Aise aussi. D'ailleurs, le site internet c'est www.quechoisir.org, hein, et ne pas rester sur le FR. Alors, aujourd'hui, on a un dossier qui concerne tous ceux qui nous écoutent et toutes celles qui nous écoutent, parce qu'on va parler consommation, on va parler énergie et entre autres électricité. Vous avez un dossier que vous nous avez rapporté parce que vous avez été interpellé par un consommateur d'électricité, mais on l'est tous, il y a quelque temps de cela, André Moulin.
2: Oui, c'est ça. En fait, pour nous, ça a démarré le 23 mars, puisqu'un monsieur que je vais appeler monsieur Medel vient à l'UFC Que choisir, et il a tout un lot de factures Engie. Alors, il commence par nous expliquer qu'il trouve que les factures montent très élevées, qu'il ne comprend pas. Et il nous précise qu'il a un logement qui est petit, 55 mètres carrés, qu'il ne l'occupe que depuis le 1er août 2024, qu'il a fait installer une pompe à chaleur en 2026. Alors, l'intérêt d'une pompe à chaleur, c'est qu'on consomme moins d'électricité pour la même production de chauffage, hein. Il nous indique aussi qu'il a des aides financières du conseil départemental du Gard, chèque énergie, et également une aide tout à fait inhabituelle d'une assurance, la G2R. Donc il nous déballe tout ça pêle-mêle. La question c'est...
1: Pourquoi je paye autant ?
2: Ouais, c'est ça. Pourquoi il paye autant ? Alors qu'est-ce qu'il a fallu faire ? Eh bien, il a fallu analyser dans le détail chacune des factures.
1: Je crois que vous en avez compté une vingtaine, hein,
2: oui.
1: Entre 2024
2: alors,
1: et 2026.
2: Alors, quand on analyse une facture, on regarde précisément quelle est la période d'abonnement et quels sont les kilowattheures qui sont facturés. Donc, ça veut dire, quand je parle des kilowattheures, c'est un index de début, un index de fin. Et sur la base de ces données chiffrées, donc le nombre de mois d'abonnement et le nombre de kilowattheures, il en résulte un goutte. Et donc... Pour donner un exemple, j'avais une facture de 24 novembre 2025 qui portait sur de l'abonnement de tel mois à tel mois et puis d'un certain nombre de kilowattheures pour un montant de 319 €. Ensuite, j'avais une autre facture du 21 janvier 2026 qui portait que sur de l'abonnement, mais sur une autre période. Ça tombait bien. Ensuite, j'avais une grosse facture, alors toujours du 21 janvier 2026, ce qui est assez surprenant, hein, qui portait alors sur un abonnement sur une très longue période et une consommation sur une très longue période. Et j'ai pu constater que des mois d'abonnement et des kilowattheures de cette grosse facture étaient déjà dans la première facture que j'ai citée à 319 €. Donc manifestement, il y avait des mois d'abonnement et des kilowattheures qui avaient été facturés deux fois.
1: Et qui avaient été payés par le client aussi.
2: Qui avaient été payés. Oui, je vais en venir.
1: Oui, parce que si on ne paye pas, on peut dire, bon, bah, y a un rappel, mais là, non, tout a été payé.
2: Ensuite, j'ai encore une autre facture du 24 janvier 2026. Donc, vous voyez, en janvier, il y avait eu trois factures. Ce n'est pas une pratique habituelle, ce n'est pas une pratique logique. Hein, quand on émet des factures, alors soit on est mensualisé et on a une facture annuelle qui fait le point de la consommation de l'année et des paiements de l'année et du solde à payer. Hein, soit on a une facture qui peut être soit mensuelle, soit bimensuelle. Mais là, trois factures en quelques jours, oui. c'est pas logique.
1: Hein. Oui, c'est clair.
2: Ça complique l'analyse des factures. Parce qu'il faut, c'est pour ça qu'il faut regarder dans le détail quels sont les mois d'abonnement qui sont facturés et les kilowattheures de tel jour à tel jour. Et donc, encore une facture du 24 mars, 62 €. Le résultat, c'est que j'ai comptabilisé les montants à payer sans double compte. Hein, sans payer deux fois les mêmes factures. Résultat, c'est que si j'ajoute les factures qui doivent être ajoutées, ça fait un montant à facturer de 1 196 € sur la période considérée. Et la période considérée, donc, elle va du 1er août 2024 pour la consommation jusqu'au 22 mars 2026. Après, il fallait faire le compte de ce qu'il avait payé. Alors, pour ce qu'il avait payé, il a eu 130 € du conseil départemental. Alors, il fallait que j'aie la preuve que ces 130 € avaient
1: bien été versés.
2: Eh oui. 194 € de chèque énergie de 2025. Hein. Là aussi, j'ai vérifié qu'ils avaient été versés. Et puis surtout, une aide de AG2R de 1 166 €. Le résultat, ces montants-là, leur somme totale fait 1 490 €.
1: Donc c'est plus que la somme que vous aviez trouvée.
2: Voilà. À la suite de cette analyse, eh bien, comme nous le faisons d'habitude, nous écrivons à Engie pour leur expliquer tout ça.
1: Comme nous faisons d'habitude, c'est des dossiers que vous êtes habitué à faire.
2: Oui, on en a à peu près un par semaine.
1: Un par semaine.
2: Sur des litiges en matière de fluide, c'est-à-dire électricité, gaz et eau, on a à peu près un par semaine. Le courrier que nous l'envoyons en version électronique parce que nous avons une boîte mail spécifique association chez Engie. Et j'ai eu une réponse par téléphone le lendemain. Donc ça allait très vite. Hein. Et mon interlocuteur d'Engie a bien compris le problème, m'a indiqué qu'ils allaient regarder ça dans le détail et régulariser la situation. Et donc ils ont régularisé la situation, c'est-à-dire que les 319 € d'abonnement et de consommation de kilowattheures facturés en double, ben, ils ont été annulés. Et Engie y a ajouté donc un geste commercial de 100 €.
1: C'est pas rien. Ouais. C'est pas rien comme ça, quand même. Ça veut dire qu'il peut y avoir des erreurs. Là, il y avait une erreur d'Engie, de toute évidence.
2: Exactement.
1: Mais c'est énorme.
2: Exactement.
1: Un quart de la somme.
2: Oui. Aujourd'hui, le monsieur Medel donc, a un avoir de 160 €. Ce qui nous fait plaisir aussi, nous, à l'UFC, c'est que c'est un consommateur qui a peu de moyens financiers, dont les capacités de compréhension sont relativement limitées. Et donc, si on n'est pas là pour l'aider, mais très concrètement, hein, il faut vraiment aller dans le détail, eh bien, il peut se faire avoir pendant longtemps. Hein.
1: Ouais, un quart du prix quand même de sa consommation, c'est juste énorme quand on a des petits revenus.
2: Et oui, voilà.
1: Et puis, quand même, allez, on va terminer. On est juste à la limite, mais juste pour les abonnements, il y a de la mensualisation, il y a des applications maintenant, c'est annuel. Vous êtes plutôt un peu défavorable à la mensualisation. J'aimerais bien que vous l'exprimiez à nos auditeurs.
2: Moi, je privilégie la facturation au réel, surtout que maintenant, on a des compteurs communicants et une facturation, si possible, tous les deux mois. Et ce qui fait que quand j'ai une facture, eh ben, je peux aller voir le compteur, vérifier que l'index qui est marqué dans la facture est cohérent avec l'index que je lis sur le compteur.
1: Et bimensuel, vous pouvez faire cela, justement, tous les deux mois, payer exactement ce qui a été consommé. Ce qui n'est pas le cas pour la mensualité.
2: Alors, quant à la mensualisation, le montant de la mensualité est fonction de la facturation de l'année précédente.
1: L'année précédente, ouais.
2: Et si je reviens à M. Médel, eh bien, du fait qu'il avait eu, avant contestation, une facturation d'un volume élevé, le résultat, c'est qu'il avait des mensualités d'un montant élevé. Mmh. Et qui ne correspondait pas du tout à la réalité. Et donc, le fait de faire cette correction a entraîné aussi la possibilité de réduire le montant des mensualités, mais au final, il a demandé l'annulation de la mensualisation et il veut payer au réel.
1: Voilà, donc il a compris. Merci. Merci, on a compris nous aussi. Merci André Moulin pour ces détails et aussi ces orientations. On rappelle aussi que le nom donc de Que Choisir Ensemble, c'est le nouveau nom en tout cas, oui, de la structure associative, oui, aujourd'hui dans toute la France et entre autres à Alès. Et on peut toujours vous contacter pour ces dossiers sur l'électricité, entre autres, mais sur bien d'autres
2: sujets, oui.
1: Encore par téléphone, et vous avez une permanence à Alès.
2: C'est ça, au 04 66 52 80 80. Et puis nous avons notre site internet, en fait, où toutes les façons de communiquer avec nous sont indiquées dessus. Hein,
1: Quechoisir.org.
2: Il faut taper sur un moteur de recherche,
1: ah oui,
2: Que Choisir Ensemble à Alès.
1: D'accord, Que Choisir Ensemble
2: à Alès.
1: Eh ben, vous faites bien de le dire.
2: Et puis là, on tombe sur notre site sans aucun problème.
1: Et on va tomber sur vous d'une manière ou d'une autre. Merci André Moulin, et oui, aussi des efforts que vous faites, bien sûr, pour toutes ces personnes aussi qui sont bien souvent dans le désarroi et là dans le besoin et
2: qui sont
1: un peu perdus.
2: Comme j'ai déjà dit à l'antenne, ce sont les cadres supérieurs, ils n'ont pas besoin de nous, ils savent se défendre, ou ils ont les moyens, en tout cas financiers, pour absorber tel ou tel imprévu.
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1: Bonjour chers auditeurs, Chantal avec vous pour parler de la CAT. Je vous partage l'appel du mois de mai 2026 qui est sur l'Iran. J'agis pour Narges Mohammadi, à nouveau condamné à 6 ans de prison et torturé pour son combat pour les droits humains. Narges Mohammadi est ingénieure, physicienne, journaliste et une véritable icône des droits humains en Iran. Elle a obtenu le prix Nobel de la paix en 2023 alors qu'elle était détenue dans la prison d'Evin, une horrible prison, pour son combat en faveur de la défense des droits. Elle est actuellement vice-présidente du Defender of Human Rights Center, une organisation iranienne qui se bat pour protéger les droits des femmes, des prisonniers politiques et des minorités en Iran. Narges Mohammadi subit la répression de la République islamique d'Iran depuis 1998, ayant été emprisonnée à plusieurs reprises. En 2016, elle est

0: accusés, de manière quasiment systématique, d'accéder à une procédure régulière. La guerre des 12 jours contre Israël en juin 2025 a conduit l'Iran à adopter des nouvelles lois répressives, considérant la communication avec des médias étrangers comme de l'espionnage. Cette accusation est passible de la peine de mort. Malgré les menaces de cette répression féroce, les manifestations qui ont repris en décembre 2025 illustrent la persistance de l'opposition du peuple iranien contre le régime coercitif de la République islamique d'Iran. Dans le contexte actuel, il est impératif de ne pas oublier que la population iranienne continue de subir la répression du régime qui poursuit les arrestations arbitraires, les condamnations iniques des manifestants ayant osé réclamer le respect de leurs droits. À bientôt en juin 2026.
1: Merci à Chantal Rérol de nous avoir présenté l'appel du mois pour la CAT.

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2: Pendant ces quelques instants, nous essaierons d'entrer, de nous imprégner de l'univers carcéral. La prison, elle est avec nous, Marie-Pierre Péchou, elle a été aumônière dans la prison des Baumettes pendant une dizaine d'années. Et elle vient à la rencontre des populations qui sont quand même derrière les barreaux. Mais elle vient avec

0: une Bible, avec de la bonne volonté, et aussi quelquefois de la prière. Mais en même temps, Marie-Pierre, bonjour.
1: Bonjour.
0: En même temps, vous venez aussi en sachant que ces personnes qui sont là, elles ont commis des méfaits, des injustices, des violences, des malhonnêtetés, enfin bien d'autres choses. Donc, vous venez avec votre Bible, mais dans la Bible, il est dit, voilà, ça s'appelle le péché. Alors, je ne sais pas, alors je souris un peu. En même temps, c'est très sérieux. C'est-à-dire que d'un coup, vous êtes confronté à une situation où si vous venez avec votre Bible, ça va être réglé. Elles ont fait le mal, ça tombe. Quand une personne vient vous voir, qu'elle reconnaît que ce qu'elle a fait n'est pas bien, vous, vous prenez quoi comme texte? Parce que si vous prenez des textes où il est dit « Ah, t'as péché, tu seras condamné, je ne sais pas s'il y a l'enfer dans la Bible, vous allez revenir, mais enfin voilà, l'enfer éternel », c'est bon, c'est même pas la peine de venir, Marie-Pierre, hein, c'est ça.
1: Oui, c'est évident que ces personnes-là, elles se sentent condamnées et elles ne savent pas ce qui se passe après. Et donc moi, je suis pour l'après. Parce que souvent, la condamnation, elle a eu lieu. Hein. C'est-à-dire que la société a jugé la personne et elle lui dit « Oui, tu es coupable, tu vas rester ici 5 ans, 10 ans, 15 ans, 20 ans. » Voilà, moi, j'ai rencontré des personnes qui étaient condamnées pour 27 ans, hein, avec 17 ans de sûreté. Donc, c'est évident qu'on est dans un monde de désespérance, en fait. Parce que rester aussi longtemps et puis le poids de ce qu'on a fait, c'est tellement lourd. Hein. Et là, moi, j'ai quelque chose à dire aussi à ces personnes-là. Pour leur ouvrir de l'espérance.
0: Eh ben vous leur dites quoi? Vous avez choisi, vous avez ouvert votre Bible aujourd'hui, hein, dans les psaumes. Alors les psaumes, c'est plutôt un peu de la poésie, etc. Donc vous ouvrez la poésie quand tout va mal, c'est un peu ça?
1: Oui, alors David a écrit la majorité des psaumes. Ce sont des prières, ce sont des chants. Et il y a un psaume qu'il va écrire après avoir commandité un meurtre. Et lui, il va comprendre qu'il a fait quelque chose de grave, de terrible en fait. Hein. Bien sûr, commandité un meurtre et la personne, elle est vraiment morte, elle a été assassinée. Il va faire un psaume et il va prier à Dieu. Et moi, je parle de cette prière que David a faite pour que les personnes puissent s'approprier cette prière.
0: Alors, on va vous laisser nous guider. On imagine que vous venez avec votre texte là, dans une rencontre avec une personne, un détenu ou une détenue dans sa cellule. Vous êtes où là, Marie-Pierre?
1: Là, je suis dans le psaume 51. Et le psaume 51 dit bien que David, il a reçu la visite d'un prophète qui lui a dit « Non mais c'est toi qui as commis ce crime ». Enfin bref, David, il prend conscience vraiment de ce qu'il a commis. Et à ce moment-là, il va écrire ce psaume. Et il va commencer « Et Dieu, aie pitié de moi ». Il va tout de suite dire « Ta tendresse est immense ». Donc c'est intéressant, c'est que moi aussi, j'essaye de présenter ce Dieu qui est tendresse, qui est accueil. Et parce qu'on se sent accueilli par Dieu, eh ben là, on peut lui dire quelque chose. Donc ma première démarche, c'est de dire « Écoute, quoi que tu aies fait, tu peux être ce David qui a fait des choses terribles, mais la première chose que tu peux peser, c'est que tu es accueilli par ce Dieu, et là, tu peux vraiment faire ta prière. » Donc, ce que je dis, c'est que David va dire « Voilà, moi, j'ai fait quelque chose de grave, crée en moi un cœur pur. » Donc, ça veut dire « Change mon cœur. » Et il va dire « Change ma façon de raisonner. » Et quelque chose qui est précieux pour moi, il va lui dire « N'enlève pas ton Esprit Saint en moi. » Et ça, moi, je dis aux personnes, c'est que en fait, Dieu, il part pas comme ça de ta vie. C'est très difficile pour que Dieu parte. Et en fait, si tu peux aller vers lui, c'est qu'il est toujours là. Donc, c'est quelque chose qui te lie à Dieu. Donc, Dieu ne t'a jamais abandonné parce que revenir à lui, ça veut dire que il était toujours là, il ne t'a jamais laissé. Et pour moi, c'est un cadeau que je fais à ces personnes-là de dire que, tu vois, quoi que tu aies fait, Dieu, il te dit, ok, on va faire un chemin ensemble. Et quelle est ta demande? Et voilà, David, il va demander, change mon cœur.
0: Même quand il n'y a plus personne autour de vous, quand vous êtes détenu dans une prison, c'est le cas, eh bien, Marie-Pierre Péchaud, aumônière, dit à ses détenus qu'elle rencontre, ben non, il y a encore de l'espoir, peut-être que Dieu est le dernier à rester à côté de toi, mais dans ce passage, il y a une chose qui est particulièrement intéressante, parce que quand on parle d'une faute commise, quand on parle d'une malhonnêteté, d'une violence, d'une transgression, d'une loi, quelle qu'elle soit, du mal qu'on peut faire aux autres, on ne fait rapport qu'à la personne qui a subi ce mal. Là, dans votre passage, il est parlé de ce rapport aussi qu'on fait à Dieu. Quand on commet le mal, qu'on va en prison, bien sûr qu'on doit payer sa dette. Bien sûr qu'il y a des choses qui sont impardonnables parce qu'on n'arrive pas à les pardonner tout simplement. Mais en même temps, la conséquence, elle est presque cosmique, quoi, d'une certaine manière, Marie-Pierre.
1: Oui, en fait, dans ce texte, David précise, il dit, voilà, j'ai péché contre toi. Et je crois que c'est de ça dont on parle. C'est que quand on fait du mal, alors bien sûr, on fait du mal à l'autre, mais en fait, on fait vraiment du mal à Dieu. Et David va dire, en fait, moi, en tuant cet homme, j'ai fait du tort contre toi. J'ai péché, donc le texte va dire, j'ai péché contre toi, j'ai fait du mal à tes yeux. Et c'est ça que, moi, j'essaye de déplacer les personnes, j'ai ok, peut-être que t'avais peut-être raison de tuer la personne ou bien de lui faire du mal. Chacun a ses arguments. J'ai dit, mais on va pas parler de ça. On va parler de ce que tu as fait devant Dieu. Et c'est pour ça qu'on va déporter la problématique aux yeux de Dieu. Et là, aux yeux de Dieu, un mal, c'est un mal. On peut pas se justifier. Il y a aucune justification parce que la Bible, c'est très clair. Tuer, voler, enfin, tout ça, c'est très clair. Et quand on le fait, c'est Dieu qu'on atteint.
0: C'est Dieu qu'on atteint, mais aussi, comme Dieu est amour, en fait, c'est qu'on transgresse l'amour, hein, on respecte plus, on écrase l'autre. Enfin, il y a une interaction, vous l'avez dit, on reporte. Hein.
1: Oui, c'est pour ça que David, il va commencer son psaume en disant « Ta tendresse est immense ». En fait, quand il pose déjà là, sa relation avec Dieu, « Toi, tu es le Dieu d'amour ». Et en fait, compte, c'est à toi que j'ai fait du tort. Parce qu'en faisant du tort à l'autre, c'est à toi que j'ai fait du tort.
0: Alors, je pense juste à un passage comme ça. Moi, j'ai rencontré aussi des personnes qui ont été détenues. En fait, Dieu les a abandonnées. Mais en fait, c'est pas plutôt eux qui ont abandonné Dieu, d'une certaine manière. Enfin, moi, je pense à un cas précis. Hein. Je me permettrai pas de globaliser, mais où la personne me disait ça, j'aurais peut-être dû répondre, mais t'es sûr, si j'avais été à votre place, j'imagine, avec votre texte, j'aurais pu dire différemment.
1: Oui, alors, en fait, c'est un ressenti. Hein. Et moi, j'aime bien dire le ressenti ment. Alors, voilà, je dis, dans la Bible, on n'est pas dans du ressenti avec Dieu. On est sur une présence qui est là, qu'on la ressente ou qu'on la ressente pas. Et ce que j'aime à dire aux personnes, c'est que voilà, tu te sens seul, tu te sens abandonné, mais sache que moi, alors c'est sans prétention, mais moi je viens de la part de Dieu aussi. Donc Dieu ne t'abandonne pas parce que moi je suis en train de te dire que Dieu il te cherche, Dieu il te relève pas son esprit. Son esprit est là pour que tu reviennes à lui, pour que tu lui demandes pardon, pour que tu mettes de côté ton orgueil et que tu viennes à ses pieds te réconcilier dans ce chemin de vie.
0: Sujet effectivement important, cette relation à la vie aussi, parce qu'on pourrait dire qu'on rompt avec la vie d'une certaine manière et qu'on touche ou qu'on blesse un peu la vie. Donc là, c'est le cas de le dire pour Dieu. Merci Marie-Pierre. Alors ça, c'est le psaume 51, je crois que vous avez lu. On se retrouve dans un prochain numéro. On n'a pas fini en disant, ça leur fait du bien de lire ce genre de texte pour les personnes que vous avez pu rencontrer en prison.
1: Alors les psaumes, ils sont extraordinaires parce que en fait ils disent des choses positives et ils disent des choses, oui il faut me venger, oui enfin voilà, donc les psaumes c'est vraiment intéressant parce qu'il y a des parties où on se tourne vers Dieu et puis il y a des parties où on se lâche devant Dieu parce qu'on en a marre, on trouve que c'est injuste.
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1: Bonjour. Je vais vous parler aujourd'hui de l'adaptation cinématographique de l'un des romans phares de la littérature française, un roman traduit en près de 70 langues et qui est le troisième roman francophone le plus lu dans le monde. Vous aurez peut-être connu L'étranger d'Albert Camus, publié en 1942 aux éditions Gallimard et adapté au cinéma l'an dernier par le réalisateur François Ozon. Pour rappel, le roman commence de la manière suivante, un début qu'on ne peut pas oublier. Aujourd'hui, maman est morte. Ou peut-être hier, je ne sais pas. J'ai reçu un télégramme de l'asile, mère décédée, enterrement demain, sentiment distingué. Cela ne veut rien dire. C'était peut-être hier. Ce n'est pas la première fois que le roman d'Albert Camus est adapté au cinéma, puisqu'en 1967, Luchino Visconti avait confié le rôle de Meursault à Marcello Mastroianni. Cette fois, c'est Benjamin Voisin, révélé dans un autre film de François Ozon, Été 85 en 2020, mais distingué également dans Balzac, Illusion perdue de Xavier Giannoli, rôle pour lequel il obtient le César du meilleur espoir masculin en 2022. Il a aussi été remarqué dans Le bal des folles, adapté du roman de Victoria Mas. Pour le rôle de Meursault dans L'étranger, il reçoit le prix Lumière du meilleur acteur et il est nommé pour la première fois au César dans la catégorie meilleur acteur. Le film est tourné exclusivement en noir et blanc et ne commence pas par la célèbre phrase « Aujourd'hui, maman est morte », mais par « J'ai tué un arabe ». Nous sommes à Alger en 1938 et le jeune homme est incarcéré. Le film revient sur sa vie avant l'incarcération, avant le drame, et l'intrigue débute, comme dans le roman, avec la mort de sa mère. Avec le même esprit que le texte de Camus, Ozon filme l'absurde et l'écriture blanche de Camus est remplacée par une mise en scène sobre et un jeu d'acteur convaincant, détaché du monde mais habité. Les contrastes lumineux, le soleil qui brille et qui tape fort, frappant les esprits et les idées, contrastent avec la noirceur des personnages et des sentiments. François Ozon parvient à rendre hommage à Camus en actualisant ses propos et en proposant sa version d'un étranger qui ne l'est plus vraiment pour nous. La bande-son du groupe The Cure sur le générique de fin participe à cet hommage moderne qui ne trahit pas et ne dénature pas l'œuvre existentielle de Camus, mais en propose une version politique conditionnée par le temps qui est passé. Magnétique, le film est une expérience sensorielle et esthétique au sein duquel Benjamin Voisin excelle dans le registre de l'absence et de la distance, comme imperméable à tout ce qui l'entoure. Les dialogues tranchants, parfois glaçants, brefs et énoncés de manière étrange, participent au côté absurde qui caractérise le roman. Les cadrages soignés, qui soulignent parfois la rigidité des normes et le manque de respiration des personnages, les gros plans sur les regards qui nous plongent dans leur univers intérieur et perturbé, et la caméra qui s'attarde, souvent fixe, sont des éléments qui traduisent le vide et l'incompréhension d'une Algérie blessée et colonisée. La mise en scène donne corps au vide laissé volontairement par le roman, sans effacer ses propos, comme dans un autre langage tout aussi convaincant et qui ne finit pas de nous interroger sur l'existence humaine, sa valeur et sa fragilité.
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Bon, les auditeurs, bonjour, Gilles avec vous pour ces quelques instants pour une découverte de Negro Spirituals, particulièrement interprétée à l'après-Seconde Guerre mondiale. Mais j'ai envie de commencer tout de suite par ce passage de la souffrance à la délivrance, de la souffrance du peuple noir esclave, puisque lorsque nous parlons de Negro Spirituals, il faut bien comprendre que c'est bien cette sortie de l'esclavage aussi qui est exprimée au travers de ces chants. Et Anderson Edwards, ancien esclave, dira « Nous avons beaucoup prié pour être libres et le Seigneur nous a entendus ». Ce Seigneur qu'ils ont découvert au travers du texte biblique, particulièrement à partir du milieu du 19e siècle, puisqu'il a été interdit bien souvent d'apprendre à lire et à écrire, comme d'ailleurs beaucoup de populations opprimées. Ils ont appris, ils ont découvert, et ils ont été véritablement transformés par la foi qu'ils ont chantée par la suite à partir, bon, ça a été de tout temps bien sûr dans les chants de coton, mais particulièrement écrit et mis en page à partir de la fin du 19e siècle, avec donc aujourd'hui deux extraits de tout cela. Sister Rosetta Tharpe, dont c'est un chant d'après-guerre, This is the mean old world to live in. Et puis The Sunset Travelers avec Oh Jesus Program, le programme de Jésus. Eh bien, je vous propose de le suivre tout de suite.

Voici donc ces deux thèmes gospel. Nous prenons maintenant, ou nous partons pour découvrir deux autres interprètes avec The Sensational Nightingales, God's Word, et The Soul Stealers, Oh What a Meeting, quelle rencontre. Tout de suite donc, de nouveau Negro Spirituals. 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

Voilà, donc une émission dans le cadre de cette série consacrée aux Newell's Spirituals. Je n'ai pas eu l'occasion de vous lire particulièrement un passage du livre sur les Negro Spirituals, mais tout de même, rapidement, un premier contact rapide avec le texte des Spirituals peut laisser peut-être une impression désagréable d'un discours spirituel où l'âme exprime son désir du ciel en passant complètement sous silence le vécu quotidien du corps sur la terre. C'est ce qu'indique Bruno Chenu dans son livre « Les Negro Spirituals ». Et il nous dira par contre, le chant semble avoir élu domicile dans un autre monde où les interlocuteurs sont Dieu et Jésus, et non plus le maître et le régisseur, comme il le vivait bien sûr dans l'esclavage. L'esclave aurait ainsi entretenu un univers imaginaire pour se consoler de la détresse ressentie sous la chape de plomb de l'esclavage. Impression trompeuse d'une part, parce que dans la communauté noire, il n'y a pas d'opposition entre le monde sacré et le monde profane, mais une continuité qui s'inscrit dans la réalité spirituelle et dans un cadre d'un seul et même monde, celui de l'expérience journalière. Voilà en ce qui concerne un tout petit passage que je voulais vous lire avant de terminer cette émission gospel, et je vous propose de nous donner rendez-vous dans un prochain numéro. À bientôt. 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
1: Bonjour chers auditeurs, Chantal avec vous pour parler de la CAT. Je vous partage l'appel du mois de mai 2026 qui est sur l'Iran. J'agis pour Narges Mohammadi, à nouveau condamné à 6 ans de prison et torturé pour son combat pour les droits humains. Narges Mohammadi est ingénieure, physicienne, journaliste et une véritable icône des droits humains en Iran. Elle a obtenu le prix Nobel de la paix en 2023 alors qu'elle était détenue dans la prison d'Evin, une horrible prison, pour son combat en faveur de la défense des droits. Elle est actuellement vice-présidente du Defender of Human Rights Center, une organisation iranienne qui se bat pour protéger les droits des femmes, des prisonniers politiques et des minorités en Iran. Narges Mohammadi subit la répression de la République islamique d'Iran depuis 1998, ayant été emprisonnée à plusieurs reprises. En 2016, elle est condamnée à 16 ans de prison pour son engagement contre la peine de mort. Le 12 décembre 2025, elle est à nouveau arrêtée et torturée pour avoir pris la parole lors d'une cérémonie en mémoire de l'avocat Khosrow Ali Khordi, défenseur des prisonniers politiques, décédé dans des circonstances jugées suspectes par certains dissidents. Le 8 février 2026, son avocat a annoncé qu'elle avait été condamnée à 6 ans de prison pour rassemblement et collusion en vue de commettre des crimes. Elle a contesté les conditions de sa détention en entamant une grève de la faim qui a duré 6 jours avant de devoir y mettre un terme en raison de son état de santé jugé préoccupant. La répression systématique des dissidents dans la République islamique d'Iran. La répression iranienne se déploie dans un véritable système dans lequel les libertés d'expression, d'opinion, d'association sont bafouées sous prétexte d'atteinte à la sécurité du pays. La mécanique mise en place empêche les accusés, de manière quasiment systématique, d'accéder à une procédure régulière. La guerre des 12 jours contre Israël en juin 2025 a conduit l'Iran à adopter des nouvelles lois répressives, considérant la communication avec des médias étrangers comme de l'espionnage. Cette accusation est passible de la peine de mort. Malgré les menaces de cette répression féroce, les manifestations qui ont repris en décembre 2025 illustrent la persistance de l'opposition du peuple iranien contre le régime coercitif de la République islamique d'Iran. Dans le contexte actuel, il est impératif de ne pas oublier que la population iranienne continue de subir

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1: Bonjour, aujourd'hui nous allons parler du dépistage de la myopie chez l'enfant. La myopie en France concerne environ un enfant sur cinq. Elle se caractérise par une vision floue de loin. Cette affection peut progresser rapidement chez l'enfant. Pour cette raison, dépister une myopie chez l'enfant doit être précoce, à commencer par suivre les étapes de suivi recommandées du carnet de santé. Ce dépistage est d'autant plus recommandé lorsque l'un ou les deux parents sont myopes. La myopie progresse le plus entre 7 et 12 ans. Certains signes permettent aux parents de soupçonner une myopie débutante. Le très jeune enfant se rapprochera excessivement des objets.

0: plissera les yeux ou froncera les sourcils pour regarder un objet lointain ou se rapprochera de l'écran TV pour mieux voir. L'enfant en âge scolaire pourra constater des difficultés pour lire le tableau en classe, surtout s'il en est éloigné. Il pourra éprouver le besoin fréquent de se rapprocher de ses cahiers, de ses livres, des dessins et écrans. Il pourra ressentir une fatigue visuelle ou des maux de tête en fin de journée. Au moindre doute, en dehors des examens systématiques, il ne faut pas hésiter à prendre conseil auprès d'un professionnel de santé, médecin traitant, pédiatre, ophtalmologiste, orthoptiste. Dépister la myopie de l'enfant à temps permet d'apporter un confort visuel et de mettre en place des stratégies pour en freiner l'évolution. Quelques mesures environnementales permettent de prévenir l'apparition de la myopie. Il faut passer au moins 2 heures par jour à l'extérieur. Il faut respecter la distance minimale de 30 cm devant les livres et les écrans. Il faut éviter la lecture avec une lumière artificielle faible. En cas d'activité visuelle rapprochée, il faut regarder toutes les 20 minutes pendant 20 secondes à une distance de 20 mètres. Enfin, il faut coucher les enfants à 1 heure qui permettent une durée optimale de sommeil. Si la myopie de l'enfant se confirme, plusieurs options lui seront proposées en fonction de son âge, de son mode de vie et de ses préférences ou de celles de ses parents.
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1: Dans son spectacle Bouche décousue, en partie inspiré par la rencontre avec Mahteb Ghorbani, poétesse iranienne réfugiée en France, Céline Mistral rend un vibrant hommage à toutes celles qui façonnent leur liberté et leur destin. De l'Iran à l'Occitanie, le spectacle Bouche décousue tisse des liens entre poésie et broderie. Céline Mistral, artiste comédienne, chanteuse et musicienne.
2: Ça a commencé par les troubadours, précisément les troubaïrites, les femmes troubadours. Quand j'ai découvert il y a 20 ans qu'elles avaient écrit et qu'elles pouvaient avoir cette place dans la société à une période du Moyen-Âge en Occitanie et uniquement en Occitanie, et ça m'a lancée pour mettre en musique et en lumière la poésie féminine. Et puis après, avec le temps, je suis arrivée jusqu'en Iran, en passant par l'Aveyron, parce que j'ai découvert qu'en Aveyron, il y avait une poétesse, Julienne Séguré, dite Kaleliou, qui a écrit un hommage en occitan à Omar Khayyam, un grand poète du XIe siècle persan. Et suite au soulèvement Femmes, Vie, Liberté qui a eu lieu en 2022 après la mort de Mahsa Jina Amini, j'ai découvert la poésie persane au féminin. Et puis j'ai rencontré Mahteb Ghorbani, une poétesse iranienne qui a mon âge et qui a vécu pas mal de péripéties dans son pays et qui est arrivée jusqu'en France pour continuer à écrire sa poésie. Et avec elle, j'ai découvert tout le monde des poétesses iraniennes et j'ai eu envie de les colporter jusqu'ici pour les faire connaître et pour leur donner une voix. Et j'ai créé un lien entre mon histoire personnelle, en fait, mon histoire familiale et la place des femmes, et puis ce que vivent ces femmes là-bas, en Iran, et partout dans le monde d'ailleurs. On a l'impression que les choses sont acquises, mais on se rend compte que selon les contextes politiques, les choses peuvent changer très très vite. Et c'est ça que j'ai eu envie de mettre en avant. En plus de ça, vis-à-vis de la recherche et du travail que fait ma grand-mère à Marseille, en Provence, autour du bouti, qui est une tradition de couture ancestrale marseillaise qui se perd et qui est un art magnifique, j'ai eu envie de créer un lien entre la broderie et la poésie, qui sont des arts souvent féminins, en tout cas pour le travail d'aiguille, les travaux d'aiguille, et qui, la broderie a représenté l'entrée en écriture à certaines femmes qui ont commencé à écrire en brodant. Et donc voilà, j'ai fait ce lien, et comme tout texte est un tissu, une trame de mots, voilà comment s'est créé ce lien entre poésie et broderie de l'Iran à l'Occitanie au féminin.
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Amis éditeurs, nous avons entendu la première des chansons du disque Solidarité Enfant Sida. Alors c'est un disque qui est loin d'être récent, il date de 1995, mais malheureusement le combat contre le sida est toujours d'actualité, il faut toujours en parler, et en termes de prévention mais également en termes d'aide, et je reviendrai sur cette association Solidarité Enfant Sida. Avant de vous en parler, j'aimerais tout simplement vous présenter quelques-uns des artistes qui ont enregistré, et ils continuent à le faire, et cela dure déjà depuis de nombreuses années. Ils enregistrent pour des concerts, et c'est notamment Alliance Ethnique, Didi Bridgewater, Francis Cabrel, Alain Chamfort, Charles Lee, Les Cherches Midi, mais encore Liane Folie, Michel Fugain, Jacques Higelin, Michel Jonas, Raled, Catherine Lara, Maxime Le Forestier, Morane, Native, Youssou N'Dour, Véronique Sanson, Laurent Voulzy, Zazie, le trio Esperanza. Nous n'aurons pas l'occasion de les entendre tous, mais en tout cas, sachez que pour deux émissions, nous les retrouverons tous ensemble, unis, pour soutenir cette association reconnue d'utilité publique qui soutient et accompagne les enfants et leurs familles concernées par le VIH-Sida. Et dans ce disque, amis auditeurs, ils chantent seuls, ils chantent en duo, en trio, tous ensemble. C'était le cas de cette première chanson que nous avons entendue, Le Jardin du Bonheur. Cette fois-ci, je vous propose du groupe Cherche Midi, Alain Souchon et Laurent Voulzy, Combien d'amour c'est trop, suivi de Liane Folie, Petite Sœur.

auteur, compositeur, interprète bien connu de la scène. Nous avons entendu le groupe Cherche Midi, Alain Souchon, Laurent Voulzy, également Liane Folie pour cette dernière chanson, Petite Sœur. Et tout ceci pour rassembler des fonds pour l'association Solidarité Enfants SIDA. Je vous rappelle donc ce qu'est cette association. Elle soutient et accompagne les familles et les enfants concernés par le VIH-SIDA. Son approche ne se limite pas à aider les personnes touchées par le virus, mais prend en compte l'intégralité de la cellule familiale. Vous savez que le SIDA provoque une souffrance et bouleverse le quotidien de tous les membres de la famille. C'est pourquoi Solanci accompagne parents et enfants dans leur parcours face à la maladie. Il y a deux régions qui sont particulièrement touchées, c'est l'Île-de-France et Provence-Alpes-Côte d'Azur. Et dans ce cadre, Solanci soutient et accompagne les enfants et leurs familles de ces deux régions concernées. À partir de lieux d'accueil que son équipe de volontaires et de professionnels s'attache à répondre aux besoins prioritaires, à savoir les crèches, haltes-garderies, l'accompagnement de parents et d'enfants, le parrainage des enfants, les accueils d'urgence, les vacances d'enfants, les groupes de parole, les aides matérielles, alimentaires, vestimentaires ou bien encore financières. Et enfin, face aux urgences de la pandémie mondiale, Solanci s'engage également sur l'international en partenariat avec des associations locales. Elle apporte soutien psychologique, social, scolaire et sanitaire à des orphelins du SIDA en Afrique.

Youssou N'Dour, alliance ethnique, un enfant doit vivre et non survivre. Voilà, c'était le thème de cette émission dans le cadre de ces enregistrements Solidarité Enfant Sida. Vous savez que le continent africain est le plus touché, et sans doute également, vous connaissez ces chiffres, plus de 4 millions encore de personnes infectées chaque année dans le monde. Je reviendrai encore sur l'histoire de Solidarité Enfant Sida, puis également des objectifs et des moyens. J'aimerais toutefois poursuivre encore ce moment musical. Nous allons entendre et terminer d'ailleurs avec toujours ces artistes qui se sont rassemblés, réunis. Et nous allons entendre avec Didi Bridgewater et China, For Your Love.

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4: Il est 15h.
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6: Bonjour à tous. Alors aujourd'hui, nous allons parler de vautours et de réintroduction. Les Grands Causses abritent les quatre espèces de vautours européens, le vautour fauve, le vautour moine, le percnoptère et le gypaète barbu. Alors pour retracer rapidement l'historique, les vautours fauves ont été réintroduits au début des années 80 et c'est aujourd'hui un succès international avec 1075 couples reproducteurs. Puis ensuite, dans les années 90, le vautour moine a été réintroduit à son tour par la LPO et le Parc National des Cévennes. On compte 36 couples reproducteurs. Le percnoptère a fait quant à lui son retour naturellement et l'on compte 3 couples. Le dernier, le gypaète barbu, fait l'objet de programmes européens de conservation depuis 2012 dans les Grands Causses. Le programme donc Life Gyp Connect, puis le Life Gyp Act. Pour parler plus précisément du gypaète barbu, je suis en compagnie de Noémie Ziletti, chargée de mission conservation des vautours à la LPO France sur le site des Grands Causses, et de Jocelyn Vanderflick, chargée de mission faune au Parc National. Bonjour à tous les deux.
7: Bonjour.
8: Bonjour.
6: Alors, le gypaète barbu a la particularité de se nourrir exclusivement d'os. Alors, est-ce que la présence des

0: trois autres vautours que je viens de citer, qui interviennent donc avant lui, hein, sur une carcasse. Rappelons-le, le vautour est une espèce charognarde, un grand rapace nécrophage. Alors, est-ce que la présence des trois autres vautours est nécessaire aux gypètes pour sa survie, tout simplement?
1: Alors, les quatre espèces de vautours, effectivement, elles sont nécrophages. Donc, elles interviennent pour éliminer les carcasses dans l'environnement. Ce sont des écarisseurs naturels. Et c'est vrai qu'ils jouent chacun un rôle dans ce rôle de nettoyeur de la nature. Dans les grands causes, on a la chance maintenant d'avoir les quatre espèces. C'est vrai, elles sont vraiment complémentaires et elles permettent d'éliminer très rapidement ces cadavres. Alors, il y a des zones où le gypaète barbu est présent, où les autres espèces de vautours ne sont pas présentes. C'est le cas notamment, où elles ne sont pas présentes, où elles ne nichent pas. C'est le cas notamment dans les Alpes, où voilà, le gypaète barbu il va se nourrir énormément d'ongulés sauvages qu'il va trouver dans le flanc de montagne, ces animaux qui sont morts dans les avalanches notamment. Ça l'empêche pas de venir consommer ces morceaux ou parties d'animaux qui sont déjà soit pas mal qui ont déjà fait l'objet d'une
0: décomposition bien avancée.
1: Bien avancée, c'est ça, soit par les aléas, le climat naturel, on va dire, ou l'intervention aussi d'autres espèces charognardes, parce que les vautours sont pas les seules espèces qui éliminent les cadavres en milieu naturel. Voilà, après elles ont chacune une spécificité, les vautours, et dans les grands causes, ce sont des alliés des éleveurs. Ils interviennent sur les placettes d'écarissage naturel, mais ils sont aussi très utiles pour éliminer les cadavres de la faune sauvage. Je ne sais pas, Jocelyn, si tu veux compléter.
2: Oui, le gypaète, c'est une espèce de montagne, même si on est dans une zone de moyenne montagne ici. Autrement, il est présent dans les massifs alpins, pyrénéens et corses. Et même sur les estives, les agriculteurs peuvent aussi laisser les bêtes, parce qu'ils ne vont pas pouvoir avoir bénéficié du système d'écarissage. Les vautours vont récupérer les os de ces bêtes qui se décomposent en estive.
0: Bon, il y a une particularité quand même, pour se nourrir, il l'ingurgite pas comme ça, il a une technique un peu particulière.
1: Alors déjà, le gypaète, on dit qu'il est ostéophage, il se nourrit d'os à peu près à 80% de son régime alimentaire, et il peut avaler des os qui peuvent aller jusqu'à une quarantaine de centimètres de long. Il a en fait un tube digestif, un gosier très élastique, mais quand les os sont trop longs, il a la capacité de les transporter et d'aller les casser dans des pierriers qu'on appelle enclumes, et d'ensuite redescendre pour aller chercher les morceaux plus petits, et il va casser successivement comme ça les os jusqu'à ce qu'ils aient la taille souhaitée pour pouvoir les ingérer.
0: C'est pour ça qu'on l'appelle le casseur d'os.
1: Tout à fait.
0: Donc le prochain lâcher de deux gypaétons se déroulera dans quelques jours, et ce sera pour la première fois sur le massif de l'Aigoile. Donc avant, jusque depuis 2012, c'était alternativement donc en Lozère ou alors en Aveyron. Et là, ce sera dans le Gard et sur l'Aigoile. Pourquoi ?
2: Alors, depuis 2012, il y a été lâché de gypaète dans les Grands Causses. Et on a opéré, en tous les cas, ces lâchés dans les sites qui nous semblaient les plus favorables à l'espèce. Et aujourd'hui, on a une dizaine d'oiseaux qui sont présents et qui ont, pour certains, en tous les cas, commencé à avoir un comportement territorial. Donc, il était important pour nous de trouver un site qui soit un peu éloigné de ces sites très favorables identifiés au début du programme, mais pas trop loin non plus, pour qu'ils puissent revenir par la suite dans cet environnement. C'est ce qu'on attend en tous les cas sur l'Aigoile. Et il faut savoir que dans la nature, en tous les cas, à la différence des autres espèces de vautours, notamment du vautour fauve, le gypaète est une espèce territoriale, donc le couple va défendre son territoire. Et nous, les oiseaux qu'on lâche actuellement, ce sont des jeunes oiseaux qui ont autour de 90 jours, on reviendra dessus par la suite. Et ces individus n'ont pas la protection des parents. Donc ils ne peuvent pas les défendre en tous les cas contre l'intrusion de d'autres gypaètes. Et il peut y avoir des interactions qui nous ont posé quelques problèmes ces dernières années, d'où la nécessité d'avoir un site un peu plus éloigné.
0: Donc les autres vautours ne sont pas territoriaux, c'est parmi les quatre ?
1: Le vautour moine est également une espèce territoriale. Le vautour percnoptère également. C'est le vautour fauve qui est l'espèce qui niche en colonie la plus grégaire. Mais c'est vrai que les autres espèces ont tendance en tout cas à défendre le nid. Le vautour moine, lui, peut nicher quand même en colonie lâche. Mais le gypaète, c'est vraiment l'espèce territoriale qui va défendre un territoire sur un plus large espace, on va dire.
0: Et donc, pour en revenir au site de lâcher, alors comment on choisit un site de lâcher? Quelles sont les caractéristiques?
1: Alors, on a un cahier des charges assez conséquent quand on choisit un site de lâcher, parce qu'il faut que ce soit un site qui soit vraiment favorable pour l'envol des oiseaux, mais qui permette aussi de les placer en toute sécurité sur un site qui reste accessible pour les équipes qui s'occupent de leur suivi. Donc, en général, on choisit soit une cavité ou une vire rocheuse qu'on va aménager. Quand il n'y a pas suffisamment d'abris, on intervient pour construire des petits abris pour les oiseaux. Chez nous, les sites de lâcher font l'objet aussi d'aménagements avec des grillages pour éviter les intrusions. Et ces sites, ils doivent présenter une aérologie favorable pour que les oiseaux puissent s'envoler depuis ces vires ou cavités rocheuses. Les sites doivent aussi présenter un certain nombre de reposoirs, puisque les oiseaux vont évoluer pendant plusieurs semaines lors de l'apprentissage du vol, et ils doivent pouvoir aller se poser aisément et reprendre leur envol le plus facilement possible. Ces sites, ils doivent être aussi exempts de menaces. Donc, on va regarder, par exemple, s'il n'y a pas de ligne électrique autour qui puisse entraîner des risques de percussion, d'électrocution. On va regarder qu'il n'y ait pas d'activité qui puisse perturber aussi leur réintroduction, qu'il n'y ait pas justement d'autres espèces de rapaces territoriales à proximité. Le cahier des charges, il est assez conséquent, et ce qui fait qu'on, comme le disait Jocelyn, on a visité un certain nombre de sites, et au final, on n'a pas de site parfait. On trouve toujours des compromis. Là, on était confronté à une problématique particulière dans les grands causes pour choisir ce site-là, parce que je parlais de menaces, il y a aussi les éoliennes qui constituent des menaces, et on a dû définir une zone tampon de minimum de 20 km autour des sites éoliens pour garantir la sécurité des oiseaux pendant leur apprentissage du vol. Donc ça a réduit considérablement la zone potentiellement favorable, et on a trouvé ce site donc qui venait cocher le maximum de cases sur ce cahier des charges.
0: Et c'est donc le roc du Salidou, hein, on peut le dire. Hein, sur les Gouales, et donc qui est une propriété du conseil départemental du Gard, donc avec qui vous avez été en relation, parce qu'il y a eu aussi des travaux d'aménagement sur place.
2: Mais ça a été important dans le choix aussi du site, d'avoir une maîtrise foncière en tous les cas sur le site de Lâcher, puisque on va en parler, ce site a nécessité un certain nombre de démarches administratives, de travaux pour pouvoir accueillir les jeunes oiseaux. Et il fallait qu'on ait un peu la garantie, on compte l'utiliser pendant plusieurs années, qu'on ait un peu la garantie de qu'on puisse l'utiliser, on l'espère en tous les cas, chaque année. Donc le fait que ça soit un terrain qui appartienne au conseil départemental du Gard était une garantie pour une utilisation future pour quelques années.
0: Et justement, donc voilà, ce site, il faut l'aménager. Donc il y a eu quand même des travaux qui ont été effectués. Ça a consisté en quoi ?
1: Alors, ce site, il présentait pas une cavité rocheuse qui abritait naturellement les oiseaux. Donc il a fallu construire des petites niches pour leur proposer des nids, en fait, dans lesquels ils vont pouvoir se reposer, pour les abriter aussi de l'ensoleillement, des conditions pluvieuses. Je disais qu'on intègre aussi un système de protection avec grillage. C'est important pour éviter les intrusions quand ils sont pas encore volants. Et puis il y a un système aussi qui permet de nourrir les oiseaux. Donc on a fait le choix d'installer des tuyaux d'alimentation pour faciliter le nourrissage, puisque c'est des oiseaux qu'on ne doit pas venir déranger au quotidien. Il n'y a pas de contact, il n'y a plus de contact avec l'être humain à partir du moment où on les dépose sur le site de lâcher. Donc ces tuyaux nous permettent de leur apporter la nourriture sans qu'on soit vu. Voilà. Donc ces travaux, ils ont pris quand même quelques mois à être réalisés. Et puis là, sur ce site aussi, il y a un suivi par caméra vidéo qui sera réalisé. C'est en général des choses qui sont mises en place sur les différents sites de réintroduction en Europe. Voilà.
2: Oui, on a eu, grâce au programme européen, des financements, en tous les cas, pour permettre l'acquisition de ce matériel technique, hein, notamment les caméras, qui nous permettra d'avoir un suivi en continu, en tous les cas, des oiseaux relâchés, même par mauvais temps, par brouillard, parce que ces oiseaux vont être surveillés du matin au soir, en tous les cas, par un certain nombre de surveillants. Et on aura en plus ce dispositif de caméra. Donc, au-delà de l'aspect d'avoir une vigilance, en tous les cas, sur le déroulé de l'opération et une surveillance en continu, on aura aussi des images et on espère pouvoir faire bénéficier, en tous les cas, un large public des images qu'on choisira au cours de la saison pour les présenter.
0: Voilà, et c'est du fait que c'est un nouveau site et que c'est pas fermé, que c'est pas une volière en fait. Hein, donc c'est ça aussi, c'est pour voir éventuellement les intrusions venues du ciel.
1: Venues du ciel ou venues du sol.
0: Du sol,
1: voilà. C'est vrai que c'est important de pouvoir déterminer tous les comportements des oiseaux, comme le disait Jocelyn. C'est un suivi qui est quasiment permanent et les oiseaux vont avoir un certain nombre de comportements qui vont permettre de déterminer à partir de quel moment ils vont être prêts à l'envol. Donc on va relever absolument tout ce qu'ils font. Donc on va relever le nombre de battements d'aine, on va relever les prises alimentaires, quand ils vont boire, etc. Et donc c'est vrai que les sites de lâcher sont pas toujours observables en permanence, notamment par les conditions météo, etc. Et il fallait aussi voir ce qui pouvait se passer la nuit. Ça, c'était des données qu'on n'avait pas forcément sur les autres sites de réintroduction et qu'il était important de pouvoir obtenir.
0: Et du coup, ce site, est-ce qu'il deviendra l'unique site de lâcher pour les grands causes? Est-ce que c'est terminé, du coup, les lâchers en Lozère ou en Aveyron?
1: Alors, ce site, quand on a commencé à réfléchir à vouloir trouver un site supplémentaire, en fait, on considérait qu'il nous fallait un site alternatif. Sur les différents programmes de réintroduction du gypaète barbu, c'est vraiment une situation classique où on est obligé au bout d'un moment d'élargir la zone dans laquelle on réintroduit les oiseaux. Et les sites qui étaient utilisés depuis 2012, ont donc été utilisés pendant 14 années, ils sont toujours utilisables. On peut pas planifier à l'avance comment vont se dérouler les années suivantes. Donc on peut imaginer qu'un couple vienne s'installer par exemple proche d'un des sites de réintroduction. À ce moment-là, il sera plus utilisable. Mais il y a plein d'aléas qui peuvent intervenir et qui nous amèneront à utiliser un site plus que l'autre. Toutefois, ce site du Roc du Salidou, mais comme on le disait, il a fait l'objet d'aménagements importants. Donc il est prévu de l'utiliser toutes les années là jusqu'à 2028 à minima. Mais on conserve les autorisations qui sont délivrées donc par l'administration française pour utiliser les autres sites au besoin.
2: Oui, on sait le Roc du Salidou, il a été justement choisi pour se donner toutes les opportunités d'avoir un succès en tous les cas et les conditions optimales pour l'accueil de ces jeunes oiseaux. Mais on ouvre une nouvelle page en tous les cas avec ce nouveau site et peut-être qu'on va rencontrer un certain nombre de difficultés qu'il faudra essayer de trouver des solutions techniques. Donc l'opportunité d'avoir toujours les deux autres sites à notre disposition, même si il y a des difficultés liées au caractère un peu territorial des autres oiseaux. Eh ben, on verra ce que ça donne à l'avenir, mais on espère vraiment pouvoir l'utiliser au-delà même de 2028, qui est la fin du programme LIFE.
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3: Bonjour Clémentine.
4: Bonjour Fabrice.
3: Nous nous retrouvons aujourd'hui pour discuter, pour que vous nous présentiez un sujet ô combien complexe, celui de l'autorité. Et pourquoi je dis complexe? Parce que entre autorité et autoritarisme, c'est connu, il y a une frontière très mince.
4: Je crois que nous sommes tous confrontés à l'autorité, soit parce qu'on la vit en tant qu'enfant, par exemple, soit parce qu'on la fait vivre. Et je crois qu'on est tous à la fois dans les deux aspects. L'autorité, pour moi, la véritable autorité, c'est ce qu'on pourrait appeler l'autorité naturelle. C'est-à-dire quelqu'un qui est posé, qui est centré, qui est en accord avec les valeurs qu'il veut peut-être faire passer, qui est cohérent par rapport à ça, et qui le fait avec bon sens, ce qui veut dire qu'il y a un sens, une direction, et en même temps avec ouverture, douceur, et qui va manifester ce qu'il veut faire passer principalement par l'exemple. C'est quelqu'un qui est fiable, qui est juste dans ce qu'il fait, et qui est dans le respect de ses valeurs, mais aussi le respect de l'autre. Donc, il va agir par explication et toujours avec douceur, je crois, douceur et fermeté. L'autorité, c'est principalement ces termes-là. Alors, je crois que les gens qui, peut-être, ont un manque d'autorité, c'est souvent lié à un manque de confiance, peut-être ne pas savoir qu'est-ce que l'on veut faire passer vraiment, ne pas oser le faire, c'est peut-être avoir peur de ne pas être aimé si on met des limites. Je vois des parents qui me disent « Ah oui, mais si je reste trop ferme comme ça, il ne va pas m'aimer ». Je trouve ça pas forcément juste. Et cette peur que peut-être certaines personnes ont va se traduire par des cris. Or, un enfant n'obéit pas parce que l'on crie. Je crois au contraire qu'il faut parler doucement. Ça va entraîner des cris, ça va entraîner peut-être de la violence, des punitions, de l'humiliation éventuellement. En venant ici, j'ai vu un monsieur qui avait un petit garçon qui devait avoir 5-6 ans, un petit peu, et qui courait devant. Il l'a rappelé, le petit n'est pas venu tout de suite. Et quand le petit est venu, il lui a baissé son pantalon, il lui a flanqué une fessée. C'est toujours d'aujourd'hui. Qu'est-ce que ça apporte à l'enfant? Qu'est-ce qu'il apprend? C'est de l'humiliation, j'étais là, je l'ai vu. C'est de l'agression pour quelque chose qui n'en valait pas la peine, je pense. C'est ma vision. Peut-être que ce père avait raison, je ne sais pas. Pour lui, probablement, puisqu'il l'a fait. L'autorité, c'est aussi écouter l'autre. Comprendre l'acte de l'autre avant d'intervenir. Qu'est-ce qui fait qu'il a fait ça? Qu'est-ce que... Voilà. Et je crois que ça nécessite aussi de communiquer, de parler avec l'autre.
3: Eh bien, moi, j'aurais envie d'être un peu provocateur parce que j'aurais envie de dire que les deux exemples que vous avez donnés, ce que vous avez exposé au début est très élevé. Et ce que vous avez raconté ensuite est d'une toute autre teneur, évidemment, mais que finalement, on pourrait presque se dire que les deux marchent.
4: Bien sûr, les deux marchent. Et je crois que tout le monde peut, à un moment donné, parce qu'il est fatigué, parce que X raison, peut très bien sortir de ce qu'il préconise et puis flanquer une fessée ou avoir une réaction qui n'est pas en adéquation avec ce que l'enfant a fait. Par contre, dans ce cas-là, je pense que ce qui est important, c'est de savoir dire à l'enfant « Excuse-moi, tout à l'heure, c'était pas juste ce que j'ai fait. Ce que tu as fait n'était pas juste. » Et c'est le lui faire dire à l'enfant. C'est aussi savoir dire que c'était pas juste. C'est savoir rester cohérent. Je crois que si on est cohérent et juste par rapport à l'enfant et qu'on explique, il peut comprendre beaucoup de choses. Je crois beaucoup à la prise de conscience. Je connais une maîtresse qui nous racontait que quand des enfants se battaient dans la cour, peut-être va-t-elle se reconnaître, elle n'intervenait pas. Simplement, elle allait chercher les deux enfants, elle les amenait dans la classe, elle leur demandait de fermer les yeux et puis de visualiser, depuis le moment où ils étaient dans la classe, avant qu'ils sortent en récréation, de visualiser tout ce qui s'était passé et qu'est-ce qui avait amené à la bagarre. Et de n'ouvrir les yeux que quand ils avaient revu le film dans leur tête. Et puis, à ce moment-là, de se dire ce qu'ils avaient à se dire. Et elle nous racontait que très souvent, les enfants ouvraient les yeux en disant « C'est moi qui ?» C'est moi qui ?» Donc, il y avait le décodage, la prise de conscience. Et en général, au bout de très peu de temps, il n'y avait pas de bagarre. Ou quand il y avait quelques bagarres, elle leur faisait signe qu'il fallait aller dans la classe. Ils s'expliquaient, mais autrement qu'avec des coups. Et je trouve ça absolument extraordinaire. Je vais vous donner un autre exemple. La maman qui dit à ses enfants qu'il ne faut pas mentir, et puis qui, quand le téléphone sonne, va dire « Si c'est Madame Machin, tu nous dis que je suis pas là. » Qu'est-ce que l'enfant apprend? Si après il ment et qu'on lui tombe dessus, on est incohérent. Donc je crois qu'à ce moment-là, il faut savoir dire « Je t'ai fait faire quelque chose qui n'est pas juste. C'est pas OK ce qu'on a fait là. » Et je crois qu'à partir du moment où on entre dans cette justesse avec un enfant, c'est ce qu'il va apprendre. Et je crois que l'autorité, elle est là-dedans. Être fiable pour l'autre, être juste pour l'autre, être respectueux de l'autre. Et je crois que cette dimension amène à l'évolution de l'enfant dans cette même dynamique. C'est pas facile, hein. C'est très exigeant, j'en suis tout à fait consciente. En même temps, je pense que c'est beaucoup plus payant que peut-être ne pas expliquer, coller une fessée et peut-être punir. En même temps, il y a des punitions qui sont positives et qui peuvent amener des choses tout à fait positives. Hein. Ça ne veut pas dire que je ne suis pas totalement contre les punitions, ce n'est pas le cas.
3: À méditer en tout cas. Merci Clémentine, à bientôt.

0: 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Alors je me dis que j'ai trop dormi ou que je suis parti en contresens. Je sens que j'ai besoin de retrouver toutes les odeurs de l'urgence. 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Je sais bien que j'ai besoin de retrouver l'instabilité. Je crois pas que je manque de repères, en fait je pense que j'en ai trop. J'ai envie de me prouver que j'aurai toujours les crocs. C'est peut-être ça un jour de doute, c'est pas une chute de morale. C'est le besoin de vérifier qu'on a encore bien la dalle. En fait ces journées à la con, ça te fait te sentir vivant. Et ça me fait écrire des textes bien écorchés comme avant. 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Et si je mets de la lumière sur certaines de mes zones d'ombre, si je mets quelques mots sur mes silences les plus sombres, c'est pour mieux les comprendre et reprendre ma route. C'est pour foncer sans attendre le prochain jour de doute.
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0: Amis auditeurs, bonjour. Aujourd'hui, nous voici à nouveau dans le jardin. C'est le bon moment, c'est le printemps et l'entretien du jardin, eh bien, et le travail de la terre, c'est quand même indispensable. Bonjour Jean-Jacques.
1: Oui, bonjour.
0: Donc, vous nous parlez donc du travail de la terre. Qu'est-ce qu'il faut ?
1: Préparer la terre, c'est indispensable. Semer comme il faut également, mais tout de suite, ça rattrape le jardinier et c'est parfois un peu ce qu'on aime moins faire. Il faut entretenir la terre et entretenir les plants pour qu'ils puissent prospérer parce que le semis à lui tout seul ne suffit pas. Donc, il faut connaître un vieux dicton. Tous les dictons ne sont pas bons, mais celui-là, il est très juste. Un binage vaut trois arrosages.
0: Un binage vaut trois arrosages.
1: Voilà.
0: Alors, qu'est-ce que ça veut dire ?
1: Et voilà. Parce que souvent, les gens arrosent, on ne voit que le côté, la plante a besoin d'eau, et voilà. Mais la plante, elle a besoin d'eau, effectivement, mais finalement, sauf les nénuphars, elle n'a pas besoin de tant d'eau que ça. À partir du moment où la plante est racinée, elle a pris ses aises, elle va aller justement profondément chercher les éléments et l'eau dans la terre, mais pour qu'elle soit racinée, pour qu'elle pousse bien, un des travaux les plus importants du jardinage, bien sûr, c'est le désherbage et c'est le sarclage. Voilà. Moi, je fais les deux. Je fais souvent deux en un.
0: Deux en un, donc le binage et le désherbage en même temps.
1: Voilà. Parce que bon, plus tôt, je vois là, par exemple, j'ai mes oignons, mes échalotes. Elles sont déjà très, très, très beaux. Je les ai mis mi-février, donc on est début mai. Ils sont déjà vraiment beaux. Je les ai déjà désherbés et binés, sarclés trois fois. Alors la première fois que je le fais, c'est dès qu'ils sortent, je commence à délicatement, au milieu de l'arrêt, pas trop près du pied, avec une petite binette, avec une lame bien, bien affûtée, à biner au milieu de l'arrêt, puis un peu plus près des jeunes pousses qui sortent, en faisant quand même bien attention de ne pas aller trop près. Le plus près que ça, je le fais à la main, je fais beaucoup à la main. C'est un peu fastidieux, mais on arrive à un très très bon résultat. Donc, ouais, en faisant près des pieds à la main et au milieu de l'arrêt avec l'outil, je vais aérer ma terre, je vais la décompacter, parce que c'est vrai qu'au printemps, il y a des pluies régulièrement, le soleil sèche, et ça fait une sorte de croûte, tout le jardin croûte, et donc à partir du moment où ça commence à croûter, ça ne respire plus. Et si ça ne respire plus, ça meurt.
0: Donc, ce que vous êtes en train de nous dire, c'est qu'une plante a non seulement besoin d'eau, mais elle a besoin d'oxygène.
1: Eh oui. Depuis qu'on met du compost dans notre terre, depuis qu'on fait travailler les vers tout l'hiver pour aérer la terre, ça serait dommage de laisser tout croûter, parce qu'on a trop marché sur notre terre. Ça, c'est seul le jardinier, quelque part, a droit de marcher dans sa terre. Les gens qui visitent, eh bien, ils marchent dans les allées. On fait des allées, c'est pour ça qu'on fait des allées. Pas partout, mais on en fait quelques-unes. On fait des autoroutes au milieu du jardin, hein. Parce qu'on évite de marcher sur la terre pour ne pas la compacter. Parce que quand on compacte sa terre, l'oxygène, l'air ne pénètre plus et les plantes sont asphyxiées. D'autre part, quand on laisse la terre se croûter, tous les arrosages qu'on va faire ensuite ne pénétreront pas dans la terre. Et donc, l'arrosage ne sert plus à rien et au contraire, il est plus néfaste qu'autre chose parce qu'il va contribuer lui aussi à faire que la terre va devenir comme un ciment. Donc il faut régulièrement, très très régulièrement, comme je le dis moi pour mes oignons, je les ai déjà sarclés trois fois, ben, ça décompacte la terre, en même temps on enlève les herbes et la plante pousse beaucoup mieux. Donc ça c'est des travaux vraiment les plus importants du jardin.
0: Alors moi j'ai un autre dicton pour vous Jean-Jacques, c'est ce dicton nous dit que la terre est basse. Donc
1: oui.
0: Ça veut dire que c'est quand même un travail qui est difficile, qui fait mal aux reins.
1: C'est vrai. Alors on s'y prend comme on veut, j'ai vu des gens s'asseoir carrément, pas moi. Je suis grand et j'ai parfois mal au dos, même souvent mal au dos quand j'ai jardiné. Bon, ceci dit, le jardinage c'est un bon sport et plus vous jardinerez, moins vous aurez mal au dos. Hein. Mais...
0: Et on se fait les mains calleuses aussi.
1: Ah oui. Mais moi en ce moment, j'ai les mains tachées en plus parce que je travaille beaucoup mes pommes de terre et mes tomates. Ce sont des plantes qui tachent énormément. Je désherbe beaucoup à la main, mais c'est par c'est par plaisir. Mm-hmm. C'est par plaisir, et puis de toucher la terre, d'arracher les mauvaises plantes à la main, j'arrive à arracher quasiment tout. Après, je m'aide avec un petit outil, je m'aide avec un transplantoir, je m'aide avec une binette, surtout pour les endroits qui sont grands et où je ne pourrais pas faire qu'avec la main. Mais ceci dit, faut le prendre du bon côté, parce que le côté binage, désherbage, c'est ce qui est pour celui qui n'a pas trop l'habitude, c'est ce qui est le plus fastidieux au jardin.
0: Et alors, on parle beaucoup aujourd'hui des méthodes, des nouvelles méthodes d'agriculture comme la permaculture. Et dans la permaculture, on nous dit que pour éviter d'avoir à biner de trop ou à désherber de trop, on peut aussi pailler.
1: C'est vrai. Alors après, je paille de plus en plus. À partir du moment où on a le matériau, c'est vraiment appréciable. Après, il ne faut pas faire certaines erreurs. Parce que le paillage, il ne faut pas le mettre sur une planche de légumes où il y a de l'herbe et où qui est assez et où il y a de l'herbe. On ne masque pas ça avec du paillage. Et puis on ne paille pas à n'importe quel moment. L'idéal pour le paillage, c'est de pailler à partir du moment où le sol s'est réchauffé. On a planté nos plantes. Il ne faut pas pailler au mois de février, ni mars, ni avril. Il faut laisser la terre se réchauffer. Si vous paillez à ce moment-là, la terre ne se réchauffera pas. Donc moi, ce que je fais, je plante... Déjà, je travaille ma terre l'hiver. Donc le soleil aura plus de facilité à réchauffer la terre parce qu'elle est décompactée. Ensuite, je plante mes légumes. Je les laisse commencer à pousser. Au printemps, on n'a pas trop besoin d'arroser au début, au mois d'avril, mai. Il a surtout besoin de nettoyer la terre, de laisser les plantes commencer à prendre leur aise. Et à partir du moment où les plantes sont belles et que la terre est réchauffée, à ce moment-là, on paille. Et là, on va permettre la terre va être protégée des ardeurs du soleil l'été. On aura moins besoin d'arroser. Et ça n'aura que des aspects bénéfiques. Parce que je vois des gens qui me posent des questions, mais qui paillent pour cacher la mauvaise herbe. Et si vous paillez pour cacher la mauvaise herbe, là, la mauvaise herbe repoussera par-dessous. Vous voyez ?
0: Dans un premier temps, vous faites ce travail de désherbage et de binage. Et quand les plantes sont bien installées, alors là, vous mettez un bon paillage. Ça vous évitera justement de désherber et d'arroser de trop pendant la chaude période.
1: En plus, les plantes qui sont souvent exubérantes, que ce soit les cucurbitacées, les choses comme ça, même les haricots, même les tomates, elles vont prendre leur place et elles vont prendre beaucoup de place. Et à partir du moment où ensuite elles seront belles, le désherbage, les plantes, les mauvaises herbes pousseront beaucoup moins. Donc quand les plantes domestiques prendront le pas sur les mauvaises herbes, il y aura presque plus de désherbage à faire. Après, il y a d'autres méthodes aussi. Il y a les méthodes... moi, je parle d'un paillage a posteriori. Mon paillage, il sert juste à protéger la terre et à éviter les arrosages excessifs.
0: Le butage, c'est valable pour quel style de plante ?
1: Alors, le butage, c'est indispensable. On ne peut pas s'en passer pour les pommes de terre. Alors, les pommes de terre, je les bine deux fois. Donc, je les bine des herbes, comme je vous ai dit tout à l'heure pour les oignons. Et une fois que la terre, quand elles font une quinzaine de centimètres de haut, je les bute. Ça évite que les tubercules deviennent verts. Et quand ils sont verts, ils ont fabriqué de la solanine, c'est toxique. Et ce n'est plus comestible pour l'homme. Donc les pommes de terre, c'est indispensable de les buter. Après, dans les butages, pour indispensable à mes yeux, le haricot vert. Le haricot vert, il faut absolument les buter parce que la plante est quand même devient assez haute finalement. Et quand elle est chargée de haricots, si elle n'est pas butée, elle va choir. Sous le poids des haricots, ils seront pas beaux, ils seront malades, ils seront pourrissants parfois s'il fait un orage. Donc les haricots verts, vous les semez bien dans le long, que ça soit en poquet ou que ça soit grain à grain, et vous, une fois qu'ils font 15-20 cm de haut, vous les butez avec le même butoir que vous avez utilisé pour les pommes de terre. Et après, moi, comme j'ai un grand champ et que j'ai une grande raie de légumes, mon butoir, je m'en sers pour beaucoup de cultures, pour irriguer. Par exemple, même les tomates, je bute les tomates, c'est-à-dire je fais une raie à gauche et à droite du pied, tout en long. Et ça me permet l'été d'arroser mes tomates à la raie. L'eau donc, est efficace. Et on n'arrose surtout pas sur les feuilles. J'arrose quasiment plus rien à l'asperceur.
0: D'accord, vous faites une raie de chaque côté, vous laissez l'eau couler dedans.
1: Voilà, on laisse l'eau couler dedans, comme ça on est sûr que l'eau va profiter. Même un peu loin des racines, hein, les tomates à 20 cm. Alors c'est l'intermédiaire entre l'arrosage classique et l'arrosage goutte à goutte, je dirais. Parce que vous mettez de l'eau dans la raie, elle va et elle va ensuite par capillarité accéder aux racines. Mmh. Et vous êtes sûr, quasi sûr, en n'arrosant pas les feuilles, d'éviter que les tomates attrapent la maladie. Donc là, le butoir, c'est pour moi un indispensable du jardin.
0: Du coup, je me pose la question sur les petits pois. Est-ce que vous les butez aussi ?
1: Je les bute, les petits pois. Mmh. Parce que les petits pois, même là, je les ai ramés, mes petits pois, parce que j'ai mis des petits pois mi-haut, qui font à peu près 90 cm de haut. C'est des caroubis de Mossane. Malgré le support, ils ont tendance à s'avachir. Donc ils s'avachissent, ils attrapent la maladie, ils traînent par terre, c'est pas du tout pratique à ramasser, donc je les bute. Je fais une butte d'environ 15 cm de haut, qui eux aussi me permet de les arroser dans la raie, et ça leur tient une fraîcheur. Les petits pois, ils aiment la fraîcheur. Hein. Quand ils se mettent à faire chaud et sec, ils végètent, ils meurent. Donc ça, la butte, ça sert à deux choses. Maintenir les plantes et permettre un arrosage à raie.
0: Pour résumer, le désherbage à la main, le binage avec une petite binette et le butage, vous utilisez donc votre butoir à patates.
1: Voilà. Mmh. Donc jamais d'emploi de désherbant. S'il y a des substances que je n'utilise jamais, c'est bien les désherbants, même sélectifs. Hein. Moi, les gens me disent toujours, mais alors, comment tu fais pour l'herbe ? L'herbe, il n'y a rien de plus simple que l'herbe. Mais beaucoup à la main. Et à la binette. Il n'y a pas de secret. C'est peut-être pas la partie la plus intéressante du jardinage. Ceci dit, moi, je trouve que si, parce que quand on a fini de faire sa planche d'oignons et qu'il n'y a plus d'herbe dedans, et bien, on est bien content, c'est beau à voir. Et puis, les légumes pousseront que mieux. Hein, donc ça fait partie du jeu. Hein.
0: Finalement, notre jardin, si on veut qu'il soit productif, si on veut manger, eh ben, faut quand même se donner un petit peu de peine. Et combien de temps vous passez par semaine sur ce travail de butage, sarclage, désherbage ?
1: Là, actuellement, c'est vraiment le rush pour moi, parce qu'entre déjà, je récolte, je sème encore, je repique les choses, plus le binage, arrosage, sarclage, parce que j'ai aussi l'arrosage dans les serres. Là, je suis à peu près à 3 heures par jour.
0: Ah oui, quand même.
1: Quand même. Oui. Donc là, j'y vais déjà de 6h à 7h du matin.
0: Mais là, c'est parce que c'est le printemps, mais de manière générale, parce que le printemps, on sait que c'est la période de rush, mais d'une manière générale, vous passez combien de temps par semaine ou par jour plutôt dans votre jardin ?
1: Je dirais que mai-juin, c'est parce que c'est là que tout se joue. Hein. Si vous n'avez pas fait ce qu'il faut en mai-juin, ça va être trop tard pour certaines choses. Donc mai-juin, c'est si je peux 3 heures par jour, c'est bien. Si je peux pas, si je perds un jour, deux jours, quatre jours, ça fait vite du travail qui s'accumule. Donc après, ben, y a un peu d'herbe, c'est pas très grave. Bon. Après, à partir de juillet-août, je dirais, c'est plus l'entretien courant. Il y a des choses qui ont déjà donné, il y a un peu d'herbe, mais je laisse volontairement pousser. On va peut-être tomber à 2 heures. Mais après, ça va être ça jusqu'au mois de septembre. Voilà. Après, j'espère ne pas avoir fait peur aux auditeurs en disant « Je travaille 3 heures mon jardin tous les jours ». C'est vrai, je travaille 3 heures par jour. Après, j'ai 1200 m² de terrain, donc 400 m² de jardinage. Après, le conseil que j'aurais à donner aux gens qui débutent ou aux gens qui n'ont pas ce temps-là, il vaut mieux faire petit, se faire plaisir, déjà récolter des belles choses et mettre un peu moins. Il faut toujours commencer petit et essayer d'avoir de... Parce que sinon, on est vite débordé, ça devient fastidieux et après, on peut quasiment se dégoûter du jardinage, sauf quand c'est une passion vraiment dévorante comme est la mienne. Mais après, il faut aimer se faire mal aussi. Donc il faut mieux faire un petit jardin et
0: Donc un petit jardin, ça serait quoi pour une famille de 4 personnes, 2 parents, 2 enfants?
1: Pour une famille de 4, mettez une vingtaine de pieds de tomates, c'est bien. Moi, j'en ai mis 70. C'est pour vous faire le pendant.
0: Ah oui, d'accord.
1: Donc 70, ça va faire une grosse récolte, ça va faire beaucoup d'arrosage, beaucoup d'entretien. Ouais, faut le savoir. Après, voilà, donc
0: ça fait 3 fois moins, et donc c'est bien 3. Si on divise vos 3 heures quotidiennes par 3, ça fait 1 heure de travail par jour.
1: Oui, on peut dire ça. Après, si on fait 100 mètres carrés de jardin, c'est bien, 10 mètres sur 10. 10 mètres sur 10, ça fait déjà 10 ballerets dans lesquels on peut mettre, même 10 mètres, un peu plus, on peut mettre de tout, pour avoir de tout, pour se faire plaisir, et puis en fonction du résultat et de ce qu'on a. Parce que beaucoup de gens me disent, oh là là, ça a été un calvaire, j'avais trop d'herbes, j'ai passé mon été à désherber, et finalement ça n'a pas donné mieux. À ces gens-là, je dis, fais moins, mais fais mieux.
0: Jean-Jacques, merci beaucoup. Donc aujourd'hui, on parlait de l'entretien du jardin, hein, le butage, le binage, le désherbage. Eh bien, on se retrouve une prochaine fois pour une nouvelle émission. Et merci beaucoup. Et puis, bon travail. Hein,
1: merci.
0: Calez-vous bien les mains, faites-vous mal aux reins, mais profitez bien de votre jardin.

toutes et à tous, amis auditrices et auditeurs, pour cette nouvelle émission Mi bémol que j'ai choisie à la fois hivernale, mais quand même tout autant ensoleillée. Alors, je ne sais pas comment vous vivez l'hiver personnellement, là où vous êtes. Je ne sais pas comment vous passez l'hiver, mais en tout cas, je vous propose d'écouter ce qu'en dit Joseph Haydn. Alors, ce n'est pas le premier ni le dernier à nous parler de saisons, dans son oratorio qui s'intitule d'ailleurs « Les saisons ». Une œuvre bien plus longue, ça veut dire qu'elle est plus belle, hein, mais bien plus longue, plus volumineuse en termes de pages que d'autres œuvres qui traitent aussi de saisons, comme bien sûr les célébrissimes 4 saisons de Vivaldi, qui d'ailleurs n'est pas non plus le premier à s'être attelé à ce genre d'écriture sur le thème du printemps, de l'été, de l'automne, de l'hiver. Et c'est toujours un petit peu comme cela que ça se passe, c'est le cas d'ailleurs avec les saisons de Joseph Haydn. Il y en a d'autres aussi, je pense aussi à Marc-Antoine Charpentier qui a composé quelque chose qui traite des saisons, et ce ne sont pas les trois seuls compositeurs. Nous ne sommes pas dans le monde baroque avec Joseph Haydn, bien sûr. L'interprétation, en revanche, va nous permettre de savourer les sonorités d'instruments anciens à l'écoute de l'orchestre des Champs-Élysées. La sortie, il y a quelques mois, d'un très beau coffret chez Phi, c'est le label de Philippe Hervègue, Phi comme Philippe. Et oui, c'est bien le cas, puisque c'est lui qui a été le créateur de ce nouveau label, enfin nouveau, pas aujourd'hui, mais enfin il y a quelques années, très, très courtes années d'ailleurs, donc créé par le chef flamand, va nous donner l'opportunité d'écouter ces pages. Alors c'est difficile de pouvoir vous faire écouter l'intégrale, donc il y a quand même pour plus d'une heure de musique dans ce coffret. J'ai choisi de vous faire écouter l'hiver, il y a 13 tableaux qui commencent par une introduction orchestrale, et puis j'ai une petite surprise ensoleillée, parce que je parlais de soleil hivernal, donc soleil parce que Joseph Haydn n'est pas tristonné, même lorsqu'il parle de l'hiver. C'était d'ailleurs le cas des 4 saisons de Vivaldi. Quand vous écoutez l'hiver, vous n'avez pas l'impression

on est en Antarctique, c'est un peu le cas aussi avec Joseph Haydn. Il y a donc, puisqu'il s'agit d'un oratorio, un découpage, je vous disais, pour l'hiver en 13 parties, il y a des chœurs et puis des airs de solistes qui alternent. Je vous donne un petit mot de la distribution. Il y a 3 solistes, Christina Landshammer, soprano, le ténor c'est Maximilian Schmidt et la basse c'est Florian Bösch. Le Collegium Vocal de Gand, pour ce qui concerne la partie chorale, l'orchestre des Champs-Élysées que j'ai évoqué tout à l'heure, sont placés sous la direction de Philippe Hervec. Voilà donc l'ultime partie de cette œuvre, Die Jahreszeiten, Oboken 23 de Joseph Haydn, dans Jahreszeiten, Les Saisons. Nous allons écouter Der Winter, donc l'hiver, une très très belle œuvre d'un compositeur qui n'était pas tout âgé. On est à la fin du 18e siècle, tout début du 19e siècle, à mi-chemin entre la fin du classicisme et le début du romantisme. C'est un petit peu comme ça que se situe aussi beaucoup d'œuvres de Beethoven, qui est son contemporain et d'ailleurs disciple. Joseph Haydn n'est pas aussi jeune que Beethoven, bien sûr, c'est son aîné. Il est quand même dans sa 70e année, le papy Joseph Haydn, alors qu'il se met à écrire ces pages que nous allons écouter, en tout cas les 13 dernières pages de ce grand, grand, grand chef-d'œuvre de Joseph Haydn, que nous devons donc pour l'actualité du disque au label FI. Voilà, sans plus tarder, je vous fais écouter donc l'hiver de ces saisons de Joseph Haydn dans l'interprétation que j'ai évoquée tout à l'heure.

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Nous venons d'entendre Christina Lanzhammer, soprane, Maximilian Schmidt, ténor, Florian Busch, basse, le chœur du Collegium Vocale de Gand, l'orchestre des Champs-Élysées, le tout placé sous la direction de Philippe Hervec dans un très très beau coffret de ses saisons au Hoboken 23 de Joseph Haydn, dont nous venons d'entendre l'hiver. Encore un petit peu de soleil pour terminer. On change d'œuvre, on tourne un petit peu la page dans le sens contraire du temps pour écouter quelques caprices d'un compositeur italien, Pietro Antonio Locatelli. Alors nous allons écouter trois caprices de ce compositeur. Caprice pour violon seul, opus 3. Et on en a composé 24. Alors, c'est vraiment une œuvre qui occupe une place de choix dans la littérature pour le violon et pour le violon seul, pour le violon italien. C'est la première fois dans l'histoire qu'un compositeur consacre une série de 24 caprices dédiés à cet instrument vedette à cette époque-là, le violon solo. Le terme caprice n'est d'ailleurs pas à l'époque utilisé seulement dans le domaine musical, non, pas exclusivement. Au XVIIe, au XVIIIe siècle, ce genre du caprice était très, très, très répandu, que ce soit dans la peinture, dans la gravure. Alors, ça désignait une œuvre un petit peu fantaisiste, ou une œuvre de fantaisie, ce serait peut-être un petit peu plus juste de l'exprimer de cette manière, d'imagination, je veux dire, qui représentait des architectures dont on rêvait, des ruines. Étymologiquement, c'est la forme la plus libre, encore plus que la fantaisie, libre de l'expression artistique. Et d'ailleurs, c'est étymologiquement quand même lié à cela, puisque caprice, dans le mot italien, capo, ça veut dire la tête, ça veut dire que c'est un genre littéraire, genre musical, où l'auteur de cette création n'en fait un petit peu qu'à sa tête. Alors c'est exactement ce que fait Locatelli dans ses 24 caprices. Il invente d'ailleurs une forme totalement nouvelle qui sera reprise par d'autres compositeurs. Bien sûr, on pense à Paganini. Alors bien avant Paganini, c'est donc un compositeur baroque, puisqu'il est né vers la fin du XVIIe siècle, 1795 pour être très précis, et il est décédé au milieu du XVIIIe siècle, 1764. Nous allons écouter les trois premiers de ces 24 caprices. Premier caprice en ré majeur, second caprice aussi en ré majeur, et troisième caprice en ut mineur. Nous devons cette interprétation à Gabriel Chalik.

Voilà donc extrait d'un très très beau disque, 24 caprices pour violon solo de Pietro Antonio Locatelli, Gabriel Chalik, violoniste, qui interprétait pour nous les trois premiers caprices en ré majeur pour les deux premiers et puis aussi le troisième en do mineur. Merci d'avoir été à l'écoute des œuvres de Joseph Haydn, l'hiver, mais de ses saisons un petit peu sous le soleil, et puis ces très belles pages d'Antonio Locatelli, bien différentes de ce que va pouvoir faire plus tard au 19e siècle, en plein romantisme virtuose, un compositeur violoniste aussi bien sûr, et quel violoniste, un des plus grands de toute l'histoire. Là on est loin de Paganini, mais tout de même on a une expression artistique qui est très très très libre. Merci donc à vous tous et à vous toutes d'avoir été à l'écoute de cette émission Mi bémol. Je vous retrouve la semaine prochaine, quant à moi, dans une nouvelle émission consacrée aussi à l'actualité musicale classique. Au revoir et à très très bientôt, chers amis.

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4: Bonjour à toutes et à tous, ouvrons ensemble nos fenêtres musicales sur les couleurs du monde. Je vous propose de nous arrêter aujourd'hui en Algérie, à la rencontre d'une voix kabyle, celle de Matou Blounès.

Artubnounes Avavarou. Auteur, compositeur, interprète et musicien, Matoubounès est né en 1956 en Algérie, dans la Kabylie montagneuse près de Tizi Ouzou. À l'âge de 9 ans, il se fabrique une première guitare à l'aide d'un vieux bidon d'huile et de fil plastique. Écoutant la musique des anciens, il acquiert une oreille musicale. Dans ce contexte, et jusqu'en 1977, il va animer les

Matou Blounès, Ancumen. Invité par Idir, le grand chanteur et poète kabyle, au Palais de la Mutualité, il chante dans un gala intitulé « La nouvelle chanson berbère ». Idir l'accompagnera encore pour son premier enregistrement et ses premiers succès. En 1980, il fait salle comble à l'Olympia et deviendra jusqu'en 1998 un personnage majeur de la scène kabyle. Malheureusement, il sera assassiné après avoir apporté sa contribution au combat pour la démocratie et la laïcité en Algérie.

Matou Blounès, Selkan Iderz. Vous venez d'entendre Couleur du Monde, une émission proposée par Pierre Gallet, consacrée aujourd'hui à Matou Blounès. On se retrouve la semaine prochaine. D'ici là, prenez soin de vous.

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1: Que choisir ensemble, c'est le nouveau nom, la nouvelle nomination de l'UFC Que choisir, que l'on connaît bien et qu'on a sur notre antenne. Alors on va rester avec André Moulin qui est avec nous, le président de Que choisir ensemble à l'Aise. Bonjour André.
2: Oui, bonjour.
1: Changement de nom ?
2: Oui, exactement, oui. En fait, on remonte un peu à l'origine. L'UFC Que choisir a été créé en 1951 et est devenu officiellement donc en avril 2026 Que choisir ensemble. Et par voie de conséquence, les associations locales comme celle d'Alès qui sont affiliées à l'UFC Que choisir national, eh bien son nom change également. Et devient donc Que choisir ensemble à l'Est.
1: Donc plus d'union fédérale des consommateurs et Que choisir ensemble, ça veut dire qu'il y a interaction avec ceux qui viennent vous voir peut-être, non ?
2: C'est vrai que le sigle UFC disparaît par voie de conséquence. Or pourquoi cette évolution ? C'est parce que cette nouvelle marque porte une affirmation forte et une ambition claire. Plus de collectifs, plus de proximité, plus d'actions partagées. L'association Que choisir ensemble est aussi une marque qui, grâce à ses différentes branches, vous informe, agit pour vous et vous défend. Et pour accomplir ses missions, elle s'appuie sur trois piliers que je pourrais développer : son indépendance, son expertise, son engagement.
1: Oui, alors ce que vous pourriez nous développer, c'est vous en pensez quoi, vous, André Moulin, sur la spontanéité comme ça, sur le changement de nom ? C'est pas très important, si, quand même ?
2: C'est une façon de rajeunir le logo, parce que dans le même temps, on change de logo. On conserve presque les mêmes couleurs, mais le logo, ce n'est plus le cube, c'est ce qu'on pourrait appeler une rose des vents. Et c'est grâce à des actions comme celle de Que choisir ensemble qu'on arrive à faire un contrepoids vis-à-vis de pratiques commerciales qui sont parfois trompeuses, hein, très clairement.
1: Merci en tout cas de nous avoir présenté cette nouvelle nomenclature avec Que choisir ensemble, consommation responsable accessible à toutes et à tous et bien sûr à l'Aise aussi. D'ailleurs le site internet c'est www.quechoisir.org hein, et ne pas rester sur le FR. Alors aujourd'hui on a un dossier qui concerne tous ceux qui nous écoutent et toutes celles qui nous écoutent parce qu'on va parler consommation, on va parler énergie et entre autres électricité. Vous avez un dossier que vous nous avez rapporté parce que vous avez été interpellé par un consommateur d'électricité, mais on l'est tous, il y a quelques temps de cela, André Moulin.
2: Oui, c'est ça. En fait, pour nous, ça a démarré le 23 mars, puisqu'un monsieur que je vais appeler monsieur Médel vient à l'UFC Que choisir et il a tout un lot de factures Engie. Alors, il commence par nous expliquer qu'il trouve que les factures montent en très élevées, qu'il ne comprend pas. Et il nous précise qu'il a un logement qui est petit, 55 mètres carrés, qu'il ne l'occupe que depuis le 1er août 2024, qu'il a fait installer une pompe à chaleur en 2026. Alors, l'intérêt d'une pompe à chaleur, c'est qu'on consomme moins d'électricité pour la même production de chauffage, hein. Il nous indique aussi qu'il a des aides financières du conseil départemental du Gard, chèque énergie, et également une aide tout à fait inhabituelle d'une assurance, la G2R. Donc il nous déballe tout ça pêle-mêle. Et la question c'est...
1: Pourquoi je paye autant ?
2: Ouais, c'est ça. Pourquoi il paye autant ? Alors qu'est-ce qu'il a fallu faire ? Eh bien il a fallu analyser dans le détail chacune des factures.
1: Je crois que vous en avez compté une vingtaine, hein,
2: oui.
1: Entre 2024 et 2026.
2: Alors, quand on analyse une facture, on regarde précisément quelle est la période d'abonnement et quels sont les kilowattheures qui sont facturés. Donc, ça veut dire, quand je parle des kilowattheures, c'est un index de début, un index de fin. Et sur la base de ces données chiffrées, donc le nombre de mois d'abonnement et le nombre de kilowattheures, il en résulte un goutte. Et donc... Pour donner un exemple, j'avais une facture de 24 novembre 2025 qui portait sur de l'abonnement de tel mois à tel mois et puis d'un certain nombre de kilowattheures pour un montant de 319 euros. Ensuite, j'avais une autre facture du 21 janvier 2026 qui portait que sur de l'abonnement, mais sur une autre période. Ça tombait bien. Ensuite, j'avais une grosse facture, alors toujours du 21 janvier 2026, ce qui est assez surprenant, hein, qui portait alors sur un abonnement sur une très longue période et une consommation sur une très longue période. Et j'ai pu constater que des mois d'abonnement et des kilowattheures de cette grosse facture étaient déjà dans la première facture que j'ai citée à 319 €. Donc manifestement, il y avait des mois d'abonnement et des kilowattheures qui avaient été facturés deux fois.
1: Et qui avaient été payés par le client aussi.
2: Oui, je vais revenir.
1: Oui, parce que si on ne paye pas, on peut dire, bon, bah, y a un rappel, mais là, non, tout a été payé.
2: Ensuite, j'ai encore une autre facture du 24 janvier 2026. Donc, vous voyez, en janvier, il y avait eu trois factures. Ce n'est pas une pratique habituelle, ce n'est pas une pratique logique. Quand on émet des factures, alors soit on est mensualisé et on a une facture annuelle qui fait le point de la consommation de l'année et des paiements de l'année et du solde à payer. On a une facture qui peut être soit mensuelle, soit bimensuelle. Mais là, trois factures en quelques jours, c'est pas logique.
1: Hein. Oui, c'est clair.
2: Ça complique l'analyse des factures. Parce qu'il faut, c'est pour ça qu'il faut regarder dans le détail quels sont les mois d'abonnement qui sont facturés et les kilowattheures de tel jour à tel jour. Et donc, encore une facture du 24 mars, 62 €. Le résultat, c'est que j'ai comptabilisé les montants à payer sans double compte. Hein, sans payer deux fois les mêmes factures. Résultat, c'est que si j'ajoute les factures qui doivent être ajoutées, ça fait un montant à facturer de 1 196 € sur la période considérée. Et la période considérée, donc, elle va du 1er août 2024 pour la consommation jusqu'au 22 mars 2026. Après, il fallait faire le compte de ce qu'il avait payé. Alors, pour ce qu'il avait payé, il a eu 130 € du conseil départemental. Alors, il fallait que j'aie la preuve que ces 130 € avaient
1: bien été versés.
2: Et oui. 194 € de chèque énergie de 2025. Hein. Là aussi, j'ai vérifié qu'ils avaient été versés. Et puis surtout, une aide de AG2R de 1 166 €. Le résultat, ces montants-là, leur somme totale fait 1 490 €.
1: Donc c'est plus que la somme que vous aviez trouvée.
2: Voilà. À la suite de cette analyse, comme nous le faisons d'habitude, nous écrivons à Engie pour leur expliquer tout ça.
1: Comme nous faisons d'habitude, c'est des dossiers que vous êtes habitué à faire.
2: Oui, on en a à peu près un par semaine.
1: Un par semaine.
2: Sur des litiges en matière de fluide, c'est-à-dire électricité, gaz et eau, on a à peu près un par semaine. Et Le courrier que nous l'envoyons en version électronique parce que nous avons une boîte mail spécifique association chez Engie. Et j'ai eu une réponse par téléphone le lendemain. Ça allait très vite. Hein. Et mon interlocuteur d'Engie a bien compris le problème, m'a indiqué qu'ils allaient regarder ça dans le détail et régulariser la situation. Et donc, ils ont régularisé la situation, c'est-à-dire que les 319 € d'abonnement et de consommation de kilowattheures facturés en double, ils ont été annulés. Et Engie y a ajouté donc un geste commercial de 100 €.
1: C'est pas rien. Ouais. C'est pas rien comme ça, quand même. Ça veut dire qu'il peut y avoir des erreurs. Là, il y avait une erreur d'Engie, de toute évidence.
2: Exactement.
1: C'est énorme.
2: Exactement.
1: Un quart de la somme.
2: Oui. Aujourd'hui, le monsieur Medel donc, a un avoir de 160 €. Ce qui nous fait plaisir aussi, nous, à l'UFC, c'est que c'est un consommateur qui a peu de moyens financiers, dont les capacités de compréhension sont relativement limitées. Et donc, si on n'est pas là pour l'aider, mais très concrètement, hein, il faut vraiment aller dans le détail, eh bien, il peut se faire avoir pendant longtemps.
1: Hein. Ouais, un quart du prix quand même de sa consommation, c'est juste énorme quand on a des petits revenus.
2: Et oui, voilà.
1: Et puis, quand même, allez, on va terminer. On est juste à la limite, mais juste pour les abonnements, il y a de la mensualisation, il y a des applications maintenant, c'est annuel. Vous êtes plutôt un peu défavorable à la mensualisation. J'aimerais bien que vous l'exprimiez à nos auditeurs.
2: Moi, je privilégie la facturation au réel, surtout que maintenant, on a des compteurs communicants et une facturation, si possible, tous les deux mois. Et ce qui fait que quand j'ai une facture, je peux aller voir le compteur, vérifier que l'index qui est marqué dans la facture est cohérent avec l'index que je lis sur le compteur.
1: Et bimensuel, vous pouvez faire cela, justement, tous les deux mois, payer exactement ce qui a été consommé. Ce qui n'est pas le cas pour la mensualité.
2: Alors quant à la mensualisation, le montant de la mensualité est fonction de la facturation de l'année précédente.
1: L'année précédente, ouais.
2: Et si je reviens à M. Médel, eh bien, du fait qu'il avait eu, avant contestation, une facturation d'un volume élevé, les résultats, c'est qu'il avait des mensualités d'un montant élevé, et qui ne correspondaient pas du tout à la réalité. Et donc, le fait de faire cette correction a entraîné aussi la possibilité de réduire le montant des mensualités, mais au final, il a demandé l'annulation de la mensualisation. Et il veut payer au réel.
1: Voilà, donc il a compris. Merci. Merci, on a compris nous aussi. Merci André Moulin pour ces détails et aussi ces orientations. On rappelle aussi que le nom donc, de Que Choisir Ensemble, c'est le nouveau nom en tout cas de la structure associative aujourd'hui dans toute la France et entre autres à Alès. Et on peut toujours vous contacter pour ces dossiers sur l'électricité, entre autres, mais sur bien d'autres.
2: Bien d'autres sujets, oui.
1: Encore par téléphone et vous avez une permanence à Alès.
2: C'est ça, au 04 66 52 80. Et puis nous avons notre site internet en fait où toutes les façons de communiquer avec nous sont indiquées dessus. Hein,
1: et quechoisir.org.
2: Il faut taper sur un moteur de recherche Que Choisir Ensemble à l'Est.
1: D'accord, Que Choisir Ensemble à l'Est.
2: Eh ben,
1: vous faites bien de le dire.
2: Et puis là on tombe sur notre site sans aucun problème.
1: Et on va tomber sur vous d'une manière ou d'une autre. Merci André Moulin et aussi des efforts que vous faites bien sûr pour toutes ces personnes aussi qui sont bien souvent dans le désarroi et là dans le besoin et
2: qui sont
1: un peu perdus.
2: Comme j'ai déjà dit à l'antenne, ce sont les cadres supérieurs, ils n'ont pas besoin de nous, ils savent se défendre ou ils ont les moyens, en tout cas financiers, pour absorber tel ou tel imprévu.
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1: Dans son spectacle Bouche décousue, en partie inspiré par la rencontre avec Mahteb Ghorbani, poétesse iranienne réfugiée en France, Céline Mistral rend un vibrant hommage à toutes celles qui façonnent leur liberté et leur destin. De l'Iran à l'Occitanie, le spectacle Bouche décousue tisse des liens entre poésie et broderie. Céline Mistral, artiste comédienne, chanteuse et musicienne.
2: Ça a commencé par les troubadours, précisément les troubaïrites, les femmes troubadours. Quand j'ai découvert il y a 20 ans qu'elles avaient écrit et qu'elles pouvaient avoir cette place dans la société à une période du Moyen-Âge en Occitanie et uniquement en Occitanie, et ça m'a lancé pour mettre en musique et en lumière la poésie féminine. Et puis après, avec le temps, je suis arrivée jusqu'en Iran, en passant par l'Aveyron, parce que j'ai découvert qu'en Aveyron, il y avait une poétesse, Julienne Séguré, dite Kaleliou, qui a écrit un hommage en occitan à Omar Khayyam, un grand poète du XIe siècle persan. Et suite au soulèvement Femmes, Vie, Liberté qui a eu lieu en 2022 après la mort de Mahsa Jina Amini, j'ai découvert la poésie persane au féminin. Et puis j'ai rencontré Mahteb Ghorbani, une poétesse iranienne qui a mon âge et qui a vécu pas mal de péripéties dans son pays et qui est arrivée jusqu'en France pour continuer à écrire sa poésie. Et avec elle, j'ai découvert tout le monde des poétesses iraniennes et j'ai eu envie de les colporter jusqu'ici pour les faire connaître et pour leur donner une voix. Et j'ai créé un lien entre mon histoire personnelle, en fait, mon histoire familiale et la place des femmes, et puis ce que vivent ces femmes là-bas, en Iran, et partout dans le monde, d'ailleurs. On a l'impression que les choses sont acquises, mais on se rend compte que, selon les contextes politiques, les choses peuvent changer très très vite. Et c'est ça que j'ai eu envie de mettre en avant. En plus de ça, vis-à-vis de la recherche et du travail que fait ma grand-mère à Marseille, en Provence, autour du bouti, qui est une tradition de couture ancestrale marseillaise qui se perd et qui est un art magnifique, j'ai eu envie de créer un lien entre la broderie et la poésie, qui sont des arts souvent féminins, en tout cas pour le travail d'aiguille, les travaux d'aiguille, et qui, la broderie a représenté l'entrée en écriture à certaines femmes qui ont commencé à écrire en brodant. Et donc voilà, j'ai fait ce lien, et comme tout texte est un tissu, une trame de mots, voilà comment s'est créé ce lien entre poésie et broderie de l'Iran à l'Occitanie au féminin.
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2: Bonjour à toutes et à tous et bienvenue dans ce moment d'information locale sur Radio Intervalle. Nous sommes en Lozère aujourd'hui et nous parlerons théâtre à la fin de ce journal avec la prochaine pièce Père qui vous sera proposée par les scènes croisées de Lozère autour évidemment de la paternité. Pour commencer, peut-être êtes-vous en train de planifier vos vacances de cet été. Et si vous cherchez une destination dépaysante en pleine nature, pas besoin d'aller très loin. À Langogne, sur les rives du lac de Naussac, se trouve l'établissement des Terrasses du Lac. Nous le découvrons avec Margot, qui en est la directrice.
3: On est tout un domaine hôtelier, avec une partie camping, une partie chalet, une partie hôtel, un restaurant, enfin c'est tout un lieu de vie. Et ce qui est exceptionnel, c'est qu'on est vraiment au bord du Grand Lac de Naussac, on est en Lozère, donc dans un cadre vraiment naturel, avec une très jolie vue, c'est très calme. On a beaucoup de chance de vivre dans ce cadre-là.
2: Vous parliez de différents hébergements, quelle est la taille de l'établissement ?
3: Nous, on est ouvert toute l'année et en fait, en termes de nombre, on va avoir 16 chambres d'hôtel, on a une trentaine de chalets, mais on a toutes les gammes du plus petit au plus grand, puis on a 150 emplacements de camping. Ça reste un camping familial, mais on a quand même la place d'accueillir. Ben, on accueille d'ailleurs aussi bien des familles que des groupes. Voilà, on a un peu une taille qui est intermédiaire et qui est bonne pour tout le monde. Nous, on aime bien, c'est polyvalent.
2: En été, on suppose que le lac permet la baignade ?
3: Oui, du coup, nous, effectivement, c'est vraiment orienté pour des vacances de plein air où on fait des activités, où on aime être dehors. Donc, effectivement, il y a sur le lac avec plein d'activités nautiques et on peut évidemment se baigner. Et puis après, tout autour, on peut marcher, faire du vélo, du cheval. C'est vraiment très riche et varié.
2: Quand on pense au nord de la Lozère, des fois, on pourrait avoir un peu peur que l'eau soit relativement froide dans le lac. Est-ce que vous pouvez nous dire à peu près à combien on peut se baigner en été ?
3: Vous avez totalement raison, on est à 1000 mètres d'altitude. Alors c'est vrai qu'on a souvent un peu peur de la température, mais justement, parce que nous l'été, les nuits restent fraîches. Donc quand il fait très chaud dans le sud et qu'on annonce canicule, nous on continue de bien dormir et c'est cool. Par contre, on est vraiment à la montagne, donc dès que le soleil se lève, on a des journées très chaudes, très agréables. Donc c'est un super combo en fait d'avoir chaud la journée et frais la nuit. Du coup, pour le lac et pour répondre à la question, c'est vrai qu'il reste à une température modérée, on n'atteindra jamais 35 degrés. Mais l'été, il atteint quand même 20-22 degrés, ça reste hyper agréable pour la baignade.
2: Vous accueillez aussi des groupes aux terrasses du lac pour des séjours à thème ?
3: C'est vrai. Je vous dis qu'on est spécialisé un peu dans l'outdoor, dans les activités de pleine nature. Ce qu'on adore chez nous, c'est le terrain de jeu qui est idéal pour faire du vélo. Alors sur la route, parce qu'il y a très peu de voitures chez nous en Lozère, mais aussi c'est génial pour courir, pour marcher, et puis le lac pour nager. Donc nous, on accueille beaucoup de clubs sportifs qui viennent faire du vélo, faire du triathlon, faire de la course à pied. On accueille des clubs et on organise aussi des stages d'entraînement, justement triathlon, vélo. Et on fait des stages mixtes et aussi 100% féminins. C'est quelque chose qui nous plaît bien et qui est super sympa.
2: Est-ce qu'il y a des rendez-vous spéciaux, par exemple, pour cet été avec des animations ou des moments sportifs, justement ?
3: Si on reste dans le sport, nous, on fait un stage d'entraînement triathlon début juillet. Et puis, il y a le fameux triathlon de Naussac qui est vraiment super fin juillet avec plusieurs formats. C'est vraiment très sympa. C'est une épreuve familiale qui est chouette. Et après, si on sort un peu du côté sportif, il y a toute une programmation culturelle avec la fête de Langogne, il y a le festivalier, il y a plein de choses vraiment sympas. On a la chance d'avoir un territoire qui l'été bouge. Donc oui, il y a toute une programmation d'animation et d'activité qui est sympa.
2: Comment on peut en savoir plus pour les gens qui auraient envie de venir passer un petit peu de temps chez vous, aux terrasses du lac à Naussac ?
3: On a un site internet, nous, qui est super complet. Vous allez pouvoir retrouver les photos des chalets, de l'hôtel, de la destination vacances. Sur ce site-là, on a aussi mis toutes nos recommandations de tout ce qu'on adore faire chez nous, tant en termes d'activités que d'événements, toutes nos recommandations. Et après, si vous voulez aller encore un peu plus loin, il y a le site de l'Office de tourisme qui est un peu plus à jour, notamment en termes de manifestations ponctuelles et ça fait super envie, donc je vous invite à aller découvrir.
2: Nous parlions à l'instant avec Margot du Festivalier qui se déroule à Langogne fin juillet, début août. Et justement, l'association vient de dévoiler le programme de cette année. Vous y retrouverez de nombreux concerts et spectacles vivants, une programmation riche et conviviale, mais aussi des tarifs particulièrement accessibles. Un Festipass à 8 euros tarif plein, 3 euros tarif réduit pour l'ensemble des spectacles d'art de rue et de cirque. Une grande partie du festival qui, elle, est entièrement gratuite. Et puis des concerts avec un pass pour 4 concerts à 45 euros, 25 euros tarif réduit. Tout ça, c'est sur le site du Festivalier, festivalier48.fr. Vous retrouverez aussi toutes ces infos sur Facebook. Et on termine avec les scènes croisées de Lozère qui nous propose en cette fin mai un spectacle de théâtre. Plusieurs représentations prévues de la pièce « Père ». Nous le découvrons tout de suite grâce à Marion Aiguy.
4: Bonjour, je suis Marion Aiguy, je travaille à la communication aux scènes croisées de Lozère et je vais vous présenter nos prochains événements. On vous propose le spectacle de théâtre Père de la compagnie Babel qui a lieu le mercredi 20 mai au Massegros, le jeudi 21 mai à Villefort et le vendredi 22 mai à Blajoux. C'est à partir de 13 ans et les tarifs vont de 10 à 12 euros. Père, c'est un spectacle sensible, drôle et profondément actuel sur les paternités d'aujourd'hui. À partir d'entretiens menés pendant un an à Sevran et Malakoff, deux comédiens donnent corps à des récits intimes, familiaux, parfois bouleversants, parfois très drôles. Entre paroles brutes, humour, poésie et réflexion politique, il traverse plusieurs générations de pères et questionne ce que la société attend encore du masculin. Un spectacle pour parler de nos familles, de nos héritages, de nos manières d'aimer et de ce que nous pourrons encore transformer en son. Pour plus d'informations et pour prendre vos places, rendez-vous sur scènecroisée.fr et vous pouvez aussi nous appeler au 04 66 65 75 75.
2: Merci à Marion Aiguy, merci à vous d'avoir suivi ce bulletin d'information locale sur Radio Intervalle et à très bientôt pour d'autres actualités près de chez vous.
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0: Nicolas Brousse.
1: Les Émirats arabes unis ne connaissent pas l'origine des attaques, mais elles sont marquantes. L'une d'entre elles a provoqué ce week-end un incendie près de la centrale nucléaire de Baraka. C'est grave, mais pas d'accident nucléaire à redouter pour autant, nous dira une spécialiste. Au Pérou, un mois après le scrutin, on connaît enfin qui affrontera Keiko Fujimori. Au second tour de la présidentielle, c'est le candidat de la gauche rurale, Roberto Sanchez. Élection ouverte, les deux candidats divisent. Il a commencé vendeur de porte-clés avant de devenir l'un des hommes les plus puissants du Venezuela. Mais Alex Saab va rejoindre les prisons américaines où se trouve son allié Nicolas Maduro, ex-président exfiltré par les États-Unis. Et puis à Cannes, projection d'un des rares gros films américains de la sélection officielle, Paper Tiger de James Gray, réalisateur pour la quatrième fois en compétition. Une frappe de drone près de la centrale nucléaire de Baraka aux Émirats Arabes Unis a déclenché un incendie ce dimanche matin. Aucun blessé n'est à déplorer. Les niveaux de radiation sont stables d'après le bureau des médias du gouvernement local d'Abu Dhabi. Mais l'Agence internationale de l'énergie atomique exprime sa profonde préoccupation car c'est tout de même un générateur électrique qui a été touché. Il est situé à l'extérieur de l'enceinte de la centrale. Emmanuelle Galichet, enseignante-chercheuse en sciences et technologies nucléaires au CNAM, se veut rassurante. Un accident nucléaire n'est pas à l'ordre du jour.
2: Il y aurait un drone qui aurait touché un générateur électrique à l'extérieur de la centrale et donc qui relie en fait la sortie de l'électricité de la centrale vers le réseau électrique des Émirats Arabes Unis. Donc c'est une pièce maîtresse dans le réseau électrique et c'est surtout la possibilité pour la centrale nucléaire de Baraka d'être alimentée en électricité par le réseau extérieur. Il n'y a pas le risque grave d'accident nucléaire tout de suite, hein, puisque les nouvelles centrales nucléaires comme Baraka sont construites sur ce qu'on appelle la défense en profondeur. Ça veut dire que vous avez plusieurs systèmes de protection de la centrale. Donc quand il y en a un qui est attaqué ou qui tombe en panne, il y a au moins trois barrières, donc il y en a au moins deux autres qui vont prendre le relais. Donc on est sur une situation critique, mais c'est quelque chose qui est grave si effectivement ça a été un bombardement intentionnel.
1: Des propos recueillis par Elliot Vessier et ce soir, les Émirats dénoncent une dangereuse escalade dans ce conflit au Moyen-Orient. Un conflit dont on ne voit pas la fin. Les États-Unis n'ont accordé aucune concession concrète dans leur réponse aux propositions iraniennes, notamment sur le dossier nucléaire de Téhéran. C'est le principal sujet de divergence entre Iran et États-Unis. Et c'est ce qu'assurent ce dimanche les médias iraniens. L'Organisation mondiale de la santé sonne l'alerte internationale face à la nouvelle épidémie d'Ebola qui frappe notamment la République démocratique du Congo. Un premier cas confirmé à Goma, dans le Nord Kivu, zone sous contrôle de l'Alliance AFCM-23, mais pas à Kinshasa, comme on l'a cru un moment. Les tests se sont révélés négatifs. On fera le point en direct dans le prochain journal. On vote jusqu'à ce soir 20h local, 21h TU au Cap-Vert pour des élections législatives sur la dizaine d'îles qui composent l'archipel, mais aussi au sein de la diaspora. 416 000 électeurs inscrits au total pour choisir 72 députés. Ils ont un rôle très important.

0: car c'est l'Assemblée nationale qui désigne le Premier ministre, celui plus que le président qui met en œuvre la politique du pays. 5 partis en lice, mais 2 véritables rivaux, le MPD, le Mouvement pour la démocratie, qui va chercher à conserver sa majorité à l'Assemblée, et le PAICV, le Parti africain pour l'indépendance du Cap-Vert. Résultat partiel attendu dans la soirée, on en reparle dans Afrique Soir. Il aura fallu un mois pour enfin connaître les résultats du premier tour de l'élection présidentielle péruvienne. Après un dépouillement interminable et des milliers de bulletins réexaminés à la suite d'accusations infondées de fraude, ce sont finalement la candidate de la droite autoritaire Keiko Fujimori, fille d'un ancien président, et le candidat de gauche rurale Roberto Sanchez qui s'affronteront au second tour le mois prochain à Lima, confirmation de Martin Chabal.
1: Keiko Fujimori, qualifiée en tête avec 17% des voix, aura attendu 35 jours pour connaître son adversaire. Ce sera Roberto Sanchez, 57 ans, candidat de la gauche et surprise de ce scrutin avec 12% des suffrages. Porté par un électorat rural du sud andin, il se revendique comme l'héritier de Pedro Castillo, destitué en 2022 et condamné à 11 ans de prison pour rébellion et qu'il promet de libérer s'il accède à la présidence. Il devance de moins de 20 000 voix l'ultra-conservateur Rafael López Aliaga, ancien maire de Lima, qui pendant un mois a dénoncé une fraude massive. En vain, les observateurs de l'Union européenne n'en ont trouvé aucune preuve. Mais Roberto Sanchez cristallise les peurs à Lima, la capitale, où beaucoup se sont reportés vers Keiko Fujimori, candidate de droite autoritaire. Mais l'héritage de son père, ancien président du Pérou condamné à 25 ans pour crimes contre l'humanité, lui a toujours empêché d'être présidente. Elle a déjà échoué 3 fois au second tour. Le 7 juin, elle tentera sa chance pour une 4e fois face à un candidat qui divise autant qu'elle. Dans un pays qui a connu 8 présidents en 10 ans, le second tour s'annonce aussi serré qu'explosif. Martin Chabal, Lima, RFI.
0: La Russie affirme avoir subi la nuit dernière l'une des attaques ukrainiennes les plus massives depuis le début du conflit. Environ 600 drones déployés, la Russie qui déplore 4 morts sur son territoire. Le président ukrainien Volodymyr Zelensky qualifie d'entièrement justifié cette opération alors qu'il avait promis de répondre aux bombardements russes qui ont fait une 20aine de tués à Kiev il y a 3 jours. À 18h06, heure de Paris, un nouveau signe de la coopération du régime vénézuélien avec Washington. L'homme d'affaires vénézuélo-colombien Alex Saab a été pris en charge par la DEA, l'agence états-unienne antidrogue, après son expulsion hier vers les États-Unis. François-Damien Bourgeoris, ce proche de l'ex-président Nicolas Maduro, avait été promu ministre en 2024, avant de tomber en disgrâce avec l'arrivée au pouvoir de l'actuel chef d'État par intérim, Delcy Rodriguez, qui fait donc un beau cadeau à Donald Trump.
2: L'histoire d'Alex Saab est celle d'un modeste vendeur de porte-clés colombien devenu entrepreneur à succès avant de s'imposer comme un intermédiaire clé du régime vénézuélien à l'international, d'abord via l'importation de matériel de construction, puis de denrées destinées au programme d'État de distribution alimentaire. Un programme éclaboussé par des accusations de corruption, Alex Saab est poursuivi par la justice états-unienne pour détournement d'aide alimentaire au profit de Nicolas Maduro et de son gouvernement. Nous sommes alors en 2019. L'homme d'affaires finit par être arrêté au Cap-Vert avant d'être extradé puis emprisonné aux États-Unis. À l'époque, le régime Maduro lance une énorme mobilisation pour obtenir sa libération. Création d'une fondation, graffiti, manifestation. Alex Saab est libéré au bout de 3 ans dans le cadre d'un échange de prisonniers. Il est accueilli en héros à Caracas et nommé ministre des Industries et de la Production Nationale. Mais l'enlèvement de Nicolas Maduro le 3 janvier et l'accession au pouvoir de Delcy Rodriguez entraînent sa chute. À la demande de Washington, Alex Saab est placé en détention. Il s'apprête aujourd'hui à rejoindre son ancien allié dans les prisons états-uniennes.
0: François-Damien Bourgeoris, autre relation bilatérale qui se réchauffe alors que le ministre français de la Justice se rend demain à Alger. Son collègue de l'Intérieur annonce qu'il accueillera son homologue algérien à Paris dans les prochains jours. Laurent Nunez y voit un signal très positif. Une coopération sécuritaire se réinstaure progressivement. Le Rassemblement national réclame une diplomatie de la fermeté et non de la courbette, selon les mots de son porte-parole. Dimanche politique sur RFI à 18h12, temps universel. Et pendant ce temps, le festival de Cannes bat son plein, avec hier soir le premier film américain de la compétition, Paper Tiger, du réalisateur James Gray, présent pour la 5e fois en compétition, mais qui n'est jamais reparti avec la palme. Cette 5e fois sera-t-elle la bonne ? Le film était en tout cas très attendu sur la croisette, où l'on rejoint Lisa Giroldini.
3: Oui, car malgré ses 5 sélections à Cannes, James Gray n'est encore jamais reparti avec la palme. Pour l'instant, le mystère reste entier, mais sa 6e tentative sera peut-être la bonne avec Paper Tiger, ajouté en dernière minute à la sélection officielle. Son drame policier retrace une envie de rêve américain qui vire au cauchemar. Dans les années 80 à New York, 2 frères s'associent pour travailler sur un chantier en bordure d'un déversement d'eau polluée. De fil en aiguille, la police et le FBI vont devoir s'immiscer dans ce projet fraternel peu à peu pris en étau par la mafia russe. Et l'histoire s'envenime lorsque le danger commence à peser sur toute la famille. Un scénario incarné par un casting de luxe composé de Miles Teller, mais aussi de Scarlett Johansson et Adam Driver, déjà ensemble dans Marriage Story de Noah Baumbach. Ici à Cannes, si Scarlett Johansson a brillé par son absence sur le tapis rouge pour cause de tournage, l'habitué du festival Adam Driver était lui bien présent, prêt à défendre l'un des films les plus attendus de la compétition.
0: Elle fait partie de l'équipe des RFI envoyée à Cannes, Lisa Giroldini. Le ciel s'assombrit tout de même à Cannes, où le patron de Canal+, premier financeur du cinéma français, annonce ce dimanche qu'il ne travaillera plus avec les signataires, dont des grands noms du 7e art, signataires d'une pétition diffusée contre l'actionnaire principal de Canal, le très à droite milliardaire Vincent Bolloré. On en reparlera dans nos prochaines éditions. En attendant, je vous laisse avec l'équipe de Mondial Sport et je vous retrouve pour un prochain journal dans 50 minutes sur la radio du monde.
4: Du 13 au 23 mai, la quinzaine des cinéastes revient au Festival de Cannes pour sa 58e édition. Une sélection de 29 films audacieux du monde entier pour fêter le cinéma dans toute sa diversité.

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1: Bonjour. Je vais vous parler aujourd'hui de l'adaptation cinématographique de l'un des romans phares de la littérature française, un roman traduit en près de 70 langues et qui est le troisième roman francophone le plus lu dans le monde. Vous aurez peut-être reconnu L'étranger d'Albert Camus, publié en 1942 aux éditions Gallimard et adapté au cinéma l'an dernier par le réalisateur François Ozon. Pour rappel, le roman commence de la manière suivante, un début qu'on ne peut pas oublier. Aujourd'hui, maman est morte. Ou peut-être hier, je ne sais pas. J'ai reçu un télégramme de l'asile, mère décédée, enterrement demain, sentiment distingué. Cela ne veut rien dire. C'était peut-être hier. Ce n'est pas la première fois que le roman d'Albert Camus est adapté au cinéma, puisqu'en 1967, Luchino Visconti avait confié le rôle de Meursault à Marcello Mastroianni. Cette fois, c'est Benjamin Voisin, révélé dans un autre film de François Ozon, Été 85 en 2020, mais distingué également dans Balzac Illusion perdue de Xavier Giannoli, rôle pour lequel il obtient le César du meilleur espoir masculin en 2022. Il a aussi été remarqué dans Le bal des folles, adapté du roman de Victoria Mas. Pour le rôle de Meursault dans L'étranger, il reçoit le prix Lumière du meilleur acteur et il est nommé pour la première fois au César dans la catégorie meilleur acteur. Le film est tourné exclusivement en noir et blanc et ne commence pas par la célèbre phrase « Aujourd'hui, maman est morte », mais par « J'ai tué un arabe ». Nous sommes à Alger en 1938 et le jeune homme est incarcéré. Le film revient sur sa vie avant l'incarcération, avant le drame, et l'intrigue débute, comme dans le roman, avec la mort de sa mère. Avec le même esprit que le texte de Camus, Ozon filme l'absurde et l'écriture blanche de Camus est remplacée par une mise en scène sobre et un jeu d'acteur convaincant, détaché du monde mais habité. Les contrastes lumineux, le soleil qui brille et qui tape fort, frappant les esprits et les idées, contrastent avec la noirceur des personnages et des sentiments. François Ozon parvient à rendre hommage à Camus en actualisant ses propos et en proposant sa version d'un étranger qui ne l'est plus vraiment pour nous. La bande-son du groupe The Cure sur le générique de fin participe à cet hommage moderne qui ne trahit pas et ne dénature pas l'œuvre existentielle de Camus, mais en propose une version politique conditionnée par le temps qui est passé. Magnétique, le film est une expérience sensorielle et esthétique au sein duquel Benjamin Voisin excelle dans le registre de l'absence et de la distance, comme imperméable à tout ce qui l'entoure. Les dialogues tranchants, parfois glaçants, brefs et énoncés de manière étrange, participent au côté absurde qui caractérise le roman. Les cadrages soignés, qui soulignent parfois la rigidité des normes et le manque de respiration des personnages, les gros plans sur les regards qui nous plongent dans leur univers intérieur et perturbé, et la caméra qui s'attarde, souvent fixe, sont des éléments qui traduisent le vide et l'incompréhension d'une Algérie blessée et colonisée. La mise en scène donne corps au vide laissé volontairement par le roman, sans effacer ses propos, comme dans un autre langage tout aussi convaincant et qui ne finit pas de nous interroger sur l'existence humaine, sa valeur et sa fragilité.
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2: Que choisir ensemble, c'est le nouveau nom, la nouvelle nomination de l'UFC Que choisir, que l'on connaît bien et qu'on a sur notre antenne. Alors on va rester avec André Moulin qui est avec nous, le président de Que choisir ensemble à l'aise. Bonjour André.
3: Oui, bonjour.
2: Changement de nom ?
3: Oui, exactement, oui. En fait, on remonte un peu à l'origine. L'UFC Que choisir a été créé en 1951 et est devenu officiellement donc en avril 2026 Que choisir ensemble. Et par voie de conséquence, les associations locales comme celle d'Alès qui sont affiliées à l'UFC Que choisir national, eh bien son nom change également et devient donc Que choisir ensemble Alès.
2: Donc plus d'Union fédérale des consommateurs et Que choisir ensemble, ça veut dire qu'il y a interaction avec ceux qui viennent vous voir peut-être, non ?
3: C'est vrai que le sigle UFC disparaît par voie de conséquence. Or, pourquoi cette évolution ? C'est parce que cette nouvelle marque porte une affirmation forte et une ambition claire. Plus de collectifs, plus de proximité, plus d'actions partagées. L'association Que choisir ensemble est aussi une marque qui, grâce à ses différentes branches, vous informe, agit pour vous et vous défend. Et pour accomplir ses missions, elle s'appuie sur trois piliers que je pourrais développer : son indépendance, son expertise, son engagement.
2: Oui, alors ce que vous pourriez nous développer, c'est vous en pensez quoi, vous, André Moulin, sur la spontanéité comme ça, sur le changement de nom ? C'est pas très important, si, quand même ?
3: C'est une façon de rajeunir le logo, parce que dans le même temps, on change de logo. On conserve presque les mêmes couleurs, mais le logo, ce n'est plus le cube, c'est ce qu'on pourrait appeler une rosée vent. Et c'est grâce à des actions comme celle de Que choisir ensemble qu'on arrive à faire un contrepoids vis-à-vis de pratiques commerciales qui sont parfois trompeuses, hein, très clairement.
2: Merci en tout cas de nous avoir présenté cette nouvelle nomenclature avec Que choisir ensemble, consommation responsable accessible à toutes et à tous et bien sûr à l'aise aussi. D'ailleurs le site internet c'est www.quechoisir.org hein, et ne pas rester sur le FR. Alors aujourd'hui on a un dossier qui concerne tous ceux qui nous écoutent et toutes celles qui nous écoutent, parce qu'on va parler consommation, on va parler énergie et entre autres électricité. Vous avez un dossier que vous nous avez rapporté parce que vous avez été interpellé par un consommateur d'électricité, mais on l'est tous, il y a quelques temps de cela, André Moulin.
3: Oui, c'est ça. En fait, pour nous, ça a démarré le 23 mars, puisqu'un monsieur que je vais appeler monsieur Medel vient à l'UFC Que choisir, et il a tout un lot de factures Engie. Alors, il commence par nous expliquer qu'il trouve que les factures montent en très élevé, qu'il ne comprend pas. Et il nous précise qu'il a un logement qui est petit, 55 mètres carrés, qu'il ne l'occupe que depuis le 1er août 2024, qu'il a fait installer une pompe à chaleur en 2026. Alors, l'intérêt d'une pompe à chaleur, c'est qu'on consomme moins d'électricité pour la même production de chauffage, hein. Il nous indique aussi qu'il a des aides financières du conseil départemental du Gard, chèque énergie, et également une aide tout à fait inhabituelle d'une assurance et la G2R. Donc il nous déballe tout ça pêle-mêle. La question c'est...
2: Pourquoi je paye autant ?
3: Ouais, c'est ça. Pourquoi il paye autant ? Alors qu'est-ce qu'il a fallu faire ? Eh bien il a fallu analyser dans le détail chacune des factures.
2: Je crois que vous en avez compté une vingtaine, hein,
3: oui.
2: Entre 2024 et 2026.
3: Alors, quand on analyse une facture, on regarde précisément quelle est la période d'abonnement et quels sont les kilowattheures qui sont facturés. Donc, ça veut dire, quand je parle des kilowattheures, c'est un index de début, un index de fin. Et sur la base de ces données chiffrées, donc le nombre de mois d'abonnement et le nombre de kilowattheures, il en résulte un goutte. Et donc... Pour donner un exemple, j'avais une facture de 24 novembre 2025 qui portait sur de l'abonnement de tel mois à tel mois et puis d'un certain nombre de kilowattheures pour un montant de 319 euros. Ensuite, j'avais une autre facture du 21 janvier 2026 qui portait que sur de l'abonnement, mais sur une autre période. Ça tombait bien. Ensuite, j'avais une grosse facture, alors toujours du 21 janvier 2026, ce qui est assez surprenant, hein, qui portait alors sur un abonnement sur une très longue période et une consommation sur une très longue période. Et j'ai pu constater que des mois d'abonnement et des kilowattheures de cette grosse facture étaient déjà dans la première facture que j'ai citée à 319 €. Donc manifestement, il y avait des mois d'abonnement et des kilowattheures qui avaient été facturés deux fois.
2: Et qui avaient été payés par le client aussi.
3: Qui avaient été payés. Oui, je vais revenir.
2: Oui, parce que si on ne paye pas, on peut dire, bon, bah, y a un rappel, mais là, non, tout a été payé.
3: Ensuite, j'ai encore une autre facture du 24 janvier 2026. Donc, vous voyez, en janvier, il y avait eu trois factures. Ce n'est pas une pratique habituelle, ce n'est pas une pratique logique. Quand on émet des factures, alors soit on est mensualisé et on a une facture annuelle qui fait le point de la consommation de l'année et des paiements de l'année et du solde à payer. On a une facture qui peut être soit mensuelle, soit bimensuelle. Mais là, trois factures en quelques jours, oui. c'est pas logique.
2: Hein. Oui, c'est clair.
3: Ça complique l'analyse des factures. Parce qu'il faut, c'est pour ça qu'il faut regarder dans le détail quels sont les mois d'abonnement qui sont facturés et les kilowattheures de tel jour à tel jour. Et donc, encore une facture du 24 mars, 62 €. Le résultat, c'est que j'ai comptabilisé les montants à payer sans double compte, hein, sans payer deux fois les mêmes factures. Résultat, c'est que si j'ajoute les factures qui doivent être ajoutées, ça fait un montant à facturer de 1 196 € sur la période considérée. Et la période considérée, donc, elle va du 1er août 2024 pour la consommation jusqu'au 22 mars 2026. Après, il fallait faire le compte de ce qu'il avait payé. Alors pour ce qu'il avait payé, il a eu 130 € du conseil départemental. Alors, il fallait que j'ai la preuve que ces 130 € avaient
2: bien été versés.
3: Et oui. 194 € de chèque énergie de 2025. Hein. Là aussi, j'ai vérifié qu'ils avaient été versés. Et puis surtout, une aide de AG2R de 1 166 €. Le résultat, ces montants-là, leur somme totale fait 1 490 €.
2: Donc c'est plus que la somme que vous aviez trouvée.
3: Voilà. À la suite de cette analyse, eh bien, comme nous le faisons d'habitude, nous écrivons à Engie pour leur expliquer tout ça.
2: Comme nous faisons d'habitude, c'est des dossiers que vous êtes habitué à faire.
3: Oui, on en a à peu près un par semaine.
2: Un par semaine.
3: Sur des litiges en matière de fluide, c'est-à-dire électricité, gaz et eau, on a à peu près un par semaine. Et donc... Le courrier que nous l'envoyons en version électronique parce que nous avons une boîte mail spécifique association chez Engie. Et j'ai eu une réponse par téléphone le lendemain. Ça allait très vite. Hein. Et mon interlocuteur d'Engie a bien compris le problème, m'a indiqué qu'ils allaient regarder ça dans le détail et régulariser la situation. Et donc, ils ont régularisé la situation, c'est-à-dire que les 319 € d'abonnement et de consommation de kilowattheures facturés en double, ben, ils ont été annulés. Et Engie y a ajouté donc un geste commercial de 100 €.
2: C'est pas rien. Ouais. C'est pas rien comme ça, quand même. Ça veut dire qu'il peut y avoir des erreurs. Là, il y avait une erreur d'Engie, de toute évidence.
3: Exactement.
2: Ben, c'est énorme.
3: Exactement.
2: Un quart de la somme.
3: Oui. Aujourd'hui, le monsieur Medel donc, a un avoir de 160 €. Ce qui nous fait plaisir aussi, nous, à l'UFC, c'est que c'est un consommateur qui a peu de moyens financiers, dont les capacités de compréhension sont relativement limitées. Et donc, si on n'est pas là pour l'aider, mais très concrètement, hein, il faut vraiment aller dans le détail, eh bien, il peut se faire avoir pendant longtemps.
2: Hein. Ouais, un quart du prix quand même de sa consommation, c'est juste énorme quand on a des petits revenus.
3: Et oui, voilà.
2: Et puis, quand même, allez, on va terminer. On est juste à la limite, mais juste pour les abonnements, il y a de la mensualisation, il y a des applications maintenant, c'est annuel. Vous êtes plutôt un peu défavorable à la mensualisation. J'aimerais bien que vous l'exprimiez à nos auditeurs.
3: Moi, je privilégie la facturation au réel, surtout que maintenant, on a des compteurs communicants et une facturation, si possible, tous les deux mois. Et ce qui fait que quand j'ai une facture, eh bien, je peux aller voir le compteur, vérifier que l'index qui est marqué dans la facture est cohérent avec l'index que je lis sur le compteur.
2: Et bimensuel, vous pouvez faire cela, justement, tous les deux mois, payer exactement ce qui a été consommé. Ça marche, ce qui n'est pas le cas pour la mensualité.
3: Alors, quant à la mensualisation, le montant de la mensualité est fonction de la facturation de l'année précédente.
2: L'année précédente, oui.
3: Et si je reviens à M. Medel, eh bien, du fait qu'il avait eu, avant contestation, une facturation d'un volume élevé, le résultat, c'est qu'il avait des mensualités d'un montant élevé et qui ne correspondaient pas du tout à la réalité. Et donc, le fait de faire cette correction a entraîné aussi la possibilité de réduire le montant des mensualités, mais au final, il a demandé l'annulation de la mensualisation et il veut payer au réel.
2: Voilà, donc il a compris. Merci. Merci, on a compris nous aussi. Merci André Moulin pour ces détails et aussi ces orientations. On rappelle aussi que le nom donc de Que Choisir Ensemble, c'est le nouveau nom en tout cas de la structure associative aujourd'hui dans toute la France et entre autres à Alès. Et on peut toujours vous contacter pour ces dossiers sur l'électricité, entre autres, mais sur bien d'autres sujets. Encore par téléphone et vous avez une permanence à Alès.
3: C'est ça, au 04 66 52 80. Et puis nous avons notre site internet en fait où toutes les façons de communiquer avec nous sont indiquées dessus.
2: Hein, Quechoisir.org.
3: Il faut taper sur un moteur de recherche Que Choisir Ensemble à l'Est.
2: D'accord, Que Choisir Ensemble à l'Est. Eh ben, vous faites bien de le dire.
3: Et puis là, on tombe sur notre site sans aucun problème.
2: Et on va tomber sur vous d'une manière ou d'une autre. Merci André Moulin et aussi des efforts que vous faites bien sûr pour toutes ces personnes aussi qui sont bien souvent dans le désarroi et là dans le besoin et qui sont un peu perdus.
3: Comme j'ai déjà dit à l'antenne, ce sont les cadres supérieurs, ils n'ont pas besoin de nous, ils savent se défendre ou ils ont les moyens, en tout cas financiers, pour absorber tel ou tel imprévu.
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0: 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Et si on en parlait, la Minute Santé.
1: Le cancer de la vessie reste encore méconnu alors qu'il touche chaque année des milliers de personnes en France. Professeur Yann Neuzillet, vous êtes urologue à l'hôpital Foch à Suresnes et vice-président de l'Association française d'urologie. Alors comment définir simplement cette maladie et qui est le plus concerné ?
2: Eh bien, le cancer de la vessie est un cancer qui se développe à partir de la muqueuse interne des voies urinaires et depuis cette superficie intérieure va aller en profondeur envahir progressivement les différentes couches de la paroi vésicale, notamment son muscle, et puis ensuite donner des ganglions métastatiques, voire des métastases viscérales. C'est vraiment un cancer qui est sous-estimé. Ça concerne environ 25 000 nouveaux patients par an. Ça représente le cinquième cancer en France. Ce sont principalement des hommes qui sont touchés, 5 fois plus que des femmes. La moyenne d'âge au diagnostic est 70 ans. C'est une maladie qui évolue assez rapidement. C'est pour ça qu'il ne faut pas retarder le diagnostic.
1: Et quel est le principal facteur de risque ?
2: Le principal facteur de risque ainsi inhalé, c'est le tabac, avec les carcinogènes que l'on connaît pour le cancer du poumon, mais qui sont tout aussi impliqués dans la carcinogénèse principalement vésicale. Et il y a d'autres facteurs de risque plus rares, professionnels, qui sont des dérivés d'hydrocarbures volatiles. Le cancer de la vessie est un cancer fréquent, donc il ne faut pas méconnaître les symptômes pour ne pas retarder le diagnostic et ainsi optimiser le pronostic.
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1: Il est 19h.
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3: Pendant ces quelques instants, nous essaierons d'entrer, de nous imprégner de l'univers carcéral. La prison, elle est avec nous, Marie-Pierre Péchaud, elle a été aumônière dans la prison des Baumettes pendant une dizaine d'années. Et elle vient à la rencontre des populations qui sont quand même derrière les barreaux. Mais elle vient avec une Bible, avec de la bonne volonté et aussi quelquefois de la prière. Mais en même temps, Marie-Pierre, bonjour.
4: Bonjour.
3: En même temps, vous venez aussi en sachant que ces personnes qui sont là, elles ont commis des méfaits, des injustices, des violences, des malhonnêtetés, enfin bien d'autres choses. Donc vous venez avec votre Bible, mais dans la Bible, il est dit, voilà, ça s'appelle le péché. Alors je sais pas, alors je souris un peu, en même temps c'est très sérieux, c'est-à-dire que d'un coup vous êtes confronté à une situation où si vous venez avec votre Bible, ça va être réglé. Alors, elles ont fait le mal, ça tombe. Quand une personne vient vous voir, qu'elle reconnaît que ce qu'elle a fait n'est pas bien, vous, vous prenez quoi comme texte? Parce que si vous prenez des textes où il est dit « Ah, t'as péché, tu seras condamné, je sais pas s'il y a l'enfer dans la Bible, vous allez revenir, mais enfin voilà, l'enfer éternel », c'est bon, c'est même pas la peine de venir, Marie-Pierre, hein, c'est ça.
4: Oui, c'est évident que ces personnes-là, elles se sentent condamnées et elles savent pas ce qui se passe après. Et donc moi, je suis pour l'après. Parce que souvent, la condamnation, elle a eu lieu. Hein. C'est-à-dire que la société a jugé la personne et elle lui dit « Oui, tu es coupable, tu vas rester ici 5 ans, 10 ans, 15 ans, 20 ans. » Voilà, moi, j'ai rencontré des personnes qui étaient condamnées pour 27 ans, hein, avec 17 ans de sûreté. Donc, c'est évident qu'on est dans un monde de désespérance, en fait. Parce que rester aussi longtemps et puis le poids de ce qu'on a fait, c'est tellement lourd. Hein. Et là, moi, j'ai quelque chose à dire aussi à ces personnes-là. Pour leur ouvrir de l'espérance.
3: Eh ben vous leur dites quoi? Vous avez choisi, vous avez ouvert votre Bible aujourd'hui, hein, dans les psaumes. Alors, les psaumes, c'est plutôt un peu de la poésie, etc. Donc vous ouvrez la poésie quand tout va mal, c'est un peu ça?
4: Oui, alors David a écrit la majorité des psaumes. Ce sont des prières, ce sont des chants. Et il y a un psaume qu'il va écrire après avoir commandité un meurtre. Et lui, il va comprendre qu'il a fait quelque chose de grave, de terrible en fait. Hein. Bien sûr, commandité un meurtre et la personne, elle est vraiment morte, elle a été assassinée. Donc il va faire un psaume et il va prier à Dieu. Et moi, je parle de cette prière que David a faite pour que les personnes puissent s'approprier cette prière.
3: Alors, on va vous laisser nous guider. On imagine que vous venez avec votre texte là, dans une rencontre avec une personne, un détenu ou une détenue dans sa cellule. Vous êtes où là, Marie-Pierre?
4: Là, je suis dans le psaume 51. Et le psaume 51 dit bien que David, il a reçu la visite d'un prophète qui lui a dit « Non mais c'est toi qui as commis ce crime ». Enfin bref, David, il prend conscience vraiment de ce qu'il a commis. Et à ce moment-là, il va écrire ce psaume. Et il va commencer « Et Dieu, aie pitié de moi ». Il va tout de suite dire « Ta tendresse est immense ». Donc c'est intéressant, c'est que moi aussi, j'essaye de présenter ce Dieu qui est tendresse, qui est accueil. Et parce qu'on se sent accueilli par Dieu, eh ben là, on peut lui dire quelque chose. Donc ma première démarche, c'est de dire « Écoute, quoi que tu aies fait, tu peux être ce David qui a fait des choses terribles, mais la première chose que tu peux peser, c'est que tu es accueilli par ce Dieu et là, tu peux vraiment faire ta prière. » Donc, ce que je dis, c'est que David va dire « Voilà, moi, j'ai fait quelque chose de grave, crée en moi un cœur pur. » Donc, ça veut dire « Change mon cœur. » Et il va dire « Change ma façon de raisonner. » Et quelque chose qui est précieux pour moi, il va lui dire « N'enlève pas ton Esprit Saint en moi. » Et ça, moi, je dis aux personnes, c'est que en fait, Dieu, il part pas comme ça de ta vie. C'est très difficile pour que Dieu parte. Et en fait,

0: si tu peux aller vers lui, c'est qu'il est toujours là. Donc c'est quelque chose qui te lie à Dieu. Donc Dieu ne t'a jamais abandonné, parce que revenir à lui, ça veut dire que il était toujours là, il ne t'a jamais laissé. Et pour moi, c'est un cadeau que je fais à ces personnes-là, de dire que, tu vois, quoi que tu aies fait, Dieu, il te dit, ok, on va faire un chemin ensemble, et quelle est ta demande ? Et voilà, David, il va demander, change mon cœur.
1: Même quand il n'y a plus personne autour de vous, quand vous êtes détenu dans une prison, c'est le cas, eh bien, Marie-Pierre Péchou, aumônière, dit à ses détenus qu'elle rencontre, ben non, il y a encore de l'espoir, peut-être que Dieu est le dernier à rester à côté de toi. Mais dans ce passage, il y a une chose qui est particulièrement intéressante, parce que quand on parle d'une faute commise, quand on parle d'une malhonnêteté, d'une violence, d'une transgression, d'une loi quelle qu'elle soit, du mal qu'on peut faire aux autres, on ne fait rapport qu'à la personne qui a subi ce mal. Là, dans votre passage, il est parlé de ce rapport aussi qu'on fait à Dieu. Quand on commet le mal, qu'on va en prison, bien sûr qu'on doit payer sa dette. Bien sûr qu'il y a des choses qui sont impardonnables parce qu'on n'arrive pas à les pardonner, tout simplement. Mais en même temps, la conséquence, elle est presque cosmique, quoi, d'une certaine manière, Marie-Pierre.
0: Oui, en fait, dans ce texte, David précise, il dit, voilà, j'ai péché contre toi. Et je crois que c'est de ça dont on parle. C'est que quand on fait du mal, alors bien sûr, on fait du mal à l'autre, mais en fait, on fait vraiment du mal à Dieu. Et David va dire, en fait, moi, en tuant cet homme, j'ai fait du tort contre toi. J'ai péché, donc le texte va dire, j'ai péché contre toi, j'ai fait du mal à tes yeux. Et c'est ça que, moi, j'essaye de déplacer les personnes. Je dis, ok, peut-être que t'avais peut-être raison de tuer la personne ou bien de lui faire du mal. Chacun a ses arguments. Je dis, mais on va pas parler de ça. On va parler de ce que tu as fait devant Dieu. Et c'est pour ça qu'on va déporter la problématique aux yeux de Dieu. Et là, aux yeux de Dieu, un mal, c'est un mal. On ne peut pas se justifier. Il n'y a aucune justification parce que la Bible, c'est très clair. Tuer, voler, enfin, tout ça, c'est très clair. Et quand on le fait, c'est Dieu qu'on atteint.
1: C'est Dieu qu'on atteint, mais aussi, comme Dieu est amour, en fait, c'est qu'on transgresse l'amour. Hein, on ne respecte plus, on écrase l'autre. Enfin, il y a une interaction, vous l'avez dit, on reporte. Hein.
0: Oui, c'est pour ça que David, il va commencer son psaume en disant « Ta tendresse est immense ». En fait, quand il pose déjà là sa relation avec Dieu, « Toi, tu es le Dieu d'amour ». Et en fait, compte, c'est à toi que j'ai fait du tort. Parce qu'en faisant du tort à l'autre, c'est à toi que j'ai fait du tort.
1: Alors, je pense juste à un passage comme ça. Moi, j'ai rencontré aussi des personnes qui ont été détenues. En fait, Dieu les a abandonnées. Mais en fait, c'est pas plutôt eux qui ont abandonné Dieu, d'une certaine manière. Enfin, moi, je pense à un cas précis. Hein. Je me permettrai pas de globaliser, mais où la personne me disait ça, j'aurais peut-être dû répondre, mais t'es sûr, si j'avais été à votre place, j'imaginais, avec votre texte, j'aurais pu dire différemment.
0: Oui, alors, en fait, c'est un ressenti. Hein. Et moi, j'aime bien dire le ressentiment. Alors, voilà, je dis, dans la Bible, on n'est pas dans du ressenti avec Dieu. On est sur une présence qui est là, qu'on la ressente ou qu'on la ressente pas. Et ce que j'aime à dire aux personnes, c'est que voilà, tu te sens seul, tu te sens abandonné, mais sache que moi, alors c'est sans prétention, mais moi je viens de la part de Dieu aussi. Donc Dieu ne t'abandonne pas, parce que moi je suis en train de te dire que Dieu, il te cherche, Dieu, il ne t'enlève pas son esprit. Son esprit est là pour que tu reviennes à lui, pour que tu lui demandes pardon, pour que tu mettes de côté ton orgueil et que tu viennes à ses pieds te réconcilier dans ce chemin de vie.
1: Sujet effectivement important, cette relation à la vie aussi, parce qu'on pourrait dire qu'on rompt avec la vie d'une certaine manière et qu'on touche ou qu'on blesse un peu la vie. Donc là, c'est le cas de le dire pour Dieu. Merci Marie-Pierre. Alors ça, c'est le psaume 51, je crois que vous avez lu. On se retrouve dans un prochain numéro. On n'a pas fini en disant, ça leur fait du bien de lire ce genre de texte pour les personnes que vous avez pu rencontrer en prison.
0: Alors les psaumes, ils sont extraordinaires parce que en fait ils disent des choses positives et ils disent des choses, oui il faut me venger, oui enfin voilà, donc les psaumes c'est vraiment intéressant parce qu'il y a des parties où on se tourne vers Dieu et puis il y a des parties où on se lâche devant Dieu parce qu'on en a marre, on trouve que c'est injuste.
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1: Bonjour chers auditeurs, Chantal avec vous pour parler de la CAT. Je vous partage l'appel du mois de mai 2026 qui est sur l'Iran. J'agis pour Narges Mohammadi, à nouveau condamné à 6 ans de prison et torturé pour son combat pour les droits humains. Narges Mohammadi est ingénieure, physicienne, journaliste et une véritable icône des droits humains en Iran. Elle a obtenu le prix Nobel de la paix en 2023 alors qu'elle était détenue dans la prison d'Evin, une horrible prison, pour son combat en faveur de la défense des droits. Elle est actuellement vice-présidente du Defender of Human Rights Center, une organisation iranienne qui se bat pour protéger les droits des femmes, des prisonniers politiques et des minorités en Iran. Narges Mohammadi subit la répression de la République islamique d'Iran depuis 1998, ayant été emprisonnée à plusieurs reprises. En 2016, elle est condamnée à 16 ans de prison pour son engagement contre la peine de mort. Le 12 décembre 2025, elle est à nouveau arrêtée et torturée pour avoir pris la parole lors d'une cérémonie en mémoire de l'avocat Khosro Ali Kordi, défenseur des prisonniers politiques, décédé dans des circonstances jugées suspectes par certains dissidents. Le 8 février 2026, son avocat a annoncé qu'elle avait été condamnée à 6 ans de prison pour rassemblement et collusion en vue de commettre des crimes. Elle a contesté les conditions de sa détention en entamant une grève de la faim qui a duré 6 jours avant de devoir y mettre un terme en raison de son état de santé jugé préoccupant. La répression systématique des dissidents dans la République islamique d'Iran. La répression iranienne se déploie dans un véritable système dans lequel les libertés d'expression, d'opinion, d'association sont bafouées sous prétexte d'atteinte à la sécurité du pays. La mécanique mise en place empêche les accusés, de manière quasiment systématique, d'accéder à une procédure régulière. La guerre des 12 jours contre Israël en juin 2025 a conduit l'Iran à adopter des nouvelles lois répressives considérant la communication avec des médias étrangers comme de l'espionnage. Cette accusation est passible de la peine de mort. Malgré les menaces de cette répression féroce, les manifestations qui ont repris en décembre 2025 illustrent la persistance de l'opposition du peuple iranien contre le régime coercitif de la République islamique d'Iran. Dans le contexte actuel, il est impératif de ne pas oublier que la population iranienne continue de subir la répression du régime qui poursuit les arrestations arbitraires, les condamnations iniques des manifestants ayant osé réclamer le respect de leurs droits. À bientôt en juin 2026.
0: Merci à Chantal Rérol de nous avoir présenté l'appel du mois pour la CAT.

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2: Bonjour à tous. Alors aujourd'hui, nous allons parler de vautours et de réintroduction. Les Grands Causses abritent les quatre espèces de vautours européens, le vautour fauve, le vautour moine, le percnoptère et le gypaète barbu. Alors pour retracer rapidement l'historique, les vautours fauves ont été réintroduits au début des années 80 et c'est aujourd'hui un succès international avec 1075 couples reproducteurs. Puis ensuite, dans les années 90, le vautour moine a été réintroduit à son tour par la LPO et le Parc National des Cévennes. On compte 36 couples reproducteurs. Le percnoptère a fait quant à lui son retour naturellement et l'on compte 3 couples. Le dernier, le gypaète barbu, fait l'objet de programmes européens de conservation depuis 2012 dans les Grands Causses. Le programme donc Life Gyp Connect, puis le Life Gyp Act. Pour parler plus précisément du gypaète barbu, je suis en compagnie de Noémie Ziletti, chargée de mission conservation des vautours à la LPO France sur le site des Grands Causses, et de Jocelyn von der Flick, chargée de mission faune au Parc National. Bonjour à tous les deux.
3: Bonjour.
4: Bonjour.
2: Alors, le gypaète barbu a la particularité de se nourrir exclusivement d'os. Alors, est-ce que la présence des trois autres vautours que je viens de citer, qui interviennent donc avant lui, hein, sur une carcasse, rappelons-le, le vautour est une espèce charognarde, un grand rapace nécrophage. Alors, est-ce que la présence des trois autres vautours est nécessaire au gypaète pour sa survie, tout simplement ?
3: Alors, les quatre espèces de vautours, effectivement, elles sont nécrophages. Donc, elles interviennent pour éliminer les carcasses dans l'environnement. Ce sont des écarisseurs naturels. Et c'est vrai qu'ils jouent chacun un rôle dans ce rôle de nettoyeur de la nature. Dans les Grands Causses, on a la chance maintenant d'avoir les quatre espèces. C'est vrai, elles sont vraiment complémentaires et elles permettent d'éliminer très rapidement ces cadavres. Alors, il y a des zones où le gypaète barbu est présent, où les autres espèces de vautours ne sont pas présentes. C'est le cas notamment, où elles ne sont pas présentes, où elles ne nichent pas. C'est le cas notamment dans les Alpes, où voilà, le gypaète barbu il va se nourrir énormément d'ongulés sauvages qu'il va trouver dans le flanc de montagne, ces animaux qui sont morts dans les avalanches notamment. Ça l'empêche pas de venir consommer ces morceaux ou parties d'animaux qui sont déjà soit pas mal qui ont déjà fait l'objet d'une
2: décomposition
3: bien avancée, c'est ça, soit par les aléas, le climat naturel, on va dire, ou l'intervention aussi d'autres espèces charognardes, parce que les vautours sont pas les seules espèces qui éliminent les cadavres en milieu naturel. Voilà, après elles ont chacune une spécificité, les vautours, et dans les Grands Causses, ce sont des alliés des éleveurs. Ils interviennent sur les placettes d'écarissage naturel, mais ils sont aussi très utiles pour éliminer les cadavres de la faune sauvage. Je ne sais pas, Jocelyn, si tu veux compléter.
4: Oui, le gypaète, c'est une espèce de montagne, même si on est dans une zone de moyenne montagne ici. Autrement, il est présent dans les massifs alpins, pyrénéens et corses. Et même sur les estives, les agriculteurs peuvent aussi laisser les bêtes, parce qu'ils ne vont pas pouvoir bénéficier du système d'écarissage. Les vautours vont récupérer les os de ces bêtes qui se décomposent en estive.
2: Bon, il y a une particularité quand même, pour se nourrir, il l'ingurgite pas comme ça, il a une technique un peu particulière.
3: Alors déjà, le gypaète, on dit qu'il est ostéophage, il se nourrit d'os à peu près à 80% de son régime alimentaire, et il peut avaler des os qui peuvent aller jusqu'à une quarantaine de centimètres de long. Il a en fait un tube digestif, un gosier très élastique, mais quand les os sont trop longs, Il a la capacité de les transporter et d'aller les casser dans des pierriers qu'on appelle enclumes et d'ensuite redescendre pour aller chercher les morceaux plus petits. Et il va casser successivement comme ça les os jusqu'à ce qu'ils aient la taille souhaitée pour pouvoir les ingérer.
2: C'est pour ça qu'on l'appelle le casseur d'os.
3: Tout à fait.
2: Donc le prochain lâcher de deux gypaétons se déroulera dans quelques jours et ce sera pour la première fois sur le massif de l'Aigoual. Donc avant, jusque depuis 2012, c'était alternativement donc en Lozère ou alors en Aveyron. Et là, donc ce sera dans le Gard et sur l'Aigoual. Pourquoi ?
4: Alors, depuis 2012, il y a des lâchers de gypaètes dans les grands courses. Et on a opéré en tous les cas ces lâchers dans les sites qui nous semblaient les plus favorables à l'espèce. Et aujourd'hui, on a une dizaine d'oiseaux qui sont présents et qui ont, pour certains en tous les cas, commencé à avoir un comportement territorial. Donc il était important pour nous de trouver un site qui soit un peu éloigné de ces sites très favorables identifiés au début du programme, mais pas trop loin non plus pour qu'ils puissent revenir par la suite dans cet environnement. C'est ce qu'on attend en tous les cas sur l'Aigoual. Et il faut savoir que dans la nature, en tous les cas, à la différence des autres espèces de vautours, notamment du vautour fauve, le gypaète est une espèce territoriale, donc le couple va défendre son territoire. Et nous, les oiseaux qu'on lâche actuellement, ce sont des jeunes oiseaux qui ont autour de 90 jours, on reviendra dessus par la suite. Et ces individus n'ont pas la protection des parents. Donc ils ne peuvent pas les défendre en tous les cas contre l'intrusion de d'autres gypaètes. Et il peut y avoir des interactions qui nous ont posé quelques problèmes ces dernières années, d'où la nécessité d'avoir un site un peu plus éloigné.
2: Donc les autres vautours ne sont pas territoriaux, c'est parmi les quatre.
3: Le vautour moine est également une espèce territoriale, le vautour percnoptère également. C'est le vautour fauve qui est l'espèce qui niche en colonie la plus grégaire. Mais c'est vrai que les autres espèces ont tendance en tout cas à défendre le nid. Le vautour moine, lui, peut nicher quand même en colonie lâche. Mais le gypaète, c'est vraiment l'espèce territoriale qui va défendre un territoire sur un plus large espace, on va dire.
2: Et donc, pour en revenir au site de lâcher, alors comment on choisit un site de lâcher? Quelles sont les caractéristiques?
3: Alors, on a un cahier des charges assez conséquent quand on choisit un site de lâcher, parce qu'il faut que ce soit un site qui soit vraiment favorable pour l'envol des oiseaux, mais qui permette aussi de les placer en toute sécurité sur un site qui reste accessible pour les équipes qui s'occupent de leur suivi. Donc, en général, on choisit soit une cavité ou une vire rocheuse qu'on va aménager. Quand il n'y a pas suffisamment d'abris, on intervient pour construire des petits abris pour les oiseaux. Chez nous, les sites de lâcher font l'objet aussi d'aménagements avec des grillages pour éviter les intrusions. Et ces sites, ils doivent présenter une aérologie favorable pour que les oiseaux puissent s'envoler depuis ces vires ou cavités rocheuses. Les sites doivent aussi présenter un certain nombre de reposoirs, puisque les oiseaux vont évoluer pendant plusieurs semaines lors de l'apprentissage du vol, et ils doivent pouvoir aller se poser aisément et reprendre leur envol le plus facilement possible. Ces sites, ils doivent être aussi exempts de menaces. Donc on va regarder par exemple s'il n'y a pas de ligne électrique autour qui puisse entraîner des risques de percussion, d'électrocution. On va regarder qu'il n'y ait pas d'activité qui puisse perturber aussi leur réintroduction, qu'il n'y ait pas justement d'autres espèces de rapaces territoriales à proximité. Le cahier des charges il est assez conséquent, ce qui fait qu'on, comme le disait Jocelyn, on a visité un certain nombre de sites et au final on n'a pas de site parfait. On trouve toujours des compromis. Là, on était confronté à une problématique particulière dans les grands causes pour choisir ce site-là, parce que je parlais de menaces, il y a aussi les éoliennes qui constituent des menaces, et on a dû définir une zone tampon de minimum de 20 km autour des sites éoliens pour garantir la sécurité des oiseaux pendant leur apprentissage du vol. Donc ça a réduit considérablement la zone potentiellement favorable, et on a trouvé ce site donc qui venait cocher le maximum de cases sur ce cahier des charges.
2: Et c'est donc le roc du Salidou, hein, on peut le dire. Hein,
4: sur
2: l'Aigoual, et donc qui est une propriété du conseil départemental du Gard, donc avec qui vous avez été en relation, parce qu'il y a eu aussi des travaux d'aménagement sur place.
4: Mais ça a été important dans le choix aussi du site, d'avoir une maîtrise foncière, en tous les cas, sur le site de la Chaix, puisque, on va en parler, ce site a nécessité un certain nombre de démarches administratives, de travaux pour pouvoir accueillir les jeunes oiseaux. Et il fallait qu'on ait un peu la garantie, on compte l'utiliser pendant plusieurs années, qu'on ait un peu la garantie de qu'on puisse l'utiliser, on l'espère en tous les cas, chaque année. Donc le fait que ça soit un terrain qui appartienne au conseil départemental du Gard était une garantie pour une utilisation future pour quelques années.
2: Et justement, donc voilà, ce site, il faut l'aménager. Donc il y a eu quand même des travaux hein, qui ont été effectués. Ça a consisté en quoi ?
3: Alors, ce site, il présentait pas une cavité rocheuse qui abritait naturellement les oiseaux. Donc il a fallu construire des petites niches pour leur proposer des nids, en fait, dans lesquels ils vont pouvoir se reposer pour les abriter aussi de l'ensoleillement, des conditions pluvieuses. Je disais qu'on intègre aussi un système de protection avec grillage. C'est important pour éviter les intrusions quand ils sont pas encore volants. Et puis il y a un système aussi qui permet de nourrir les oiseaux. Donc on a fait le choix d'installer des tuyaux d'alimentation pour faciliter le nourrissage, parce que c'est des oiseaux qu'on ne doit pas venir déranger au quotidien. Il n'y a pas de contact, il y a plus de contact avec l'être humain à partir du moment où on les dépose sur le site de la Chaix. Donc ces tuyaux nous permettent de leur apporter la nourriture sans qu'on soit vu. Voilà. Donc ces travaux, ils ont pris quand même quelques mois à être réalisés. Et puis là, sur ce site aussi, il y a un suivi par caméra vidéo qui sera réalisé. C'est en général des choses qui sont mises en place sur les différents sites de réintroduction en Europe. Voilà.
4: Oui, on a eu, grâce au programme européen, des financements, en tous les cas, pour permettre l'acquisition de ce matériel technique, hein, notamment les caméras, qui nous permettra d'avoir un suivi en continu, en tous les cas, des oiseaux relâchés, même par mauvais temps, par brouillard, parce que ces oiseaux vont être surveillés du matin au soir, en tous les cas, par un certain nombre de surveillants. Et on aura en plus ce dispositif de caméra. Donc, au-delà de l'aspect d'avoir une vigilance, en tous les cas, sur le déroulé de l'opération et une surveillance en continu, on aura aussi des images et on espère pouvoir faire bénéficier, en tous les cas, un large public des images qu'on choisira au cours de la saison pour les présenter.
2: Voilà, et c'est du fait que c'est un nouveau site et que c'est pas fermé, que c'est pas une volière en fait. Hein, donc c'est ça aussi, c'est pour voir éventuellement les intrusions venues du ciel.
3: Venues du ciel ou venues du sol.
2: Du sol.
3: Voilà. C'est vrai que c'est important de pouvoir déterminer tous les comportements des oiseaux, comme le disait Jocelyn. C'est un suivi qui est quasiment permanent et les oiseaux vont avoir un certain nombre de comportements qui vont permettre de déterminer à partir de quel moment ils vont être prêts à l'envol. Donc on va relever absolument tout ce qu'ils font. Donc on va relever le nombre de battements d'aine, on va relever les prises alimentaires, quand ils vont boire, etc. C'est vrai que les sites de lâcher sont pas toujours observables en permanence, notamment par les conditions météo, etc. Et il fallait aussi voir ce qui pouvait se passer la nuit. Ça, c'était des données qu'on n'avait pas forcément sur les autres sites de réintroduction et qu'il était important de pouvoir obtenir.
2: Et du coup, ce site, est-ce qu'il deviendra l'unique site de lâcher pour les grands causes ? Est-ce que c'est terminé, du coup, les lâchers en Lozère ou en Aveyron ?
3: Alors ce site, quand on a commencé à réfléchir à vouloir trouver un site supplémentaire, en fait on considérait qu'il nous fallait un site alternatif. Sur les différents programmes de réintroduction du gypaète et de barbu, c'est vraiment une situation classique où on est obligé au bout d'un moment d'élargir la zone dans laquelle on réintroduit les oiseaux. Et les sites qui étaient utilisés depuis 2012, ont donc été utilisés pendant 14 années, ils sont toujours utilisables. On peut pas planifier à l'avance comment vont se dérouler les années suivantes. Donc on peut imaginer qu'un couple vienne s'installer par exemple proche d'un des sites de réintroduction. À ce moment-là, il sera plus utilisable. Mais il y a plein d'aléas qui peuvent intervenir et qui nous amèneront à utiliser un site plus que l'autre. Toutefois, ce site du Roc du Salidou, comme on le disait, il a fait l'objet d'aménagements importants. Donc il est prévu de l'utiliser toutes les années là jusqu'à 2028 à minima. Mais on conserve les autorisations qui sont délivrées donc par les administrations, par l'administration française, pour utiliser les autres sites au besoin.
4: Oui, on sait. Le roc du Salidou, il a été justement choisi pour se donner toutes les opportunités d'avoir un succès, en tous les cas, et les conditions optimales pour l'accueil de ces jeunes oiseaux. Mais on ouvre une nouvelle page, en tous les cas, avec ce nouveau site, et peut-être qu'on va rencontrer un certain nombre de difficultés qu'il faudra essayer de trouver des solutions techniques. Donc l'opportunité d'avoir toujours les deux autres sites à notre disposition, même si il y a des difficultés liées au caractère un peu territorial des autres oiseaux. Eh ben, on verra ce que ça donne à l'avenir, mais on espère vraiment pouvoir l'utiliser au-delà même de 2028, qui est la fin du programme LIFE.
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0: Après le journal, ce sera Dimanche Politique en votre compagnie. Olivier Roucan, bonsoir à vous.
2: Bonsoir.
0: L'expertise également d'Hubert Coudurier qui nous rejoindra tout à l'heure. Mais tout d'abord, l'actu. La guerre des drones entre la Russie et l'Ukraine avec plusieurs centaines d'engins qui ont fait des dégâts humains et matériels dans les deux camps. L'AUA qui exprime sa profonde préoccupation après une frappe près d'une centrale nucléaire aux Émirats Arabes Unis. L'évolution du virus Ebola en RDC avec la détection d'un premier cas confirmé à Goma, qui est une ville contrôlée par la rébellion du M23. Et puis en tennis, le numéro 1 mondial, Yannick Sinner, s'impose à Rome pour une première victoire italienne depuis un demi-siècle. Et puis en rugby, la France, encore battue par l'Angleterre, termine deuxième du tournoi des Six Nations féminin. Les Émirats frappés par une frappe de drone près de la centrale nucléaire de Baraka. Même s'il n'y a pas eu de blessés ni de hausse de la radioactivité, il n'en reste pas moins que cette attaque est sérieuse, à tel point que le directeur de l'AIEA dit sa profonde préoccupation, jugeant inacceptable toute activité militaire menaçant la sûreté nucléaire. Les précisions d'Eliott Vessier.
3: En effet, Raphaël Grossi a exprimé sa profonde préoccupation dans un message publié sur X. Il affirme que toute activité militaire menaçant la sûreté nucléaire est inacceptable et appelle à la retenue maximale à proximité des infrastructures nucléaires. Il faut dire que l'attaque de drone a mis le feu à un générateur électrique situé à l'extérieur de l'enceinte de la centrale. Ce générateur permet de conduire l'électricité de la centrale vers le réseau électrique émirien. Il joue donc un rôle essentiel, celui d'alimenter en énergie la centrale elle-même. Pour la maintenir en état de fonctionnement et éviter un accident, les générateurs diesel de secours ont alors été utilisés. À ce stade, la situation est sous contrôle d'après les autorités émiriennes. L'AIEA a cependant déclaré suivre son évolution de près. Pour le moment, aucun État ni groupe armé n'a revendiqué l'attaque. Néanmoins, depuis le début de la guerre au Moyen-Orient le 28 février, les Émirats, alliés des puissances occidentales, ont déjà essuyé plus de 2800 bombardements iraniens.
0: Par ailleurs, le porte-avions américain Gerald Ford, qui avait été dépêché dans la région, vient de mettre le cap sur les États-Unis. Cela met fin à une mission record de 326 jours, la plus longue pour un groupe aéronaval depuis la guerre du Vietnam. Autre attaque de drone, la Russie affirme avoir subi l'une des attaques ukrainiennes les plus massives depuis le début du conflit. Environ 600 drones auraient été lancés, il y aurait 4 morts. Une opération que le président ukrainien qualifie d'entièrement justifiée, 3 jours après des bombardements russes qui ont fait une vingtaine de morts à Kiev. Pour le général Jérôme Pellistrandi de la revue Défense Nationale, ce qui s'est passé la nuit dernière montre que l'Ukraine a su accélérer sa production de drones vers des machines de plus en plus performantes.
4: L'Ukraine a toujours disposé d'une base industrielle et technologique extrêmement solide, et ce, déjà à l'époque soviétique. Et en quelque sorte, le rapport de force, qui est bien sûr en défaveur des Ukrainiens, les ont obligés à trouver des alternatives, et les notamment autour des drones, qui permettent en quelque sorte de produire un effet militaire très intéressant pour un prix très raisonnable. Et donc, il y a vraiment une accélération technologique, une inventivité et une décentralisation de la production du côté ukrainien. Alors que le système russe reste un système très vertical dans lequel l'innovation est en quelque sorte dictée par le haut, à l'inverse des Ukrainiens qui savent utiliser toutes les technologies et qui ont vu leur population se mobiliser avec le fait que, par exemple, de jeunes ingénieurs vont travailler dans le domaine de l'intelligence artificielle ou des drones, parce que c'est là où ils apportent une plus-value, sachant bien entendu que ce sont dans des domaines pour lesquels ils ne sont pas en compétition. Par exemple, ils ne produiront pas d'avions de chasse. Ça, c'est un domaine qui est trop complexe et qui demande trop de temps, alors que la guerre est une urgence depuis plus de 4 ans.
0: Des propos recueillis par Nicolas Falaise. De nouvelles frappes israéliennes sur l'est et le sud du Liban, cela malgré une nouvelle prolongation de la trêve. L'armée justifie cela en avançant le fait que le mouvement chiite Hezbollah a tiré 200 projectiles sur son pays et ses soldats au cours du week-end. Les militaires israéliens qui sont toujours à la manœuvre dans la bande de Gaza, ils ont tué au moins 4 personnes aujourd'hui. Le virus Ebola en RDC, un premier cas vient d'être confirmé à Goma, qui est une ville contrôlée par la rébellion du M23. Il s'agit de la femme d'un homme mort du virus à Bounia, qui a rejoint Goma après le décès de son mari en étant contaminé. Afrique Soir dans une vingtaine de minutes sur RFI.

0: mois qu'ils étaient attendus, les résultats du premier tour de l'élection présidentielle au Pérou. Ils sont désormais connus après un long dépouillement et des milliers de bulletins réexaminés à la suite d'accusations infondées de fraude. Au final, ce sont la candidate de droite Keiko Fujimori et le candidat de gauche Roberto Sanchez qui se affronteront au second tour en juin prochain. Martin Chabal.
1: Keiko Fujimori, qualifiée en tête avec 17% des voix, aura attendu 35 jours pour connaître son adversaire. Ce sera Roberto Sanchez, 57 ans, candidat de la gauche et surprise de ce scrutin avec 12% des suffrages. Porté par un électorat rural du sud andin, il se revendique comme l'héritier de Pedro Castillo, destitué en 2022 et condamné à 11 ans de prison pour rébellion et qu'il promet de libérer s'il accède à la présidence. Il devance de moins de 20 000 voix l'ultra-conservateur Rafael López Aliaga, ancien maire de Lima, qui pendant un mois a dénoncé une fraude massive. En vain, les observateurs de l'Union européenne n'en ont trouvé aucune preuve. Mais Roberto Sanchez cristallise les peurs à Lima, la capitale, où beaucoup se sont reportés vers Keiko Fujimori, candidate de droite autoritaire. Mais l'héritage de son père, ancien président du Pérou condamné à 25 ans pour crimes contre l'humanité, lui a toujours empêché d'être présidente. Elle a déjà échoué 3 fois au second tour. Le 7 juin, elle tentera sa chance pour une 4e fois face à un candidat qui divise autant qu'elle. Dans un pays qui a connu 8 présidents en 10 ans, le second tour s'annonce aussi serré qu'explosif. Martin Chabal, Lima. RFI.
0: Le président taïwanais réaffirme l'indépendance de son île vis-à-vis de Pékin. Les Xingte arguent que Taipei n'appartient pas à Pékin ni ne lui est subordonné, que seul le peuple taïwanais peut décider de son futur. Une déclaration qui intervient alors que la Chine a fait preuve de fermeté inédite sur le sujet lors de la visite à Pékin du président américain. Ce dimanche, des réactions en France après l'annonce que le pape Léon XIV sera à Paris du 25 au 28 septembre prochain. Fatou Lord Diouf a rencontré des fidèles catholiques à la sortie de la messe à l'église Saint-Eustache ce matin à Paris.
2: Ce dimanche matin, durant son sermon, le prêtre de l'église Saint-Eustache a annoncé la venue du pape dans quelques mois. Philippe, retraité, a un souhait, voir le souverain pontife.
3: J'ai la chance d'habiter aussi à Paris et donc je viendrai effectivement, oui, quand le pape viendra.
2: Certains fidèles portent de grandes attentes dans la venue du chef de l'église catholique, comme Jean-Paul.
4: Qu'il parle de la paix dans la situation que nous vivons et je pense qu'il va en parler. Et puis surtout, la France est un pays où la religion catholique est un peu en baisse et donc qu'il dynamise effectivement par ses paroles et ses paroles surtout sur la paix.
2: Un pape très apprécié par la communauté, si l'on en croit Annie, retraitée.
5: Je pense qu'il assure une succession qui n'était pas facile. Je pense qu'il s'y prend pas mal puisqu'il a son style, il ne cherche pas à imiter quoi que ce soit et qui que ce soit.
2: Et admiré par les plus jeunes, comme Flore, 14 ans, et Valentin, 15 ans.
6: Stéphane, très très bien contre Donald Trump.
7: Il est clair dans ses idées, il sait où il va et il va droit au but. C'est un modèle à suivre.
2: Le programme détaillé du voyage du pape n'est pas encore publié, mais on sait déjà qu'il visitera le siège de l'UNESCO à Paris.
0: Le chiffre est donné par la procureure de Paris. Une dizaine de nouvelles victimes de Jeffrey Epstein se sont manifestées auprès du parquet de Paris après la publication par le gouvernement américain de milliers de fichiers appartenant aux criminels sexuels décédés en 2019. L'objectif est d'identifier ceux qui auraient pu lui permettre de faciliter ses crimes en France. En sport, il y a du foot, Anne Dufort-Cornillet, dernière soirée de la saison pour les amoureux du championnat de France. Alors, 9 matchs au programme, tous en même temps.
8: Oui, c'est la tradition en Ligue 1. Lors de la dernière journée, toutes les rencontres ont lieu en simultané. Parmi elles, le derby de la capitale, le Paris FC face au Paris Saint-Germain. Assuré du titre depuis sa victoire à Lens mercredi dernier, le PSG continue sa préparation pour la finale de la Ligue des Champions face à Arsenal dans 2 semaines. Et quoi de mieux qu'un très court déplacement pour les Parisiens qui n'ont qu'à traverser la rue pour aller au stade Jean-Bouin, le voisin du Parc des Princes. Pour l'entraîneur Luis Enrique, c'est le match idéal.
9: Quand j'étais venu à jouer contre Paris Saint-Germain avec le Barcelone, dès qu'à côté c'est le stade, qu'est-ce que c'est? C'est spécial, mais c'est merveilleux pour nous. C'est différent. On est très content de jouer le dernier match à l'extérieur, mais à Paris, à la maison. Et clairement, c'est un voyage de moins qu'il faut faire. Mais spécial et pour les 2 équipes. Et Paris FC a montré sa capacité à rester dans la Ligue A. Et c'est une chose que je pense positive pour l'avenir de l'équipe et aussi pour nous parce que c'est toujours spécial jouer un derby.
8: Coup d'envoi des 9 rencontres dans 50 minutes avec toujours beaucoup d'enjeux dans la course à l'Europe, notamment au stade Vélodrome où l'OM 5e reçoit Rennes 6e, mais aussi dans le nord de la France au stade Pierre Mauroy, Lille 3e accueille Auxerre à la lutte pour le maintien. Enfin, Lyon affronte Lens au Groupama Stadium. Les Lensois, déjà vice-champions de France, sont tournés vers leur finale.

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1: Les horloges ne se contentent pas d'indiquer l'heure, elles la sonnent. Et les pendules aussi, et même parfois les montres-bracelets. Pourquoi ? Est-ce qu'il ne suffirait pas que les horloges montrent l'heure à ceux que ça intéresse et qui, pour être renseignés, n'ont qu'à lever le nez ? Pourquoi ce tintamarre qui soudain impose l'heure à ceux qui ne s'en soucient pas ? On pensait à toute autre chose et voilà que les horloges frappent, sonnent et que les pendules carillonnent, sans compter celles qui font « coucou ». Et alors nous, on est brusquement ramenés à la réalité. Comment ? Déjà 7 heures ? Déjà midi ? Déjà minuit ? Puisqu'ils ont fait des horloges et des pendules qui sonnent, c'est que les hommes eux-mêmes sont d'avis que certaines choses doivent en tout cas nous être rappelées. Si la vie aussi, quelquefois, nous sonne les cloches, c'est sans doute qu'elle veut, à son tour, nous ramener à la réalité, à ce que Jésus appelait la seule chose nécessaire.

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0: La Halte Solidarité, c'est un lieu qui se trouve à Montpellier, pas très loin du Grand Théâtre de Montpellier. Ici, plusieurs associations, plusieurs structures qui au quotidien se battent pour trouver des moyens, pour trouver des fonds, pour venir en aide à des personnes en précarité ou les plus démunies. Avec nous pendant ces quelques instants, ce sera Benoît Prado. Vous êtes au Secours Catholique, vous êtes responsable, alors c'est marqué sur votre badge jaune là devant, responsable de matinée, bénévole, accueil de jour, Halte Solidarité, c'est très clair. Mais il y a plusieurs structures, on va essayer de les découvrir avec vous. Benoît, ici, il y a beaucoup de monde qui passe ici, il y a beaucoup de vie, ce n'est pas simple. C'est quoi l'activité ici à Halte Solidarité ?
1: Alors, ici, on accueille à la Halte Solidarité toutes les personnes qui sont en précarité ou qui le souhaitent venir, donc sans distinction de religion, de sexe et de statut. À la Halte Solidarité, vous avez donc trois entités, c'est au 45 quai du Verdençon. Vous avez Santé Solidarité pour la médecine gratuite. Vous avez Saint-Vincent qui offre des repas à partir de 11h30 pour 2 euros. Et puis vous avez le Secours Catholique qui assure les matinées du matin, donc c'est un accueil de jour. Et nous accueillons en général autour de 130 personnes, mais nous avons plutôt de presque 200 personnes depuis qu'il y a eu la fermeture pour travaux de rénovation des douches de la Croix-Rouge. Donc, beaucoup de personnes qui venaient à la Croix-Rouge viennent actuellement, depuis septembre, viennent au Secours catholique pour des petits déjeuners, pour des douches, pour un accueil personnalisé pour les problèmes les plus difficiles, pour pouvoir déposer un bagage à une bagagerie du Secours catholique, et aussi pour pouvoir échanger. On n'a pas seulement des gens qui sont des SDF, mais on a aussi des gens qui ont besoin absolument de discuter.
0: Voilà, ce lien social important. Alors vous me disiez d'ailleurs, avant de commencer cette interview, Benoît Prado, que c'est un lieu assez unique, parce que justement, il englobe plusieurs propositions qu'on va appeler propositions de service.
1: Il est relativement unique, il y en a plusieurs quand même dans le territoire français, mais sur Montpellier, il était unique parce qu'il y a la présence, si vous voulez, de trois structures. Notamment aussi, on accueille aussi les chiens. Je crois qu'on est la seule structure à accueillir des chiens sur Montpellier. Donc là aussi, ça nous fait aussi d'autres personnes qui viennent avec des chiens.
0: Alors vous êtes avec le Secours catholique, l'une des trois structures qui œuvre ici. Et vous m'avez donné un document sur lequel il y a des chiffres et puis aussi des graphiques. Alors c'est ce qui va nous intéresser pour une partie en tout cas, des graphiques qui montrent l'augmentation incessante. Alors, il y a eu la période Covid, on va peut-être la mettre de côté. Là, c'est pour les petits déjeuners, c'est par an. Hein, et on est passé en 2015, par exemple, pour prendre un exemple, à 15 000. En 2000, on va dire 22, on était encore à 17 000, voire 20 000. Aujourd'hui, on est à 23 000, pratiquement 24 000. Une augmentation que vous ressentez ici, hein, on imagine.
1: C'est une augmentation pratiquement constante, à mon avis. Donc, bien sûr, il y a eu la période du Covid qui nous a effectivement beaucoup perturbés et perturbés aussi nos accueillis. Mais il est vrai que nous sommes à 24 000 par an actuellement pour l'année 2023. Donc, on pense que ça va continuer un petit peu à augmenter et on essaye de faire face. Mais c'est quand même très difficile parce qu'il faut sans arrêt aller chercher du pain supplémentaire par rapport aux commandes que nous avons. Enfin, et donc, effectivement, il faut qu'on puisse être capable de répondre à l'attente de tous ces accueillis et que nous soyons suffisamment de bénévoles.
0: La Halte Solidarité, c'est à Montpellier avec trois structures qui gèrent au quotidien, hein, ici, le domaine de la santé, bagagerie, douche, il y a même des cours aussi de français, semble-t-il, petit déjeuner, des structures là, qui travaillent au quotidien, mais avec des publics qui sont très variés. Benoît Prado, vous êtes avec le Secours catholique responsable de matinée, bénévole, hein, vous me dites en fait déjà, il y a 80 bénévoles qui travaillent dans notre structure,
1: oui,
0: et c'est pas rien.
1: À peu près, ça fait 80 bénévoles pour la partie du Secours catholique, effectivement. Donc, le grand problème pour nous, c'est la période des vacances scolaires, parce que autant on arrive à faire face en période normale, mais en période de vacances scolaires et en période aussi du mois de juillet, on a la difficulté, puisqu'on a à la fois beaucoup de gens qui veulent prendre des douches en juillet, par exemple, et peu ou moins de bénévoles. Donc, c'est souvent très, très difficile. Donc, on essaye on a tout un planning avec les bénévoles pour pouvoir être sûr qu'on pourra faire face à toutes les demandes.
0: Alors ça, c'est votre activité, vous, votre organisation, votre popote, en quelque sorte, Benoît Prado. Et puis après, il y a les personnes qui viennent. Parce que là aussi, on imagine que l'adaptation ne doit pas être simple. Parce qu'on a des personnes qui sont migrantes, on a des personnes qui, là, ont perdu leur emploi, qui sont dans la précarité, qui n'arrivent plus à joindre les bouts. C'est pas simple, ça.
1: Alors on pourrait dire, si vous voulez, que d'abord, c'est très difficile, ce que je viens de dire, c'est très difficile d'être sûr de ce qu'on avance, mais on peut dire qu'on a la moitié de vrais SDF, et l'autre moitié qui sont des gens qui sont en précarité et qui ont besoin et qui ont surtout un besoin de dialoguer avec nous, avec les bénévoles. Je vais vous raconter une anecdote. Nous sommes fermés au mois d'août et un bénévole est revenu au début septembre. Il m'a dit, Benoît, vous ne savez pas combien je suis content de revenir parce que pendant toute la période du mois d'août, personne ne m'a adressé la parole. Donc ça vous en dit long un petit peu sur la détresse parfois de ces gens qui ont un besoin en fait de dialoguer, d'exposer, ne serait-ce que de dire bonjour et de parler et d'échanger en fait. Donc voilà un petit peu pour le panorama si vous voulez. Mais nous accueillons tout le monde, hein, je veux dire. Alors nous avons aussi beaucoup d'étrangers, ça c'est sûr, de tous les pays. Donc c'est absolument incroyable. On a même on commence à avoir des gens du Venezuela qui sont venus, d'une famille qui a... Donc vous voyez, ça arrive de très loin, du Nigeria aussi. On a eu une certaine période, je me souviens, on a eu des Chinois. Je me souviens, il y a 7-8 ans, quand j'ai commencé, on avait des Éthiopiens, des gens d'Érythrée, etc. Donc donc c'était effectivement très difficile, et avec le problème de la langue qui était une difficulté supplémentaire.
0: Imagine la communication avec un Érythréen, vous ne parlez pas la langue tous les jours non plus. Alors il y a aussi, vous l'avez dit, un accueil qui est fait pour un certain type de population. Vous ne recevez pas les enfants ici, ça c'est clair, quelquefois des familles. Vraiment, vous êtes un passage, un lien social, un partage avec tous les services que vous proposez, les enfants non.
1: Alors on essaye, si vous voulez, on a une cellule d'accompagnement qui se trouve au fond des locaux du Secours catholique et qui essaye d'échanger quand il y a des problèmes plus compliqués à traiter, qui essaye avec aussi des problèmes de langue, on essaye de traiter les problèmes les plus difficiles dans ce cadre-là. Il y a le tout venant, si vous voulez, mais il y a aussi un traitement qui apparaît grâce à cette cellule d'accompagnement.
0: Merci en tout cas à vous, Benoît Prado, de vous être exprimé sur cette structure du Secours catholique, mais aussi sur l'ensemble de Halte Solidarité ici à Montpellier. Les bénévoles, comme dans beaucoup d'associations aujourd'hui, en France, c'est vieillissant. On a moins de jeunes, on a plus de difficultés à trouver des personnes qui ont du temps, de l'énergie à donner.
1: Alors, période Covid, on a perdu quand même, pendant la période du Covid, on a perdu 60% de nos bénévoles qui avaient plus de 65 ans. Nous avions à l'époque interdiction de venir, hein. C'était les directives officielles. Donc, il y a eu beaucoup de jeunes qui, après 2020 et en 2021, qui, ne trouvant pas de petit job, sont venus accompagner et renforcer les équipes. Donc on a eu un turnover formidable de bénévoles. Donc actuellement, c'est plus équilibré, si vous voulez, en 2023, parce que nous avons à la fois, bien sûr, des seniors qui sont revenus ou qui ont été recrutés nouvellement, mais on a aussi pas mal de jeunes à travers des stagiaires et à travers des services civiques. Ce qui fait que c'est bien de ne pas avoir que des seniors seulement.
0: Merci à vous, Benoît Prado. Je rappelle que vous êtes l'une des personnes qui vient pour les matinées. Vous êtes responsable de matinée ici au Secours catholique à la Halte Solidarité à Montpellier.

Chers amis discophiles, bonjour. Aujourd'hui, portrait d'une reine. Une reine du chant et portrait de différentes reines. C'est Véronique Gens qui nous propose dans son dernier disque des extraits d'œuvres de Rameau, d'Auvergne, Francoeur, Salomon, Desmarais, Destouches, Royer, Montigny, Montéclair et bien d'autres. C'est une chanteuse que j'ai eu la chance d'entendre il n'y a pas si longtemps dans l'Annecy Classic Festival. Une immense chanteuse, alors non seulement par la taille parce qu'elle est très grande, mais c'est quelqu'un qui est depuis longtemps dans le paysage lyrique français. C'est une reine, comme José Van Damme était un roi ou un prince, si l'on veut. Il y a chez elle toujours une grande noblesse, une justesse, une sobriété, une intensité. C'est un modèle. Dans ce répertoire, elle est difficilement égalable et rarement dépassable. Différentes reines de la musique baroque par Véronique Gens, accompagnée par les Surprises, Louis-Noël Bethion de Camboulas chez Alpha.

0: Nous venons d'entendre Véronique Gens interpréter différentes reines de la musique baroque, elle reine du chant. En écoutant ce disque, je pensais à ses premiers enregistrements il y a des dizaines d'années, il y a même 30 ans. Hippolyte Arici dans la version de Marc Minkowski. Elle a changé d'emploi, mais elle reste toujours sidérante de facilité, de justesse, d'incarnation, de profondeur et puis de beauté vocale. Les surprises, Louis Noël Bestion de Camboulas, un disque alpha. À bientôt!
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2: Pendant ces quelques instants, nous essaierons d'entrer, de nous imprégner de l'univers carcéral. La prison, elle est avec nous, Marie-Pierre Péchou, elle a été aumônière dans la prison des Baumettes pendant une dizaine d'années. Et elle vient à la rencontre des populations qui sont quand même derrière les barreaux. Mais elle vient avec une Bible, avec de la bonne volonté et aussi quelquefois de la prière. Mais en même temps, Marie-Pierre, bonjour.
3: Bonjour.
2: En même temps.

0: texte où il dit ah, t'as péché, tu seras condamné. Je sais pas s'il y a l'enfer dans la Bible, vous allez revenir, mais enfin voilà, l'enfer éternel, c'est bon, c'est même pas la peine de venir, Marie-Pierre, hein, c'est ça.
1: Oui, c'est évident que ces personnes-là, elles se sentent condamnées et elles ne savent pas ce qui se passe après. Et donc moi, je suis pour l'après. Parce que souvent, la condamnation, elle a eu lieu. Hein. C'est-à-dire que la société a jugé la personne et elle lui dit « Oui, tu es coupable, tu vas rester ici 5 ans, 10 ans, 15 ans, 20 ans. » Voilà, moi, j'ai rencontré des personnes qui étaient condamnées pour 27 ans, hein, avec 17 ans de sûreté. Donc, c'est évident qu'on est dans un monde de désespérance, en fait. Parce que rester aussi longtemps, et puis le poids de ce qu'on a fait, c'est tellement lourd. Et là, moi, j'ai quelque chose à dire aussi à ces personnes-là. Pour, ben, voilà, pour leur ouvrir de l'espérance.
0: Eh ben, vous leur dites quoi ? Vous avez choisi, vous avez ouvert votre Bible aujourd'hui, hein, dans les psaumes. Alors, les psaumes, c'est plutôt un peu de la poésie, etc. Donc, vous ouvrez la poésie quand tout va mal, c'est un peu ça ?
1: Oui, alors, David a écrit la majorité des psaumes. Ce sont des prières, ce sont des chants. Et il y a un psaume qu'il va écrire après avoir commandité un meurtre. Et lui, il va comprendre qu'il a fait quelque chose de grave, de terrible en fait. Hein. Bien sûr, commanditer un meurtre et la personne, elle est vraiment morte, elle a été assassinée. Donc, il va faire un psaume et il va prier à Dieu. Et moi, je parle de cette prière que David a faite pour que les personnes puissent s'approprier cette prière.
0: Alors, ben, on va vous laisser nous guider. On imagine que vous venez avec votre texte là, dans une rencontre avec une personne, un détenu ou une détenue dans sa cellule. Enfin, vous êtes où là, Marie-Pierre ?
1: Là, je suis dans le psaume 51. Et le psaume 51 dit bien que David, il a reçu la visite d'un prophète qui lui a dit « Non mais c'est toi qui as commis ce crime ». Enfin bref, David, il prend conscience vraiment de ce qu'il a commis. Et à ce moment-là, il va écrire ce psaume. Et il va commencer « Et Dieu, aie pitié de moi ». Et il va tout de suite dire « Ta tendresse est immense ». Donc c'est intéressant, c'est que moi aussi, j'essaye de présenter ce Dieu qui est tendresse, qui est accueil. Et parce qu'on se sent accueilli par Dieu, eh ben là, on peut lui dire quelque chose. Donc, ma première démarche, c'est de dire, écoute, quoi que tu aies fait, tu peux être ce David qui a fait des choses terribles, mais la première chose que tu peux peser, c'est que tu es accueilli par ce Dieu, et là, tu peux vraiment faire ta prière. Donc, ce que je dis, c'est que David va dire, voilà, moi, j'ai fait quelque chose de grave, crée en moi un cœur pur. Donc, ça veut dire, change mon cœur. Et il va dire change ma façon de raisonner. Et quelque chose qui est précieux pour moi, il va lui dire n'enlève pas ton Esprit Saint en moi. Et ça, moi, je dis aux personnes, c'est que en fait Dieu il part pas comme ça de ta vie. C'est très difficile pour que Dieu parte. Et en fait, si tu peux aller vers lui, c'est qu'il est toujours là. Donc c'est quelque chose qui te lie à Dieu. Donc Dieu ne t'a jamais abandonné, parce que revenir à lui, ça veut dire que il était toujours là, il ne t'a jamais laissé. Et pour moi, c'est un cadeau que je fais à ces personnes-là, de dire que, tu vois, quoi que tu aies fait, Dieu, il te dit, ok, on va faire un chemin ensemble, et quelle est ta demande ? Et voilà, David, il va demander, change mon cœur.
0: Même quand il n'y a plus personne autour de vous, quand vous êtes détenu dans une prison, c'est le cas, eh bien, Marie-Pierre Péchou, aumônière, dit à ses détenus qu'elle rencontre, ben non, il y a encore de l'espoir, peut-être que Dieu est le dernier à rester à côté de toi, mais dans ce passage, il y a une chose qui est particulièrement intéressante, parce que quand on parle d'une faute commise, quand on parle d'une malhonnêteté, d'une violence, d'une transgression, d'une loi, quelle qu'elle soit, du mal qu'on peut faire aux autres, on ne fait rapport qu'à la personne qui a subi ce mal. Là, dans votre passage, il est parlé de ce rapport aussi qu'on fait à Dieu. Quand on commet le mal, qu'on va en prison, bien sûr qu'on doit payer sa dette. Bien sûr qu'il y a des choses qui sont impardonnables parce qu'on n'arrive pas à les pardonner, tout simplement. Mais en même temps, la conséquence, elle est presque cosmique, quoi, d'une certaine manière, Marie-Pierre.
1: Oui, en fait, dans ce texte, David précise, il dit, voilà, j'ai péché contre toi. Et je crois que c'est de ça dont on parle. C'est que quand on fait du mal, alors bien sûr, on fait du mal à l'autre, mais en fait, on fait vraiment du mal à Dieu. Et David va dire, en fait, moi, en tuant cet homme, eh ben, j'ai fait du tort contre toi. J'ai péché, donc le texte va dire, j'ai péché contre toi, j'ai fait du mal à tes yeux. Et c'est ça que, moi, j'essaye de déplacer les personnes. Je dis, ok, peut-être que t'avais peut-être raison de tuer la personne ou bien de les

0: faire du mal. Chacun a ses arguments. Je dis, mais on va pas parler de ça. On va parler de ce que tu as fait devant Dieu. Et c'est pour ça qu'on va déporter la problématique aux yeux de Dieu. Et là, aux yeux de Dieu, un mal, c'est un mal. On peut pas se justifier. Il y a aucune justification parce que la Bible, c'est très clair. Tuer, voler, enfin, tout ça, c'est très clair. Et quand on le fait, c'est Dieu qu'on atteint.
1: C'est Dieu qu'on attend, mais aussi, comme Dieu est amour, en fait, c'est qu'on transgresse l'amour, hein, on respecte plus, on écrase l'autre. Enfin, il y a une interaction, vous l'avez dit, on reporte. Hein.
0: Oui, c'est pour ça que David, il va commencer son psaume en disant « Ta tendresse est immense ». En fait, quand il pose déjà là sa relation avec Dieu, « Toi, tu es le Dieu d'amour ». Et en fait, compte, c'est à toi que j'ai fait du tort. Parce qu'en faisant du tort à l'autre, c'est à toi que j'ai fait du tort.
1: Alors, je pense juste à un passage comme ça. Moi, j'ai rencontré aussi des personnes qui ont été détenues. En fait, Dieu les a abandonnées. Mais en fait, ce n'est pas plutôt eux qui ont abandonné Dieu, d'une certaine manière. Enfin, moi, je pense à un cas précis. Hein. Je ne me permettrai pas de globaliser. Mais où la personne me disait ça, j'aurais peut-être dû répondre. Mais t'es sûr, si j'avais été à votre place, j'imaginais, avec votre texte, j'aurais pu dire différemment.
0: Oui, alors en fait, c'est un ressenti. Hein. Et moi, j'aime bien dire le ressenti ment. Alors, voilà, je dis, c'est dans la Bible, on n'est pas dans du ressenti avec Dieu. On est sur une présence qui est là, qu'on la ressente ou qu'on la ressente pas. Et ce que j'aime à dire aux personnes, c'est que voilà, tu te sens seul, tu te sens abandonné. Mais sache que moi, alors c'est sans prétention, mais moi je viens de la part de Dieu aussi. Donc Dieu ne t'abandonne pas parce que moi je suis en train de te dire que Dieu il te cherche, Dieu il ne t'enlève pas son esprit. Son esprit est là pour que tu reviennes à lui, pour que tu lui demandes pardon, pour que tu mettes de côté ton orgueil et que tu viennes à ses pieds te réconcilier dans ce chemin de vie.
1: Sujet effectivement important, cette relation à la vie aussi, parce qu'on pourrait dire qu'on rompt avec la vie d'une certaine manière et qu'on touche ou qu'on blesse un peu la vie. Donc là, c'est le cas de le dire pour Dieu. Merci Marie-Pierre. Alors ça, c'est le psaume 51, je crois que vous avez lu. On se retrouve dans un prochain numéro. On n'a pas fini en disant, ça leur fait du bien de lire ce genre de texte pour les personnes que vous avez pu rencontrer en prison.
0: Alors les psaumes, ils sont extraordinaires parce que en fait, ils disent des choses positives et ils disent des choses, oui, il faut me venger, oui, enfin voilà. Donc les psaumes, c'est vraiment intéressant parce qu'il y a des parties où on se tourne vers Dieu et puis il y a des parties où on se lâche devant Dieu parce qu'on en a marre, on trouve que c'est injuste.
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1: Michel Vanhove, bonjour.
2: Bonjour.
1: Je vous ai proposé, à la fin de cette série d'émissions, la fois précédente, de parler, cette fois-ci, des eucalyptus. Alors, je m'imaginais très naïvement que nous allions parler de l'eucalyptus. Mais finalement, quand nous avons préparé cette petite chronique, je m'aperçois que c'est beaucoup plus compliqué que cela.
2: Et oui, les eucalyptus font partie de la famille des myrtacées. Et en creusant un petit peu, déjà dans les eucalyptus, on en trouve énormément. Et en creusant un peu plus loin, je me suis dit, bon, il faudrait parler aussi des autres myrtacées, sinon on ne va pas trop voir le lien entre toutes ces huiles.
1: Alors, qu'est-ce qu'une myrtacée? On va reprendre les choses dans l'ensemble.
2: Alors, ce sont des plantes toujours vertes. Donc, le plus facile pour nous dans la région, c'est de regarder les myrtes, hein, les myrtes vertes qu'on trouve dans l'Hérault, par exemple.
1: Mais Michel, là, ce sont des petits buissons, les myrtes.
2: Oui, des buissons et parfois, donc, selon...
1: Et il y a un lien entre l'eucalyptus, cet immense arbre, en tout cas dans certaines régions, et un petit buisson.
2: Et oui, mais il y en a plusieurs, donc, pour vous nommer quelques-uns qui font partie de cette famille. Donc, il y a les eucalyptus, il y a les myrtes, il y en a plusieurs myrtes. Il y a les tea trees, ce qu'on appelle les herbacées, dont on parle de plus en plus. Il y a ce qu'on appelle du Bacchausia citriodora d'Australie. Donc, beaucoup viennent d'Australie et des pays assez lointains, mais on en trouve certains ici.
1: Alors aujourd'hui, donc, vous me parliez également de Niaouli d'ailleurs, et j'ai eu du mal à faire la différence entre eucalyptus et Niaouli parce qu'il y a peu de temps de cela, je regardais une émission sur Arte qui nous montrait des paysans amenant à la distillerie du village des rameaux, des brassées entières d'eucalyptus. Et en fait, lorsque le commentateur parlait, il parlait non pas d'eucalyptus, mais de Niaouli. Alors j'étais un petit peu surprise.
2: Alors oui, donc le Niaouli fera partie d'une huile, on pourra en parler à part. Hein. Donc là, je propose d'introduire un petit peu le thème, donc de parler de... Donc en fait, on va parler des huiles dans les myrtacées, des huiles qui ont des composants qu'on retrouve dans l'eucalyptus. Donc le composant majoritaire dans les plupart de ces huiles, c'est le 1,8-cinéol, ou ce qu'on appelait avant l'eucalyptol. Donc ça, c'est un peu le thème central pour la majorité, pas pour toutes. On va voir une variété très très grande dans les composants après. Hein. Mais ça, c'est un peu le lien, parce qu'on retrouve le même composant dans l'eucalyptus, ou dans certains eucalyptus pour être plus précis, on le retrouve dans le niaouli, hein, on le retrouve aussi dans le cajeput. Et c'est ça qui m'a dit, tiens, il faut parler de toutes ces plantes, toutes ces huiles essentielles, un petit peu, faut faire tisser le lien entre ces huiles.
1: Alors peut-être parlons de ce qu'est ce composant qui est commun à ces différents produits et sur lesquels nous reviendrons naturellement chaque fois que nous allons évoquer une plante.
2: Alors en pharmacie, on peut acheter de l'eucalyptol. Donc l'eucalyptol qu'on va acheter en pharmacie, ce sera une partie de l'huile essentielle, le composant majoritaire des eucalyptus. Et donc ce composant, on le retrouve dans des produits pharmaceutiques, on le retrouve dans des arômes pour donner certaines, ou dans des mélanges pour les problèmes de bouche, etc. Donc c'est un produit qu'on retrouve à un prix assez bas. Hein, et donc cet eucalyptus a certaines propriétés, surtout pour les problèmes respiratoires, pour fluidifier, quand on a le rhume, etc., bronchite, donc dans ce genre de problèmes, c'est très connu. Hein, donc maintenant, on le retrouve à des taux différents dans ces différentes huiles essentielles dont je parle. Donc il n'y a pas que l'eucalyptus qui a de l'eucalyptol ou de 1,8-cinéol.
1: Alors, cette eucalyptol laisse une trace, odorante. Est-ce que les autres produits qui vont également avoir de l'eucalyptol vont sentir comme l'eucalyptus?
2: Alors, elles peuvent avoir une odeur très très différente. Le niaouli n'a pas du tout la même odeur. Et encore, il y a ce qu'on appelle des chémotypes de niaouli. Il y en a qui sont différents. Et on va dire, tiens, on dirait de l'eucalyptus. On va sentir un cajepoutre, on va dire, tiens, oui, ceux qui ne connaissent pas, tiens, on dirait un eucalyptus.
1: Alors parfois donc des odeurs semblables, par exemple entre l'eucalyptus et le cajepoutre, et parfois des odeurs totalement dissemblables, alors que le produit eucalyptol est là bel et bien présent.
2: Et oui. Mais à des taux différents.
1: À des taux différents, et c'est ce qui fait toute la différence. Michel, nous arrivons là au terme de notre petite chronique. Donc, on donne rendez-vous à nos auditeurs la semaine prochaine. Nous parlerons véritablement eucalyptus.
2: D'accord.
1: Au revoir.
2: Au revoir.

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Nous retournons, amis auditeurs, en Cévennes pour cette émission. Nous allons entendre de nouveau Fabrice Helvet, guitariste, pour cette invitation au voyage. Voyage tout d'abord parce que nous nous rendons sur la corniche des Cévennes, en Lozère, dans l'ancienne église de Saint-Flour-du-Pompidou, une petite église romane, bâtie partiellement au XIIe siècle, complétée au XVe, XVIe siècle, et puis par la suite désaffectée, servira d'abri à fourrage et outillage agricole, mais elle a été récemment remise en état grâce au département de la Lozère, au parc national des Cévennes et à la région Languedoc-Roussillon et également à l'association des Amis de Saint-Flour-du-Pompidou. Et c'est tant mieux parce que l'acoustique de cette église est exceptionnelle, si bien que beaucoup de musiciens venus effectuer, jouer pour un concert, eh bien, reviennent pour un enregistrement, ce qui sera le cas de Fabrice Helvet. Nous allons aujourd'hui l'entendre, après cette petite parenthèse sud-américaine, puisque nous entendions João Teixeira Guimarães di Pernambuco nous jouer les sons des carillons, et nous entendions bien la patte brésilienne. Eh bien, nous allons nous promener en Argentine, en France avec Francis Poulenc, en Espagne. Mais pour l'heure, eh bien, je vous propose d'entendre cette interprétation de Fabrice Helvet d'une musique composée par Máximo Diego Pujol en 1954, qui fait partie de la génération des compositeurs nourris par la musique d'Astor Piazzolla. Et de l'Argentine, amis auditeurs, eh bien, nous nous rendrons en Italie pour écouter Mario Castruel Nuovo Tedesco, toujours sous les doigts de ce guitariste. Il a produit, à l'initiative du guitariste André Segoia, une œuvre abondante pour guitare, écrivant notamment le premier concerto du XXe siècle, quelques semaines avant même celui de Rodrigo.

Et après l'Italie, amis auditeurs, eh bien, nous allons nous rendre en Écosse avec Caspar Joseph Merz, qui va évoquer dans ses compositions un site écossais particulièrement cher aux artistes romantiques. Il s'agit de la grotte de Fingal. C'est une caverne de basalte située dans l'archipel des Hébrides et qui avait déjà inspiré Mendelssohn pour son ouverture opus 26. Et nous l'entendrons donc dans cette œuvre, une œuvre extraite des Banderklänge. Et tout de suite après, eh bien, nous entendrons Marc Lambert, hautboïste, guitariste. Il a été membre de l'orchestre de chambre de la radio-télévision belge et s'est ensuite tourné vers l'enseignement de la guitare. Il nous propose une mélopée et vous l'entendrez, elle est très agréable à écouter.

Nous étions là avec toujours Fabrice Helvète et comme compositeur Marc Lambert, guitariste. Toujours dans la petite église de Saint-Flour-du-Pompidou, nous allons terminer cette invitation au voyage avec des œuvres tout d'abord d'un autre Français. Il s'agit de Franck Poulenc, qu'il n'est pas nécessaire que je vous le présente. Et nous terminerons pour ces moments de découverte de cette guitare et de ces, d'ailleurs de ces artistes, nous terminerons avec Mario Giuliani. Alors sachez que nous sommes là au début du XXe siècle, avant même que les écoles nationales ne procurent une reconnaissance officielle des éléments jusque-là tenus pour anecdotiques. Beethoven avait arrangé des airs irlandais et écossais. Et Mauro Giuliani, qu'il a côtoyé à Vienne, a produit lui aussi un travail similaire, notamment dans son opus 125. Et dans ces extraits de l'opus 125, vous entendrez la dernière rose de l'été, qui est une mélodie qui a d'ailleurs inspiré d'autres musiciens, parmi lesquels la guitariste anglaise Madame Sidney Pratten ou le violoniste belge Henri Vieuxtemps. Et ce sera la fin de cette émission Découverte croisée.

Voilà, c'était donc une invitation au voyage proposée par Fabrice Helvet. Invitation au voyage, le titre de ce disque également, que vous pouvez vous procurer en écrivant dans les Cévennes à l'association Les Amis de Saint-Flour du Pompidou, 48 110, Le Pompidou, France. Et c'est la fin de notre émission Découverte croisée. Je vous donne rendez-vous très prochainement pour une nouvelle émission.

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1: Que choisir ensemble, c'est le nouveau nom, la nouvelle nomination de l'UFC Que choisir, que l'on connaît bien et qu'on a sur notre antenne. Alors on va rester avec André Moulin qui est avec nous, le président de Que choisir ensemble à l'Aise. Bonjour André.
2: Oui, bonjour.
1: Changement de nom ?
2: Oui, exactement, oui. En fait, on remonte un peu à l'origine. L'UFC Que choisir a été créé en 1951 et est devenu officiellement donc en avril 2026 Que choisir ensemble. Et par voie de conséquence, les associations locales comme celle d'Alès qui sont affiliées à l'UFC Que choisir national, eh bien son nom change également et devient donc Que choisir ensemble Alès.
1: Donc plus d'union.

0: ans. Et pour accomplir ses missions, elle s'appuie sur trois piliers que je pourrais développer: son indépendance, son expertise, son engagement.
1: Oui, alors ce que vous pourriez nous développer, c'est vous en pensez quoi, vous, André Moulin, sur la spontanéité comme ça, sur le changement de nom? C'est pas très important, si, quand même?
0: C'est une façon de rajeunir le logo, parce que dans le même temps, on change de logo. On conserve presque les mêmes couleurs, mais le logo, ce n'est plus le cube, c'est ce qu'on pourrait appeler une rose des vents. Et c'est grâce à des actions comme celle de Que Choisir Ensemble qu'on arrive à faire un contrepoids vis-à-vis de pratiques commerciales qui sont parfois trompeuses, hein, très clairement.
1: Merci en tout cas de nous avoir présenté cette nouvelle nomenclature avec Que Choisir Ensemble, consommation responsable accessible à toutes et à tous, et bien sûr à l'ES aussi. D'ailleurs, le site internet, c'est www.quechoisir.org, hein, et ne pas rester sur le FR. Alors, aujourd'hui, on a un dossier. Un dossier qui concerne tous ceux qui nous écoutent et toutes celles qui nous écoutent, parce qu'on va parler consommation, on va parler énergie et entre autres électricité. Vous avez un dossier que vous nous avez rapporté parce que vous avez été interpellé par un consommateur d'électricité, mais on l'est tous, il y a quelques temps de cela, André Moulin.
0: Oui, c'est ça. En fait, pour nous, ça a démarré le 23 mars, puisqu'un monsieur que je vais appeler monsieur Médel vient à l'UFC Que Choisir, et il a tout un lot de factures Engie. Alors, il commence par nous expliquer qu'il trouve que les factures montent très élevées, qu'il ne comprend pas. Et il nous précise qu'il a un logement qui est petit, 55 mètres carrés, qu'il ne l'occupe que depuis le 1er août 2024, qu'il a fait installer une pompe à chaleur en 2026. Alors, l'intérêt d'une pompe à chaleur, c'est qu'on consomme moins d'électricité pour la même production de chauffage, hein. Il nous indique aussi qu'il a des aides financières du Conseil départemental du Gard, chèque énergie, et également une aide tout à fait inhabituelle d'une assurance, la G2R. Donc il nous déballe tout ça pêle-mêle. La question, c'est...
1: Pourquoi je paye autant?
0: Ouais, c'est ça. Pourquoi il paye autant? Alors, qu'est-ce qu'il a fallu faire? Eh bien, il a fallu analyser dans le détail chacune des factures.
1: Je crois que vous en avez compté une vingtaine, hein,
0: oui.
1: Entre 2024 et 2026.
0: Alors, quand on analyse une facture, on regarde précisément quelle est la période d'abonnement et quels sont les kilowattheures qui sont facturés. Donc, ça veut dire, quand je parle des kilowattheures, c'est un index de début, un index de fin. Et sur la base de ces données chiffrées, donc le nombre de mois d'abonnement et le nombre de kilowattheures, il en résulte un goutte. Et donc... Pour donner un exemple, j'avais une facture de 24 novembre 2025 qui portait sur de l'abonnement de tel mois à tel mois et puis d'un certain nombre de kilowattheures pour un montant de 319 euros. Ensuite, j'avais une autre facture du 21 janvier 2026 qui portait que sur de l'abonnement, mais sur une autre période. Ça tombait bien. Ensuite, j'avais une grosse facture, alors toujours du 21 janvier 2026, ce qui est assez surprenant, hein, qui portait alors sur un abonnement sur une très longue période et une consommation sur une très longue période. Et j'ai pu constater que des mois d'abonnement et des kilowattheures de cette grosse facture étaient déjà dans la première facture que j'ai citée à 319 euros. Donc manifestement, il y avait des mois d'abonnement et des kilowattheures qui avaient été facturés deux fois.
1: Et qui avait été payé par le client aussi.
0: Et qui avait été payé. Oui, je vais revenir.
1: Oui, parce que si on ne paye pas, on peut dire, bon, bah, y a un rappel, mais là, non, tout a été payé.
0: Ensuite, j'ai encore une autre facture du 24 janvier 2026. Donc, vous voyez, en janvier, il y avait eu trois factures. Ce n'est pas une pratique habituelle, ce n'est pas une pratique logique. Quand on émet des factures, alors soit on est mensualisé et on a une facture annuelle, qui fait le point de la consommation de l'année et des paiements de l'année et du solde à payer, hein. On a une facture qui peut être soit mensuelle, soit bimensuelle. Mais là, trois factures en quelques jours, c'est pas logique, hein.
1: Oui, c'est clair.
0: Ça complique l'analyse des factures. Parce qu'il faut, c'est pour ça qu'il faut regarder dans le détail quels sont les mois d'abonnement qui sont facturés et les kilowattheures de tel jour à tel jour. Et donc, encore une facture du 24 mars, 62 euros. Le résultat, c'est que j'ai comptabilisé les montants à payer sans double

0: compte, hein, sans payer deux fois les mêmes factures. Résultat, c'est que si j'ajoute les factures qui doivent être ajoutées, ça fait un montant à facturer de 1 196 € sur la période considérée. Et la période considérée, donc, elle va du 1er août 2024 pour la consommation jusqu'au 22 mars 2026. Après, il fallait faire le compte de ce qu'il avait payé. Alors, pour ce qu'il avait payé, il a eu 130 € du conseil départemental. Alors, il fallait que j'aie la preuve que ces 130 € avaient bien été
1: versés.
0: Et oui. 194 € de chèque énergie de 2025. Hein. Là aussi, j'ai vérifié qu'ils avaient été versés. Et puis surtout, une aide de AG2R de 1 166 €. Le résultat, ces montants-là, leur somme totale fait 1 490 €.
2: Donc c'est plus que la somme que vous aviez trouvée.
0: Voilà. À la suite de cette analyse, eh bien, comme nous le faisons d'habitude, nous écrivons à Engie pour leur expliquer tout ça.
1: Comme nous faisons d'habitude, c'est des dossiers que vous êtes habitué à faire.
0: Oui, on en a à peu près un par semaine.
1: Un par semaine.
0: Sur des litiges en matière de fluide, c'est-à-dire électricité, gaz et eau, on a à peu près un par semaine. Et Le courrier que nous l'envoyons en version électronique parce que nous avons une boîte mail spécifique association chez Engie. Et j'ai eu une réponse par téléphone le lendemain. Ça allait très vite. Hein. Et mon interlocuteur d'Engie a bien compris le problème, m'a indiqué qu'ils allaient regarder ça dans le détail et régulariser la situation. Et donc, ils ont régularisé la situation, c'est-à-dire que les 319 € d'abonnement et de consommation de kilowattheure facturés en double, ben, ils ont été annulés. Et Engie y a ajouté donc un geste commercial de 100 €.
1: C'est pas rien. Ouais. C'est pas rien comme ça, quand même. Ça veut dire qu'il peut y avoir des erreurs. Là, il y avait une erreur d'Engie, de toute évidence.
0: Exactement.
1: Ben, c'est énorme.
0: Exactement.
1: Un quart de la somme.
0: Oui. Aujourd'hui, le monsieur Medel donc, a un avoir de 160 €. Ce qui nous fait plaisir aussi, nous, à l'UFC, c'est que c'est un consommateur qui a peu de moyens financiers, dont les capacités de compréhension sont relativement limitées. Et donc, si on n'est pas là pour l'aider, mais très concrètement, hein, il faut vraiment aller dans le détail, eh bien, il peut se faire avoir pendant longtemps. Hein.
1: Ouais, un quart du prix quand même de sa consommation, c'est juste énorme quand on a des petits revenus.
0: Et oui, voilà.
1: Et puis, quand même, allez, on va terminer. On est juste à la limite, mais juste pour les abonnements, il y a de la mensualisation, il y a des applications maintenant, c'est annuel. Vous êtes plutôt un peu défavorable à la mensualisation. J'aimerais bien que vous l'exprimiez à nos auditeurs.
0: Moi, je privilégie la facturation au réel, surtout que maintenant, on a des compteurs communicants et une facturation, si possible, tous les 2 mois. Et ce qui fait que quand j'ai une facture, eh ben, je peux aller voir le compteur, vérifier que l'index qui est marqué dans la facture est cohérent avec l'index que je lis sur le compteur.
1: Et bimensuel, vous pouvez faire cela, justement, tous les 2 mois, payer exactement ce qui a été consommé. Ce n'est pas le cas pour la mensualité.
0: Alors, quant à la mensualisation, le montant de la mensualité est fonction de la facturation de l'année précédente. Et si je reviens à M. Medel, eh bien, du fait qu'il avait eu, avant contestation, une facturation d'un volume élevé, le résultat, c'est qu'il avait des mensualités d'un montant élevé et qui ne correspondaient pas du tout à la réalité. Et donc, le fait de faire cette correction a entraîné aussi la possibilité de réduire le montant des mensualités. Mais au final, il a demandé l'annulation de la mensualisation et il veut payer au réel.
1: Voilà, donc il a compris. Merci. Merci, on a compris nous aussi. Merci André Moulin pour ces détails et aussi ces orientations. On rappelle aussi que le nom donc, de Que Choisir Ensemble, c'est le nouveau nom en tout cas de la structure associative aujourd'hui dans toute la France et entre autres à Alès. Et on peut toujours vous contacter pour ces dossiers sur l'électricité, entre autres, mais sur bien d'autres.
0: Bien d'autres sujets, oui.
1: Encore par téléphone et vous avez une permanence à Alès.
0: C'est ça, au 04 66 52 80. Et puis nous avons notre site internet en fait où toutes les façons de communiquer avec nous sont indiquées dessus. Hein,
1: quechoisir.org.
0: Il faut taper sur un moteur de recherche Que Choisir Ensemble à l'Est.
1: D'accord, que choisir ensemble
0: à l'Est.
1: Vous faites bien de le dire.
0: Et puis là, on tombe sur notre site sans aucun problème.
1: Et on va tomber sur vous d'une manière ou d'une autre. Merci André Moulin, et aussi des efforts que vous faites, bien sûr, pour toutes ces personnes aussi qui sont bien souvent dans le désarroi et là dans le besoin et qui sont un peu perdus.
0: Comme j'ai déjà dit à l'antenne, ce sont les cadres supérieurs, ils n'ont pas besoin de nous, ils savent se défendre, ou ils ont les moyens, en tout cas financiers, pour absorber tel ou tel imprévu.
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5: C'est vrai qu'il fait un temps superbe pour un dimanche de février. Y'a ceux qui bronzent déjà sur l'herbe et ceux qui s'inquiètent des degrés. Les éléments sont en colère.

Une minute pour chaque jour. L'arbre était un orme. Et l'on sait que l'orme est un arbre majestueux. Il régnait sur la terrasse de la grande maison, ayant poussé ses racines plus profond que les fondations, ayant élevé ses branches bien plus haut que le toit. Personne ne sait au juste depuis quand il était là. C'est que le grand arbre, s'il abritait les vivants, avait vu emporter bien des morts. Un arbre a le temps de voir plusieurs fois un enfant devenir grand-père. Mais l'orme est mort à son tour, lui, le géant, attaqué comme tous les ormes d'Europe par un insecte minuscule. Des hommes qui ne vivent que peu ont donc abattu l'orme qui a vécu si longtemps. Il est tombé dans un bruit formidable. Quand un arbre tombe, ça fait du bruit. Mais quand un arbre pousse, quand toute la forêt pousse, on n'entend rien. Un malheur dans le monde, ça fait du bruit. Mais le bonheur, la bonté, l'espérance, mais Dieu lui-même, ça ne s'entend pas.

0: Halte Solidarité, c'est un lieu qui se trouve à Montpellier, pas très loin du Grand Théâtre de Montpellier. Ici, plusieurs associations, plusieurs structures qui au quotidien se battent pour trouver des moyens, pour trouver des fonds, pour venir en aide à des personnes en précarité ou les plus démunies. Avec nous pendant ces quelques instants, ce sera Benoît Prado. Vous êtes au Secours Catholique, vous êtes responsable, alors c'est marqué sur votre badge jaune là devant, responsable de matinée, bénévole, accueil de jour, Halte Solidarité, c'est très clair. Mais il y a plusieurs structures, on va essayer de les découvrir avec vous. Benoît, ici, il y a beaucoup de monde qui passe ici, il y a beaucoup de vie, ce n'est pas simple. C'est quoi l'activité ici à Halte Solidarité ?
1: Alors, ici, on accueille à Halte Solidarité toutes les personnes qui sont en précarité ou qui le souhaitent venir, donc sans distinction de religion, de sexe et de statut. À la Solidarité, vous avez donc trois entités. C'est au 45 quai du Verdençon. Vous avez Santé Solidarité pour la médecine gratuite. Vous avez Saint-Vincent qui offre des repas à partir de 11h30 pour 2 euros. Et puis vous avez le Secours Catholique qui assure les matinées du matin. Donc c'est un accueil de jour. Et nous accueillons en général autour de 130 personnes, mais nous avons plutôt presque 200 personnes depuis qu'il y a eu la fermeture pour travaux de rénovation des douches de la Croix-Rouge. Donc, beaucoup de personnes qui venaient à la Croix-Rouge viennent actuellement, depuis septembre, viennent au Secours catholique pour des petits déjeuners, pour des douches, pour un accueil personnalisé pour les problèmes les plus difficiles, pour pouvoir déposer un bagage à une bagagerie du Secours catholique et aussi pour pouvoir échanger. On n'a pas seulement des gens qui sont des SDF, mais on a aussi des gens qui ont besoin absolument de discuter.
0: Voilà, ce lien social important. Alors, vous me disiez d'ailleurs, avant de commencer cette interview, Benoît Prado, que c'est un lieu assez unique, parce que justement, il englobe plusieurs propositions qu'on va appeler propositions de service.
1: Il est relativement unique. Il y en a plusieurs quand même dans le territoire français, mais sur Montpellier, il était unique parce qu'il y a la présence, si vous voulez, de trois structures. Notamment aussi, on accueille aussi les chiens. Je crois qu'on est la seule structure à accueillir des chiens sur Montpellier. Donc là aussi, ça nous fait aussi d'autres personnes qui viennent avec des chiens.
0: Alors vous êtes avec le Secours catholique, l'une des trois structures qui œuvrent ici. Et vous m'avez donné un document sur lequel il y a des chiffres et puis aussi des graphiques. Alors c'est ce qui va nous intéresser pour une partie en tout cas, des graphiques qui montrent l'augmentation incessante. Alors il y a eu la période Covid, on va peut-être la mettre de côté. Là c'est pour les petits déjeuners, c'est par an. Hein, et on est passé en 2015 par exemple, pour prendre un exemple, à 15 000. En 2000, on va dire 22, on était encore à 17 000 voire 20 000. Aujourd'hui on est à 23 000, pratiquement 24 000. Une augmentation que vous ressentez ici, hein, on imagine.
1: C'est une augmentation pratiquement constante à mon avis. Donc bien sûr il y a eu la période du Covid qui nous a effectivement beaucoup perturbés et perturbé aussi nos accueillis. Mais il est vrai que nous sommes à 24 000 par an actuellement pour l'année 2023. Donc on pense que ça va continuer un petit peu à augmenter et on essaye de faire face. Mais c'est quand même très difficile parce qu'il faut sans arrêt aller chercher du pain supplémentaire par rapport aux commandes que nous avons. Enfin, et donc effectivement, il faut qu'on puisse être capable de répondre à l'attente de tous ces accueillis et que nous soyons suffisamment de bénévoles.
0: Halte Solidarité, c'est à Montpellier avec trois structures qui gèrent au quotidien, hein, ici, le domaine de la santé, bagagerie, douche, il y a même des cours aussi de français, semble-t-il, petit déjeuner, des structures là, qui travaillent au quotidien, mais avec des publics qui sont très variés. Benoît Prado, vous êtes avec le Secours catholique, responsable de matinée, bénévole, hein, vous me dites en fait déjà, il y a 80 bénévoles qui travaillent dans notre structure, oui, et c'est pas rien.
1: À peu près, ça fait 80 bénévoles pour la partie du Secours catholique, effectivement. Donc, le grand problème pour nous, c'est la période des vacances scolaires, parce que autant on arrive à faire face en période normale, mais en période de vacances scolaires et en période aussi du mois de juillet, on a la difficulté, puisqu'on a à la fois beaucoup de gens qui veulent prendre des douches en juillet, par exemple, et peu ou moins de bénévoles. Donc, c'est souvent très, très difficile. Donc, on essaye de... On a tout un planning avec les bénévoles pour pouvoir être sûr qu'on aura, on pourra faire face à, à toutes les demandes.
0: Alors ça, c'est votre activité, vous, votre organisation, votre popote, en quelque sorte, Benoît Prado. Et puis après, il y a les personnes qui viennent. Parce que là aussi, on imagine que l'adaptation ne doit pas être simple. Parce qu'on a des personnes qui sont migrantes, on a des personnes qui, là, ont perdu leur emploi, qui sont dans la précarité, qui n'arrivent plus à joindre les bouts. C'est pas simple, ça.
1: Alors, on pourrait dire, si vous voulez, que d'abord, c'est très difficile, ce que je viens de dire, c'est très difficile d'être sûr de ce qu'on avance. Mais on peut dire qu'on a la moitié de vrais SDF. Et l'autre moitié qui sont des gens qui sont en précarité et qui ont besoin et qui ont surtout un besoin de dialoguer avec nous, avec les bénévoles. Je vais vous raconter une anecdote. Nous sommes fermés au mois d'août et un bénévole est revenu au début septembre. Il m'a dit, Benoît, il m'a dit, vous ne savez pas combien je suis content de revenir parce que pendant toute la période du mois d'août, personne ne m'a adressé la parole. Donc ça vous en dit long un petit peu sur la détresse de parfois de ces gens qui ont un besoin en fait de dialoguer, d'exposer, de, ne serait-ce que de dire bonjour et de parler entre et d'échanger en fait. Donc voilà, voilà un petit peu pour le panorama si vous voulez. Mais nous accueillons tout le monde. Hein, je veux dire, alors nous avons aussi beaucoup d'étrangers, ça c'est sûr, de tous les pays. Donc c'est absolument incroyable. On a même eu, on commence à avoir des gens du Venezuela qui sont venus, d'une famille qui a. Donc vous voyez, ça arrive de très loin, du Nigeria aussi. On a eu à une certaine période, je me souviens, on a eu des Chinois. Je me souviens, il y a 7-8 ans, quand j'ai commencé, on avait des Éthiopiens, des gens d'Érythrée, etc. Donc, oui, donc c'était effectivement très difficile, et avec le problème de la langue qui était une difficulté supplémentaire.
0: On imagine la communication avec un Érythréen, vous ne parlez pas la langue tous les jours non plus. Alors, il y a aussi, vous l'avez dit, un accueil qui est fait pour un certain type de population. Vous ne recevez pas les enfants ici, ça c'est clair. Quelquefois des familles. Vraiment, vous êtes un passage, un lien social, un partage avec tous les services que vous proposez. Les enfants, non.
1: Alors, on essaye, si vous voulez, on a une cellule d'accompagnement qui se trouve au fond des locaux du Secours catholique et qui essaye d'échanger quand il y a des problèmes plus compliqués à traiter, qui essaye de, justement, avec aussi des problèmes de langue, on essaye de traiter les problèmes les plus difficiles dans ce cadre-là. Il y a le tout venant, si vous voulez, mais il y a aussi un traitement qui apparaît grâce à cette cellule d'accompagnement.
0: Merci en tout cas à vous, Benoît Prado, de vous être exprimé sur cette structure du Secours catholique, mais aussi sur l'ensemble de Halte Solidarité ici à Montpellier. Les bénévoles, comme dans beaucoup d'associations aujourd'hui, en France, c'est vieillissant. On a moins de jeunes, on a plus de difficultés à trouver des personnes qui ont du temps, de l'énergie à donner.
1: Alors, période Covid, on a perdu quand même, pendant la période du Covid, on a perdu 60% de nos bénévoles qui avaient plus de 65 ans. Nous avions à l'époque interdiction de venir, hein. C'était les directives officielles. Donc, il y a eu beaucoup de jeunes qui, après 2020 et en 2021, qui, ne trouvant pas de petit job, sont venus accompagner et renforcer les équipes. Donc, on a eu un turnover formidable de bénévoles. Donc, actuellement, c'est plus équilibré, si vous voulez, en 2023, parce que nous avons à la fois, bien sûr, des seniors qui sont revenus ou qui ont été recrutés nouvellement, mais on a aussi pas mal de jeunes à travers des stagiaires et à travers des services civiques. Ce qui fait que c'est bien, et c'est bien de ne pas avoir que des seniors seulement.
0: Merci à vous, Benoît Prado. Je rappelle que vous êtes l'une des personnes qui vient pour les matinées. Vous êtes responsable de matinée ici au Secours catholique à la Halte Solidarité à Montpellier.

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0: 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Et si on en parlait, la Minute Santé.
1: Le cancer de la vessie reste encore méconnu alors qu'il touche chaque année des milliers de personnes en France. Professeur Yann Neuzillet, vous êtes urologue à l'hôpital Foch à Suresnes et vice-président de l'Association française d'urologie. Alors comment définir simplement cette maladie et qui est le plus concerné ?
2: Eh bien, le cancer de la vessie est un cancer qui se développe à partir de la muqueuse interne des voies urinaires et depuis cette superficie intérieure va aller en profondeur envahir progressivement les différentes couches de la paroi vésicale, notamment son muscle, et peut ensuite donner des ganglions métastatiques, voire des métastases viscérales. C'est vraiment un cancer qui est sous-estimé. Ça concerne environ 25 000 nouveaux patients par an. Ça représente le cinquième cancer en France. Ce sont principalement des hommes qui sont touchés, 5 fois plus que des femmes. La moyenne d'âge au diagnostic est 70 ans. C'est une maladie qui évolue assez rapidement. C'est pour ça qu'il ne faut pas retarder le diagnostic.
1: Et quel est le principal facteur de risque ?
2: Le principal facteur de risque ainsi inhalé, c'est le tabac, avec les carcinogènes que l'on connaît pour le cancer du poumon, mais qui sont tout aussi impliqués dans la carcinogénèse principalement vésicale. Et il y a d'autres facteurs de risque plus rares, professionnels, qui sont des dérivés d'hydrocarbures volatiles. Le cancer de la vessie est un cancer fréquent, donc il ne faut pas méconnaître les symptômes pour ne pas retarder le diagnostic et ainsi optimiser le pronostic.
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1: Il est minuit.
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3: Bonjour à toutes et à tous et bienvenue dans ce moment d'information locale sur Radio Intervalle. Pour bien démarrer la semaine, on va parler de nombreuses animations nature et environnement dans le cadre du Festival du Vivant en Cévennes. Dans quelques instants, nous retrouvons Guillaume Cirillo du Centre Biosféra à Sandras. Je voulais aussi vous annoncer d'autres animations nature dans la région d'Alès. Il y aura une visite au jardin d'Arcadie sur les secrets des épices et des infusions d'Arcadie. Découvrez la chaîne équitable des épices depuis les champs jusqu'aux produits en magasin. C'est donc à Méjeanne-les-Alès dans les locaux de l'entreprise à partir de 9h15 ce mercredi. Les petits secrets du jardin vous seront dévoilés ce mercredi après-midi au pôle culturel et scientifique de Rochebelle avec un atelier gratuit pour les 6-8 ans qui se cachent sous les feuilles, dans l'herbe ou au pied des fleurs. C'est gratuit et sur réservation auprès du pôle. Toujours au pôle scientifique, des jeux sur les pollinisateurs auront lieu tout l'après-midi avec des maquettes, des ouvrages. Vous en apprendrez plus sur ces héros de la nature que sont les pollinisateurs. Enfin, du côté des terrasses du Bosquet à Alès, avec le Centre National de Pomologie, c'est une battle de fraises. De nombreux concurrents viendront exécuter leurs recettes à base de fraises et vous pourrez y assister.

0: comment l'améliorer. Ce sera à la mairie de Saint-Jean-de-Sérargues ce jeudi à 18h. Et on retrouve maintenant Guillaume Cirillo du Centre Biosfera et du SHVC, le syndicat des Hautes-Vallées-Cévenoles, pour nous présenter la suite du programme de ce Festival du Vivant en Cévennes qui continue dans la convivialité cette semaine.
1: Le Festival du Vivant en Cévennes, c'est une manifestation itinérante qui va se dérouler du 16 au 30 mai prochain dans les Vallées-Cévenoles. Donc on sera sur une trentaine de communes entre le nord du Gard et le sud de Lozère pour une quinzaine avec plein d'événements liés à la nature et au vivant. On va s'amuser, on va faire la fête, on va apprendre, on va découvrir, voilà, plein de choses qui sont programmées. Des spectacles, des ateliers, des immersions en pleine nature, voilà, plein de choses programmées pendant 2 semaines. L'idée est de découvrir en s'amusant, faire la fête et nous de venir à votre rencontre. On ne va pas attendre que vous vous inscriviez, que vous arriviez à nous forcément, mais on va aussi venir jusqu'à vous. On va venir sur des places de marché, on va venir dans des associations, on va venir sur des fêtes de la nature, on va faire plein de choses pendant 15 jours. Donc attendez-vous à nous voir passer et jetez un œil sur la programmation pour nous rejoindre aussi. On sera le lundi 18 mai à Chamborigo en soirée à partir de 18h à la salle des fêtes de Chamborigo pour un double événement. Il y aura un grand loto du vivant pour les amoureux et les amoureuses de loto, un peu particulier, qui va vous apprendre plein de choses sur la faune et la flore des Cévennes. Plein de lots sont à gagner, comme dans tout loto qui tient bien son nom, il y aura des lots à gagner. Et ce grand loto proposé par l'association à un moment donné sera suivi d'un repas tiré du sac à 20h et à 21h d'une projection d'un film en plein air, le documentaire Le Vivant qui se défend de Vincent Verza. Une solution de repli en intérieur sera possible en cas d'intempérie, mais on n'y croit pas, il fera beau. Le mercredi 20 mai, nous serons sur la commune de Saint-Paul-Lacoste, sur l'espace naturel sensible du Martinet, pour une balade comptée en occitan. Alors les amoureux d'occitan ou ceux qui veulent apprendre, entendre cette langue, c'est l'occasion. Vous aurez une balade à 2 voix, bilingue, français-occitan, où on va vous raconter des contes autour de nos rivières. Et donc, vous pourrez apprendre plus sur la faune, la flore de nos rivières. C'est une balade comptée proposée par Agnès Fiol et par Céline Baron du syndicat des Hautes-Vallées-Cévenoles qui aura lieu le mercredi 20 mai de 9h à midi à Saint-Paul-Lacoste. Inscrivez-vous pour cette animation. Le jeudi 21 mai, nous serons à Genolac et nous retrouverons Carole Reboul qui est une photographe spécialiste du thème de la nuit. Et elle va nous mettre à disposition ses clichés nocturnes, visibles toute la semaine qui précède ce jeudi 21, dans des endroits insolites de la commune, dans des commerces de Genolac. Et on se retrouvera le jeudi 21 à partir de 20h30 pour discuter autour de son exposition et aussi apprendre à écouter, à observer la nuit autour de nous. Et donc toute la biodiversité nocturne qu'on ne connaît pas ou qu'on connaît beaucoup moins, à part peut-être quelques chauves-souris par exemple. Et donc voilà, c'est un événement où on vous donne rendez-vous Place des Airs à Genolac à 20h30 le jeudi 21 mai. Venez nombreux et nombreuses. Nous continuons le samedi 23 mai, nous serons en Lozère, à Saint-Martin-de-Boubeau, avec la compagnie Bardaf, qui va nous proposer une balade comptée et un spectacle autour du castor, un héros inattendu de nos rivières. On va se balader au bord de l'eau, à Saint-Martin-de-Boubeau, au niveau du pont de la Fage. Ça va être une expérience visuelle, sensible, où on va en apprendre plus sur le rôle du castor dans nos rivières. C'est un spectacle, une déambulation familiale, avec un conteur, Lélaïque Héberlin, qui va nous en apprendre davantage et avec qui on va s'amuser, s'émerveiller de cette fabuleuse rivière qui est le Galaison. Attention, les places sont limitées pour venir en voiture, donc pensez à covoiturer, remplissez vos voitures au maximum, et c'est possible de se garer dans le village de Saint-Martin-de-Boubeau pour venir. Rendez-vous le samedi 23 mai à 15h30 au pont de la Fage pour ce spectacle Cure Castor avec la compagnie Bardaf. On poursuit le dimanche 24 mai, c'est traditionnellement la fête de la nature ce week-end-là, et donc on déroge pas à la règle pour le Festival du Vivant, on va célébrer la nature à 2 endroits. On sera à Saint-Germain-de-Calberte et on sera à Ventalon en Cévennes pour 2 journées thématiques liées à la nature. À Saint-Germain-de-Calberte, nous serons avec le foyer rural de la commune pour proposer une journée autour du thème de la biodiversité au jardin. Comment mieux accueillir la biodiversité au jardin et faire un jardin qui soit accueillant et sauvage? Comment réensauvager nos jardins? Pour cela, vous aurez une journée de stands, d'activités nature, de restauration, de buvettes, d'ateliers et une ludoconférence à 15h proposée par l'association Arthropologia qui réfléchira avec vous comment réensauvager son jardin. C'est une conférence plus amusante, plus sympa qu'une conférence habituelle où on écoute quelqu'un parler. Là, vous allez pouvoir participer, poser vos questions, apprendre et vous amuser avec Arthropologia à 15h à Saint-Germain-de-Calberte.

0: C'est un événement qui est organisé en partenariat avec Radio Intervalle, qui sera présent en direct toute la journée sur cet événement-là. Donc venez nombreux et nombreuses pour vous amuser et apprendre davantage. Un marché de producteurs sera aussi proposé sur cette journée-là. Il faut venir au maximum. Pour ceux qui ne veulent pas venir, écouter la radio. Vous allez apprendre davantage aussi à la radio avec la conférence qui sera retransmise plusieurs fois sur Radio Intervalle. Et voilà, vous allez aussi apprendre avec vos oreilles, en écoutant, dans vos voitures, à la maison. Restez branchés sur les ondes de Radio Intervalle. Le festival se poursuit toujours le dimanche 24 mai. Donc on sera à Saint-Germain-de-Calbert et on sera aussi à Ventalon en Cévennes, au relais de l'Espinasse, un lieu bien connu où on va parler de nos paysages, comment ces paysages ont été façonnés par l'homme, par les paysans, par les bâtisseurs. Donc on parlera évidemment d'un arbre emblématique des Cévennes, le châtaignier, qui est réhabilité sur la commune de Ventalon en Cévennes. On va parler des vergers, on va parler des murs en pierre sèche avec les artisans bâtisseurs en pierre sèche. On va parler de la pollinisation, on va observer le paysage, on va apprendre à le lire, le décrypter et à s'émerveiller de ce paysage dans ce lieu incroyable qui est le relais de l'Espinasse à Ventalon en Cévennes. On y sera toute la journée de 10h à 20h. Un marché de producteurs est programmé toute la journée en continu de 10h à 16h. Une buvette et une restauration vous seront proposées sur place. Le restaurant de l'Espinasse vous accueillera également toute la journée, midi et soir. On vous conseille tout de même de réserver pour cette journée où du monde est attendu. Et enfin, une tombola du vivant sera proposée également, une tombola où vous en apprendrez plus aussi sur la faune et la flore avec de nombreux lots à gagner. C'est à Ventalon en Cévennes le dimanche 24 mai de 10h à 20h.
1: www.biosfera-cévennes.fr pour retrouver tout ce programme du Festival du Vivant en Cévennes jusqu'au 31 mai. On ne vous a pas tout dit et on y reviendra très prochainement sur Radio Intervalle. Merci d'avoir suivi ce bulletin d'information locale et à très bientôt.
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4: Aujourd'hui, A comme artiste. Corinne, bonjour et heureux de vous retrouver derrière ce micro.
5: Bonjour à tous.
4: A comme artiste, nous sommes tous un petit peu des artistes, peut-être ceux aussi qui nous écoutent.
5: Plus ou moins.
4: Enfin, même dans les bêtises, on dit quel artiste celui-ci, oui. Donc voilà. Donc je fais partie de la liste des artistes, me semble-t-il. Corinne, l'art est un sujet important dans notre existence. Ça fait partie des grands aspects qui
5: c'est une manifestation de l'humanité, finalement. Oui. Toutes les cultures ont développé des arts. Plus ou moins, extrêmement variés dans leur aspect, dans leur expression. Mais toutes les civilisations l'ont fait.
4: Donc représentative de ce qui n'est pas forcément ni logique ni raisonnable, mais qui est dans un domaine qu'on ne peut pas forcément classer, c'est-à-dire l'expression de l'humain. Vous savez, souvent j'utilise le mot d'expression artistique, hors de la pression de la vie de tous les jours.
5: Oui, et peut-être aussi, il y a les deux, parce qu'on peut, par l'art, on exprime aussi ce qu'on vit au quotidien.
4: Voilà, on ne va pas philosopher, Corinne. En tout cas, vous avez dû nous trouver quelque chose dans la Bible.
5: Oui.
4: Je suppose, parce que c'est aussi la référence des artistes. Il y en a dans la Bible.
5: Et oui, et il y en a même dans plusieurs arts. Je dirais même que peut-être le plus évident, c'est qu'il y a des artistes littéraires dans la Bible. Puisque la Bible elle-même est écrite par plusieurs auteurs. C'est une petite bibliothèque avec des livres, chacun écrit par des auteurs différents. Et ces écrivains-là avaient un art littéraire, un art de l'écriture, un art de la poésie, de l'expression écrite, etc. Ça, c'est déjà un premier art qu'on trouve dans la Bible. On trouve aussi mention, même si c'est pas facile de se rendre compte de ce que ça pouvait être, de l'art musical. C'est souvent mentionné, en particulier dans les services religieux qui se passaient au temple. On a des listes de musiciens, des listes de chanteurs. Maintenant, évidemment, on n'a pas les enregistrements. Hein. Ça se passe, ça fait trop longtemps.
4: La tête du gramophone n'existait pas à l'époque.
5: Et puis, on a un livre entier de la Bible qui est un livre d'hymnes, de cantiques. Les psaumes sont tous des poèmes qui étaient chantés. Donc, l'art musical aussi est bien présent dans la Bible, même si on ne sait pas l'entendre. On ne peut plus l'entendre.
4: Alors, dans cet aspect religieux aussi, il y a un passage où dans une construction d'un temple, on voit la présence de l'artiste et la manière dont Dieu intervient. C'est ça aussi l'intérêt là, dans la vie de l'artiste.
5: C'est lorsque le peuple d'Israël va construire son premier sanctuaire. Eh bien, il y a une description très très longue dans le livre de l'Exode de ce sanctuaire, de chacun des éléments du sanctuaire, et en particulier une mention très forte des personnes qui l'ont construit, qui sont désignés comme des artistes, mais aussi des artisans, des techniciens. Ils ont les deux. Ils ont à la fois la créativité, l'imagination. Ils vont faire quelque chose d'inédit, de jamais vu. Mais ils ont aussi la technique et plusieurs techniques pour réaliser ce premier temple, ce premier sanctuaire. Et on est donc dans le livre de l'Exode, au chapitre 30. C'est là qu'il y a cette description. Ce qui est intéressant, c'est que Dieu dit, chapitre 31, pardon. Dieu dit qu'il a choisi un homme, Bessalel, qui sera un peu le chef des artisans travaillant au temple. Et il dit, je l'ai rempli de mon esprit pour le rendre très habile et intelligent. Il connaît toutes sortes de techniques. Il sait faire de belles choses. Il sait travailler l'or, l'argent, le bronze, tailler les pierres, etc. Il sait même broder, sculpter le bois. Il va faire tout un tas il va mettre tout un tas de techniques au service du religieux et du sacré.

0: Alors Corinne, on parle souvent dans le monde artistique d'inspiration, hein, d'une présence qui dépasse un petit peu l'humain. On la trouve là, cette présence, cette inspiration. Il est dit, je l'ai rempli de l'esprit, donc de Dieu.
1: Oui.
0: De sagesse, ensuite d'intelligence,
1: oui,
0: etc.
1: Oui. Alors évidemment, on pourrait discuter, parce que là, il s'agit de construire un sanctuaire pour Dieu. Alors, est-ce que l'inspiration venant de Dieu, c'est juste quand on fait une œuvre d'art liée au religieux? Ou est-ce que c'est aussi pour des œuvres d'art non religieuses? La discussion est ouverte et la Bible ne donne pas de réponse à cette discussion, à cette question-là. Maintenant, je dirais aussi que peut-être que sur certaines personnes, il y a une touche supplémentaire que Dieu donne, mais je pense que le sens artistique ou un sens artistique de base est un peu dans chaque être humain, parce que Dieu l'a créé ainsi, avec cette aspiration-là, ce goût, ce désir de beauté, ce désir de se dépasser aussi. Je pense que cela a une certaine dose de base et dans tous les êtres humains. Maintenant, évidemment, certains sortent vraiment de l'ordinaire.
0: Peut-être aussi pour l'inspiration divine, pour ce qui est beau, ce qui est bon. Enfin, des choses qu'on retrouve dans le caractère peut-être de Dieu aussi, qui font qu'un homme, même sans être croyant, peut être aussi inspiré. Vous ne croyez pas cela?
1: Je crois aussi qu'il n'est pas nécessaire d'être croyant pour être artiste. Ça,
0: c'est clair.
1: Ça,
0: ouais,
1: c'est évident.
0: Et d'être inspiré aussi pour faire des choses belles.
1: Oui,
0: bonnes,
1: oui. Parce que
0: pour le bien de l'humanité.
1: Il y a un verset de la Bible qui dit que dans chaque être humain, Dieu a mis une pensée élevée, une pensée où il cherche à se dépasser lui-même. Et dans l'art, il y a beaucoup cela. On retrouve beaucoup cette faculté. Moi, ce que je remarque dans la petite description donnée sur Bessalel, cet artiste qui va fabriquer le premier temple, le premier sanctuaire, je remarque que ses compétences sont assez variées. Il y a des compétences techniques, mais ce n'est pas seulement un... Il y a des compétences créatrices, mais il y a aussi beaucoup de sagesse et d'intelligence qui sont mentionnées. Ce n'est pas juste l'artiste n'est pas seulement une sorte de farfelu complètement déconnecté des réalités de la terre. Non, il doit avoir au contraire les pieds bien sur terre pour réaliser ce qu'il devra réaliser. Il est même dit qu'il doit savoir enseigner son art.
0: C'est d'ailleurs ce qu'on appelle être maître d'un art, c'est lorsqu'on commence vraiment à non seulement à voir créer des œuvres, mais ensuite à pouvoir...
1: Oui, ce qui nécessite évidemment non seulement une bonne maîtrise, une bonne compréhension, mais une sorte de rationalisation de ce qu'on fait pour pouvoir le transmettre à quelqu'un d'autre.

0: Alors Corinne, bien sûr, dans la Bible, on parle d'artistes, mais il y a aussi beaucoup d'artistes qui se sont inspirés des textes, des expériences, des personnages de la Bible au travers de l'histoire. Dans le domaine de la sculpture, bien sûr, on connaît la statue de Moïse, hein, qui est fabuleuse. Hein. On connaît aussi, bien sûr, la peinture, hein, avec beaucoup d'autres artistes aussi, Michel-Ange entre autres. L'architecture aussi, beaucoup d'éléments architecturaux sont quand même liés à des histoires bibliques ou à des approches religieuses tirées de la Bible. La musique, bien sûr, sans parler de beaucoup d'auteurs, mais simplement Bach qui a quand même écrit des choses fabuleuses. La littérature aussi, des écrits fabuleux.
1: Oui. Le religieux et la Bible en particulier ont inspiré, c'est le cas de le dire, inspiré énormément d'artistes et dans des arts, dans tous les arts. Dans tous les arts, quand vous parlez de l'architecture, les bâtiments architecturaux les plus importants en Europe et les plus vieux sont les cathédrales. Donc des bâtiments religieux, construits pour Dieu, construits pour véhiculer le sacré, pour exprimer le sentiment religieux des constructeurs et aussi des personnes pour qui c'était construit. Donc, dans tous les arts, effectivement. Alors pourquoi ? Je pense que dans ce cas-là, les artistes eux-mêmes devaient être croyants. Pourquoi se laisser inspirer par la Bible si on n'y croit pas ?
0: Ou payer par des croyants aussi.
1: Ah, ou payer par des croyants.
0: Oui, pour certains,
1: oh, oui.
0: Oui, je casse un peu peut-être.
1: C'est un petit peu dommage.
0: Oui, c'est un peu dommage, mais c'est quand même la réalité pour certains.
1: Oui, on peut être un pur technicien, certes.
0: Pour certains peintres, ils étaient sous un cadre particulier, il fallait qu'ils peignent ça pour gagner de l'argent, ou musicalement aussi.
1: Ah oui, mais quand on voit certaines peintures ou certaines musiques avec une telle profondeur, une telle finesse, une telle perception... C'est difficile d'imaginer que l'artiste n'y croyait pas du tout.
0: La chapelle Sixtine, en voyant cette rencontre entre Dieu et l'homme, c'est extraordinaire. C'est
1: vrai, la création de l'homme.
0: Bien sûr.
1: Mm-hmm. Oui, non, je crois que les artistes s'exprimaient aussi leur propre vision de Dieu et de la foi.
0: Corinne, nous sommes aussi peut-être des artistes quelque part pour Dieu. Il est dit que Dieu nous façonne comme un potier.
1: Ah, Dieu lui-même est un artiste et nous sommes.
0: Alors disons que nous sommes peut-être
1: son œuvre d'art.
0: Alors quelle est cette œuvre ? Sur la terre. Alors là, vous avez 30 secondes pour nous dire tout ça. Quelle est cette œuvre que
1: nous pouvons
0: vivre
1: en tant que... Eh bien, si on pense que la motivation de l'art, c'est de trouver la beauté, la beauté était mentionnée dans le texte qu'on a lu tout à l'heure, eh bien, Dieu veut faire de nous quelque chose de beau. Je crois qu'il est aussi intéressé à faire de nous quelque chose d'utile. C'est peut-être, ça dépasse sans doute l'art, mais peut-être qu'un jour...
0: L'artisanat. Des choses de l'artisanat.
1: Oui, voilà.
0: Plus dans l'art.
1: Un art... intégré dans l'utilité et dans la réalité de la vie de l'homme.
0: Harmonieux, utile.
1: Voilà. Et si chacun de nous vision à être entre les mains de Dieu de plus en plus beau, je ne parle pas au sens esthétique, mais au sens de nos personnalités, et de
0: Parce
1: plus en plus
0: fois,
1: utile.
0: Un rapport aussi.
1: Mais pourquoi pas, oui, une personnalité rayonnante et de plus en plus belle, même physiquement. Si nous nous laissions porter par cette inspiration divine, ça pourrait aussi améliorer notre condition et un petit peu celle de l'humanité.
0: Ah, comme artiste, Dieu est un artiste, nous sommes le vase dans lequel il souhaite peut-être faire couler des trésors pour l'harmonie. Nous retrouverons Corinne dans une prochaine émission. Au revoir.
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Une minute pour chaque jour. L'enfant, dans le ventre de sa mère, bien avant sa naissance, mène déjà sa petite vie, bouge, entend, réagit. Accordons-lui encore ce qu'en réalité il n'a pas. Imaginons-le capable de réfléchir et de poser des questions. Par exemple, cet enfant dans le sein de sa mère, s'il demandait « Est-ce que j'ai une mère ? Et si j'en ai une, est-ce que je peux la voir ?» On serait obligé de lui répondre « Tu as une mère, mais impossible de te la montrer, c'est elle qui te porte. » Nous sommes un peu dans la même situation, étant dans le monde, quand nous demandons « Y a-t-il un Dieu ? Et s'il y en a un, est-ce que je peux le voir ?» Si grand qu'on imagine le monde ne contient pas Dieu. C'est Dieu qui le contient, qui le porte, comme une mère porte son enfant. Et c'est ainsi que nous sommes en lui, sans pourtant rien voir de lui. Mais de même que la naissance met un beau jour l'enfant en présence de sa mère, c'est une naissance aussi, à travers la mort, qui nous mettra un jour en présence de Dieu. Alors, nous le verrons face à face.

0: Bonjour à toutes et à tous. Cette semaine, dans ce magazine d'actualité, nous nous sommes rendus à l'ensemble scolaire de La Salle ALS qui ouvrait ses portes samedi dernier. Notre reporter Jean-Baptiste a pu y rencontrer Éric L'Espagnol, chef d'établissement.
1: Bonjour, je m'appelle Éric L'Espagnol et donc je suis le chef d'établissement coordinateur de l'ensemble scolaire La Salle à Alès. J'ai pris mes fonctions à la suite de mon prédécesseur, M. Esbalin, au 1er septembre 2024. Je suis originaire initialement du Vaucluse, puisque j'étais à La Salle, mais à Avignon, donc un établissement du même réseau, où je dirigeais le pôle d'enseignement supérieur et le centre de formation. La tutelle La Salle m'a demandé de venir prendre cette belle maison, puisque La Salle Alès, je découvre vraiment une belle maison dans une ville aussi accueillante, et puisque j'ai été très très bien accueilli dans cet établissement, et où je découvre vraiment des personnels très engagés, des enseignants qui ont un fort sentiment d'appartenance et qui ont à cœur de faire partager leur savoir avec les jeunes.
2: Quelles sont les diverses formations aussi qui existent au sein de l'établissement, qui comportent bon nombre d'élèves?
1: Ben aujourd'hui, l'ensemble scolaire, c'est 1250 élèves. Il est composé d'un collège avec après, derrière, un lycée général, un lycée technologique, un lycée professionnel et de l'enseignement supérieur et un CFA. Et donc aujourd'hui, au niveau des formations technologiques et professionnelles, on travaille sur les métiers de l'énergie, du numérique, de la maintenance et aussi de la fabrication mécanique. Et on a donc l'établissement est sur 4 sites. On a ouvert dernièrement un site qui s'appelle le campus, qui est dédié à l'enseignement supérieur. Vraiment un bâtiment de dernière génération et qui accueille les étudiants dans un lieu de vie qui leur est vraiment destiné avec les normes de l'enseignement supérieur. Et on a un très beau site dédié à l'énergie où on retrouve à l'intérieur des bacs pro et des BTS autour des métiers justement.

0: Il y a quelques années, une branche d'activité et de formation qui était venue s'ajouter, ce sont les prothèses.
1: Exactement.
0: Il y a donc un côté médical aussi.
1: Exactement, j'allais en parler, puisque au lycée technologique, on a une branche qui commence déjà un petit peu à s'orienter vers tout ce qui est le métier de la santé, avec le bac ST2S. Ouais. Et derrière, on a un BTS qui s'appelle prothèse-orthèse. C'est un BTS assez rare, puisqu'il n'y en a que 6 en France. Ouais. Et aujourd'hui, on accueille ces jeunes sur une formation qui a la particularité d'être sur 3 ans. Il y a 3 ans de formation et où on va aborder justement toute la partie un petit peu médicale et technique de tout l'accompagnement des gens qui sont en situation de handicap. Une vraie spécialité. Ah, oui. Et moi je suis très fier d'avoir ces formations-là, c'est une fierté, mais c'est aussi une richesse pour le territoire d'Alès. Parce que aujourd'hui, encore une fois, le BTS prothèse-orthèse, il n'y en a que 6 en France. Et après, il y a une multitude de formations. Je pense à la formation TRPM, où aujourd'hui c'est technique et réalisation de produits mécaniques, qui est une formation extraordinaire, où aujourd'hui il y a un vrai manque pour l'industrie de personnes à former là-dedans. Et on a la chance de l'avoir et de pouvoir la proposer avec des personnes qui sont vraiment investies dans leur formation, qui ont envie de faire découvrir aux jeunes. Et la particularité aussi, vous voyez, moi je suis là que depuis 8 ou 10 semaines et je découvre vraiment un établissement qui est vraiment très très bien fait au niveau de ses ateliers et avec une grande richesse d'outils pour permettre à nos jeunes d'apprendre un métier sur des outils qui sont utilisés aujourd'hui dans l'industrie. On n'est pas du tout sur du matériel désuet ou qui n'a plus de correspondance avec la réalité.
0: Il y avait des échanges avec l'étranger, je me souviens notamment avec le Maroc.
1: Alors, on continue, puisque aujourd'hui, cette année encore, les BTS prothèses-orthèses font une mission humanitaire au Maroc. Et voilà, on a des échanges aussi avec l'Allemagne, où on a des jeunes Allemands qui sont dans des filières de maintenance véhicule aussi, qui sont venus là au mois d'octobre. Et les nôtres vont aussi aller en Allemagne pour voir. Et au-delà de la culture internationale, il y a aussi voir les pratiques professionnelles différentes sur des pays qui sont voisins. Mais pour autant, la pratique n'est pas forcément la même. Donc, c'est aussi intéressant de s'enrichir, de pouvoir voir ce qui se fait, parce qu'on ne sait pas où ils seront demain et peut-être qu'ils seront appelés à voyager et à quitter peut-être le territoire national, même si on essaie de garder nos jeunes à proximité et de, encore une fois, répondre aux besoins des différentes entreprises qui nous accompagnent, parce que la salle Alès a aussi la chance d'être accompagnée par de nombreuses entreprises qui croient en ce qu'on fait et qui, au quotidien, nous prennent des jeunes en stage, nous aident dans le financement du matériel. Et donc voilà, pour tout ça, je les en remercie.
0: Alors nous sommes à l'occasion des portes ouvertes au collège, lycée, établissement La Salle, à Alès, je le rappelle. Il y a l'enseignement et il y a aussi les activités extrascolaires.
1: Ça ne manque pas. Aujourd'hui, on a la chance d'avoir une association solidaire dans l'établissement qui s'appelle les 3B, qui est composée aujourd'hui d'une cinquantaine de jeunes, des jeunes engagés, qui ont fait le choix de se mettre au service et qui participent à beaucoup d'actions au service des autres. Et c'est vraiment super parce que ça permet de montrer aussi que la jeunesse aujourd'hui est investie, est au service, parce que souvent on les taxe de beaucoup de choses, mais on oublie de mettre en évidence qu'aujourd'hui les jeunes ont envie aussi de s'engager, de faire des choses. Après, il suffit juste de les initier à ça, et la salle Alès se positionne vraiment là-dessus en disant ben voilà, on accompagne nos jeunes à prendre une vie professionnelle, mais avant tout aussi prendre une vie citoyenne. Et c'est aussi la richesse de la multitude des formations, parce qu'on a beaucoup parlé des formations professionnelles et technologiques, mais on a aussi toute une formation générale, avec un bac général, avec 8 options, 8 enseignements de spécialités différents. Et ça aussi, c'est une richesse. En fait, la salle Alès, la grosse proposition que l'on fait, je trouve, en cette journée porte ouverte, c'est de pouvoir dire que, quel que soit le jeune, il va pouvoir trouver une voie, puisqu'on a la chance d'avoir un lycée polyvalent, donc qui concentre un lycée général, un lycée technologique et un lycée professionnel. Parce qu'en fait, il n'y en a pas un qui est mieux que l'autre. Aujourd'hui, s'il y a 3 bacs différents, c'est simplement parce qu'il y a 3 types de jeunes. Un jeune qui a besoin d'apprendre au contact de l'entreprise, qui a besoin d'apprendre un peu différemment, il va faire un bac pro, et le bac pro est loin d'être l'endroit où on va mettre les jeunes en situation d'échec scolaire. On dit, bon, bah, tu vas faire un bac pro. Parce que des fois, les gens ont un petit peu cette idée dans la tête, alors que c'est pas du tout le cas. Aujourd'hui, c'est un vrai choix, le bac pro. C'est le choix d'apprendre différemment au contact de l'entreprise. Et un jeune qui a besoin de comprendre tout ce qu'on lui enseigne par l'objet, on a besoin de lui mettre un objet entre les mains pour qu'il comprenne ce qu'il fait, il faut qu'il fasse un bac technologique, puisque ça va être vraiment l'objet de cette formation, où l'objet va permettre de comprendre la science. Et enfin, fin, les jeunes qui n'a pas besoin de ça, qui lui, le cursus scolaire qu'il a connu au collège lui convient bien, et la théorie ne l'encombre pas, il comprend sans avoir besoin de manipuler, et ben il va faire un bac général et ça

0: sera formidable. Il va s'épanouir dedans parce que la voie royale, vous savez, on parle souvent de la fameuse voie royale, mais quelle est la voie royale pour mon enfant? Il n'y a pas de voie royale. La voie royale, c'est celle où l'enfant va être épanoui. Parce que quel que soit le bac qu'il fera, il sera titulaire d'un bac. Et donc vraiment, aujourd'hui, la voie royale, c'est épanouis-toi dans ta formation, fais-toi ton idée et surtout accapare-toi tout ce qu'on peut te transmettre. Et c'est ça qui fera que le jeune derrière réussira. Parce qu'aujourd'hui, le jeu de la formation est fait de telle sorte que de toute façon, quoi qu'on veuille faire, on y arrivera. Parce qu'il y a énormément de passerelles qui existent et on arrivera toujours à la finalité que l'on souhaite.
1: Une grande, presque ville, j'allais dire, 1200 élèves, c'est quand même très important. Il y a une vie sociale aussi, une sorte d'apprentissage social des élèves dans leur contact entre eux, comment cela se passe, comment vous voyez les choses dans cet ordre d'idées. Et puis aussi, il faut dire que la salle, bon, on en entend parler dans la ville, vous avez beaucoup d'activités, parfois festives aussi.
0: Oui, ben, une vie sociale, c'est important, puisqu'aujourd'hui, on a des jeunes qui passent presque plus de temps ici que dans leur famille. Pour ça, le réseau La Salle est force de proposition, puisqu'on a un projet éducatif La Salle, qui met le jeune au centre de l'établissement et qui vise à son épanouissement et son instruction intégrale. C'est-à-dire, quand je parle d'instruction intégrale, c'est-à-dire qu'on vise l'esprit par les enseignements, mais on vise aussi le corps par tout ce qui va être activité qu'on va pouvoir leur proposer, physique, sportive, intellectuelle. Et on, dans l'éducation intégrale, on vise aussi le côté psychique où on veut que le jeune soit bien. Et donc, cette éducation intégrale, c'est vraiment partie intégrante du projet éducatif lassallien. Et c'est ce qu'on veut favoriser aujourd'hui. On a toute une équipe de vie scolaire qui est au quotidien aux côtés des jeunes. On a des enseignants très investis qui ne se limitent pas uniquement à faire de l'instruction, mais avec toute une partie aussi éducation, où on va accompagner le jeune à grandir en collectivité, puisque les familles font très souvent un travail remarquable d'éducation avec leurs enfants, mais n'ont pas la possibilité de le faire en collectivité, puisque ça se fait au sein de la famille. Et aujourd'hui, nous, on va pouvoir leur amener cette éducation globale en communauté. Et tout ça aussi, parce que ben, on est un établissement catholique d'enseignement, tout ça aussi à la lumière de l'Évangile, où notre propos n'est pas du tout de les enrôler. On ne cherche pas à faire des catholiques pour les catholiques. En fait, on a vraiment une liberté de culte. N'importe qui peut venir se présenter et on le respectera dans sa liberté de culte. Après, voilà, nous, la seule chose, c'est qu'on dit que l'établissement est catholique et qu'on va les accompagner selon cette démarche-là. Oui, vous avez raison de le préciser, aujourd'hui, on a vraiment à cœur d'accompagner le jeune dans sa vie et au quotidien, mais ça va passer par le self, ça va passer par l'internat, ça va passer par les récréations, où on va les accompagner, les écouter et essayer de comprendre un peu ce qui se passe dans leur vie.
1: L'internat, j'allais y venir, c'est quand les élèves sont un peu éloignés aussi.
0: Aujourd'hui, on a un bel internat avec, là aussi, des personnels qui sont investis auprès des jeunes pour les accompagner, parce que c'est pas toujours facile, hein, quand on sort de troisième, d'arriver dans un établissement et de se dire, mince, je me retrouve un peu loin de ma famille. Et donc, il faut qu'on arrive à les mettre dans un climat rassurant. Puis, ça permet aussi à des jeunes, de par ce qu'on évoquait tout à l'heure, la spécificité de nos formations, ça permet aussi à des jeunes de pouvoir venir de territoires un peu plus éloignés et pour autant de leur permettre d'accéder à cette offre de formation tout en les logeant, parce que ben, peut-être que si on n'avait pas ça, ça leur priverait de pouvoir suivre ce type de formation. Sur le BTS prothèse orthèse, aujourd'hui, on a vraiment un recrutement national, par exemple, où j'ai des jeunes qui viennent d'Amiens, de Lyon, Grenoble. Donc oui, c'est une richesse, l'internat, et c'est une richesse aussi pour le développement du jeune.
1: Alors, l'événement du moment, d'où notre rencontre, c'est les journées portes ouvertes. Qu'est-ce que cela vous apporte? Puis quel va être un peu le calendrier des activités, on peut dire, généralement scolaires et extrascolaires aussi?
0: Alors,
1: on parle aussi un peu d'avenir.
0: Alors, aujourd'hui, les portes ouvertes, effectivement, c'est important pour nous. Alors, en fait, c'est important, il ne faut pas se tromper. C'est important parce qu'on a à cœur de pouvoir aider le jeune dans son parcours d'orientation. Aujourd'hui, si on fait des portes ouvertes, c'est pour permettre à un jeune qui ne sait pas trop de se dire, ben voilà, je vais venir visiter à la salle Alès et je vais voir un petit peu l'offre de formation qu'il y a et comprendre les formations. Vous savez, aujourd'hui, il y a beaucoup d'acronymes qui complexifient un petit peu le parcours d'orientation du jeune. Et donc, l'idée aujourd'hui, c'est de lever le voile finalement sur tous les acronymes et de dire, ben, qu'est-ce qu'on met derrière TRPM, qu'est-ce qu'on met derrière MELEC, qu'est-ce qu'on met derrière Ciel, qu'est-ce qu'on met derrière Bac Général. Enfin, vous voyez, les familles résonnent avec leur histoire. Et un bac général d'une famille où les parents sont quarantenaires n'a rien à voir avec un bac général d'un jeune aujourd'hui, puisqu'il y a eu des réformes. Et donc, à nous de les accompagner, à nous de favoriser cette meilleure compréhension. Et voilà. Et ensuite, après, le jeune, s'il a envie de venir à la salle à l'aise, c'est formidable, il sera reçu et accueilli. Mais même s'il ne vient pas, On aura été heureux de pouvoir l'accueillir et de pouvoir l'aider à s'orienter. Et donc ces portes ouvertes, elles ont démarré hier soir, puisque on a voulu là aussi faire une proposition aux familles qui peut-être n'ont pas l'occasion d'être libres le samedi matin. Des gens travaillent, vous avez aussi des jeunes qui ont des activités sportives auxquelles ils ne peuvent pas se soustraire, et donc on a voulu là aussi répondre en disant bon ben nous on vous propose de venir le vendredi soir et le samedi matin. Donc on a déjà commencé hier soir où on a eu une belle fréquentation, beaucoup de gens étaient là. Et on continue ce matin à proposer jusqu'à midi notre aide à cette orientation. Et il y aura de nouveau des portes ouvertes au mois de mars. De mémoire, je crois que c'est le 15 et 16 mars. Sur, pareil, un vendredi soir et un samedi matin. Où là, encore une fois, on jouera notre rôle d'accompagnement à l'orientation et à l'information sur les diverses formations proposées.
1: D'ici là, comment peut-on se renseigner, s'adresser à vous ?
0: Vous avez le site internet et pour toute question ou tout besoin, vous avez une adresse mail très simple, contact@lasalle-alès.fr. Voilà, où là, vous avez forcément une personne qui vous répondra et qui vous accompagnera. On a démarré les préinscriptions. Le lien est disponible via le site internet La Salle Alès, et vous pourrez faire une préinscription. Et voilà, encore une fois, s'il y a des questions, n'hésitez pas à utiliser l'adresse mail contact@lasalle-alès.fr. Et éventuellement aussi, parce qu'il y a le mail, mais on a aussi le téléphone, parce qu'on reste quand même derrière tout ça, des hommes et des femmes, au 04 90 66 56 24 25.
2: C'était Éric L'Espagnol, chef d'établissement de l'ensemble scolaire La Salle, au sein duquel se développent également des activités extrascolaires par le biais de l'association Les 3B. Nous les découvrons avec plusieurs élèves présentes lors de ces portes ouvertes.
3: Bonjour, c'est Lily.
4: Bonjour, c'est Salavanda Hardy. Je suis à La Salle depuis 2 ans maintenant. Je suis en première générale. Je fais partie de l'organisation des 3B, Association Humanitaire et Solidaire.
5: Halloween, je suis une des plus anciennes dans l'association. Je suis en terminale, donc ça fait 3 ans que je suis dans l'association. Et j'occupe le poste de responsable du GINSED, donc le snack de notre lycée. Chiara, je suis en première et du coup, c'est ma deuxième année au 3B. Au cours des années, on a des actions qui sont assez régulières, c'est-à-dire que, par exemple, les portes ouvertes, c'est une action qu'on fait chaque année. Auprès de la FNAC, on fait les papiers cadeaux et on fait des maraudes avec la paroisse Saint-Joseph. Quant à nos projets, on les organise pendant 2-3 ans et c'est des voyages solidaires. Il y a 2 ans, notre ancienne équipe est partie en Roumanie et cette année, on a fixé comme projet de partir à Madagascar pour aider des familles et des enfants.
1: Exactement. Un grand voyage lointain aussi, hein, qui demande un bon nombre de préparatifs, je suppose.
4: Et donc, nous allons faire de multiples actions pour financer, pouvoir partir à l'étranger, comme Madagascar ici. Donc, on va être directement implanté dans un lycée lasallien, car oui, La Salle, c'est une organisation mondiale. Donc, on peut retrouver plusieurs lycées lasalliens partout dans le monde, à Madagascar. On va être implanté dans un lycée, comme je l'ai dit précédemment, à 5 heures de la capitale, pour pouvoir aider les étudiants et renouveler leur établissement qui peut être en débris ou autre.
1: Vous avez déjà eu quelques échanges au préalable parce que je suppose qu'un tel voyage lointain se prépare longtemps à l'avance.
5: On a eu beaucoup de discussions avec la grande direction qui organise notre voyage. On a eu beaucoup de noms de pays où on devait aller. Ça s'est fixé sur Madagascar. Notre professeur référent qui s'occupe de tout ce qui va être organisation, etc. Et on saura notre mission le jour même. Bah, du coup, c'est un séjour de 12 jours et on a une mission globale. Mais tous les jours, on va avoir d'autres petites missions à côté comme rencontrer les populations, etc.
1: On va répartir un petit peu la parole. Vous nous avez beaucoup instruits. Alors, vous, de votre côté, votre activité particulière, par exemple, dans l'association, où vous pouvez compléter la présentation. Vous avez une fonction, hein, je crois que vous avez dit.
6: Oui, bah après, on fait un peu tous pareil. Par exemple, là, on a encadré en bénévolat la course de la Vénivici. On a été affectés à plusieurs postes et...
1: C'est intéressant, donc, en plus de l'accueil, donc vous allez savoir faire beaucoup de choses après.
6: Oui, c'est ça, après on interagit aussi beaucoup avec les gens, c'est bien.
4: C'est vrai qu'en tant que lycéen, on a la chance avec La Salle de pouvoir avoir une des activités extrascolaires dont l'association des 3B. Je trouve ça très intéressant et très enrichissant pour déjà non seulement notre CV et même notre culture générale ou notre développement personnel, pouvoir assister à des multiples actions et projets très très intéressants et donc enrichissants. C'est vrai que, par exemple, si vous allez voir aujourd'hui un lycéen et que vous lui parlez de sa vie extrascolaire, il ne va pas forcément dire qu'il a été bénévole dans des multiples marathons, qu'il a pu aider des personnes sans-abri. Je trouve que c'est vraiment intéressant, en tant que 3B, de pouvoir avoir cette chance-là.
1: Et vous savez que lorsque vous élaborez un curriculum vitae, vous pouvez mentionner votre savoir-faire extra-formation, c'est ça, c'est important.
5: C'est pour ça aussi, en plus pour le développement personnel, pour revenir à ce que Tessa disait, on a un bureau aussi d'élèves, c'est-à-dire que tout est organisé par les élèves. On a un président, secrétaire, les responsables, comme je vous disais, du SNAC. Donc ça permet aussi de grandir dans notre vie, que ce soit d'étudiant, mais même vie personnelle, d'avoir des responsabilités. Ça permet de sentir déjà adulte avant l'heure.
1: Exactement. Alors, vous n'avez pas beaucoup parlé vous...
7: Moi, j'ai pas rejoint l'association dès le début de l'année, comme tous les secondes qui ont une présentation au début de l'année scolaire. Je suis venue en cours d'année vers l'hiver dernier parce que je me suis retrouvée à avoir des amis qui étaient dans l'association et j'ai trouvé que c'était beau ce qu'ils faisaient, que c'était inspirant, qu'il y avait une bonne ambiance, tout ça. Alors, du coup, ça m'a tentée et maintenant je suis contente d'être là.
1: On prononce à cette occasion le mot émulation.
4: Exactement.
1: Vous allez savoir accueillir en toutes circonstances, alors finalement, après.
4: Oui, oui, ça va être très intéressant pour notre expérience post-bac. On aura déjà de multiples compétences et qualités qui va nous aider tout au long de notre vie. Ayant été aux portes ouvertes quand je n'étais pas encore dans l'enceinte du lycée, on m'a directement présenté les 3B, l'association donc. J'ai trouvé ça très intéressant. Étant donné que j'étais dans un collège qui était en lien avec ce lycée, j'ai pu directement être dans le bain de la solidarité et de l'humanité que présentait cette association. Je trouvais ça vraiment très intéressant, très beau, comme l'a dit Lily précédemment. Et personnellement, c'est pour ça que je l'ai rejoint. Et pour revenir sur les journées portes ouvertes, aujourd'hui, c'est vraiment dans l'optique de pouvoir présenter nos projets, nos actions que nous faisons au quotidien et le but et l'objectif à long terme.
1: À vous entendre, on voit que vous allez postuler pour des postes de direction. On vous retrouvera directrice ou coordonnatrice à l'avenir dans telle ou telle structure. C'est un peu votre ambition peut-être.
4: Oui, tout à fait. Personnellement, je veux être dans un domaine où en tout cas je serai en contact avec autrui. Et c'est vrai que donc les 3B, ça va beaucoup m'aider à ça personnellement pour pouvoir avoir ma poursuite post-bac.
1: On peut vous demander les études que vous faites pour savoir quel va être votre avenir et ce que vous souhaitez faire après?
5: Du coup, moi je suis en terminale générale avec les spécialités SVT physique et maths complémentaires. Donc moi j'aimerais me diriger vers vétérinaire, mais dans les eaux et réserves. Donc les 3B, moi ça m'a vraiment apporté une confiance en moi. Je suis pas quelqu'un qui était très sociable envers les autres.
1: Extraverti, oui.
5: Oui, j'ai très peur d'aller vers l'autre. Et cette association vraiment m'a permis de sortir de ma peur. Et du coup, je me sens plus épanouie que ça soit dans ma vie lycéenne ou même dans mon futur projet professionnel. J'ai pu faire un stage et grâce aux 3B, j'ai pu prendre confiance en moi, mais super facilement.
1: On peut vous entendre, il y a de l'avenir de ce côté-là. Et vous alors?
4: Exactement.
1: Aussi,
4: comme l'a dit Héloïne précédemment, oui, en effet, c'est pareil pour moi. Ça m'a énormément aidé à pouvoir me sociabiliser auprès d'autrui, car j'étais quand même une personne très timide à l'époque. Et ça se voit pas aujourd'hui, je le sais bien. Mais c'est grâce aux 3B en partie que j'ai pu évoluer. Et donc moi, je veux aller dans l'univers de la communication, ou en tout cas avoir un contact avec les gens qui sont autour de moi, car je trouve que c'est très important dans le monde d'aujourd'hui de pouvoir être avec les autres, parce que au vu de toutes les inégalités qu'on peut avoir, et c'est d'ailleurs pour ça qu'on a créé notre association en 1995.
1: C'est curieux, puisque en vous interrogeant tout à l'heure, je pensais à la radio, peut-être que ça va vous intéresser. Vous parlez communication, la radio c'est la com.
4: Exactement, oui. Je ne sais pas encore quel domaine spécifique de la communication je viserai, mais en tout cas ça sera dans ce secteur-là et je trouve que c'est très épanouissant. Et d'ailleurs je dis un grand merci aux 3B pour m'aider, pour l'avancement de mes capacités.
1: Alors pour vous, quelle formation et quel avenir, quelle ambition?
7: Alors moi pour l'instant je suis en première générale avec les spécialités sciences économiques et sociales, histoire géopolitique et maths, mais je ne sais pas du tout pour l'instant qu'est-ce que je compte faire avec.
1: Vous serez plutôt dans l'administratif, non, c'est pas trop la communication, un premier contact, non? Pourquoi pas, de toute façon. On peut aussi changer de branche en cours de route. Qui veut compléter? Les portes ouvertes aussi, le contact avec les gens aussi. Votre prénom? C'est vous qui m'avez accueilli, merci pour le café.
8: Avec plaisir. Moi, ça m'a vraiment permis de m'épanouir auprès d'autrui, parce que
9: À la base, je ne suis pas quelqu'un de très sociable et qui aime m'ouvrir aux autres. Et ça m'a permis vraiment de développer ce côté-là de ma personnalité. Donc, c'est vraiment un plus dans mon parcours de pouvoir participer à toutes ces actions avec les 3B.
1: Alors, vous irez à Madagascar, toutes ?
4: Oui, alors nous récompensons donc les personnes qui sont le plus actives dans l'association et qui vont le faire le plus d'actions pour pouvoir aller dans ce projet qu'est le voyage humanitaire à Madagascar. Nous récompensons ceux qui travaillent le plus et en fait ceux qui le sont le plus actifs, ceux qui sont les plus investis dans notre association, et c'est souvent ceux qui vont être dans du post-bac lié au contact avec autrui.
1: Je vais vous demander de vous rappeler vos prénoms pour conclure ces portes ouvertes à l'établissement de la salle à l'Est.
5: Du coup, moi c'était Héloïne.
1: Oui.
4: Moi c'était Tessa, ravie d'avoir interviewé.
1: Oui.
5: Chiara.
1: Oui.
5: Et moi c'était Lana.
1: Merci beaucoup.
5: Merci à vous.
2: À noter également le prochain rendez-vous avec les élèves de la salle. Ils participeront en effet au Téléthon organisé par la ville d'Alès. Vous pourrez donc assister aux démonstrations de chorégraphie par des enfants, ados et adultes. Ce sera ce vendredi 29 novembre à 20h30 et 21h45 au lycée de la salle. L'entrée est à 5 euros au profit du Téléthon. C'est la fin de ce magazine sur Radio Intervalle. Merci de l'avoir suivi et à la semaine prochaine.

Une minute pour chaque jour. Quand on veut reprendre sa liberté, comme on dit, quand on veut être délié de ses engagements, c'est toujours pour en reprendre ailleurs ou avec quelqu'un d'autre. Personne n'est libre pour être libre. La liberté, c'est seulement de pouvoir choisir avec qui et pour qui on veut perdre sa liberté. Saint Paul disait « Moi qui suis libre à l'égard de tous, je me rends esclave de tous pour en sauver quelques-uns. Vous et moi, nous sommes libres, mais pour faire quoi ? On voit bien le drame de ceux qui cherchent la liberté. On voit moins bien, parce qu'on a le nez dessus, le drame de ceux qui l'ont en main et qui n'en font rien. » De cette journée de gens libres que nous allons vivre, il nous faut tirer quelque chose. S'il y a le prix qu'il faut payer pour avoir la liberté, il y a aussi le compte qu'il faudra rendre, parce qu'on l'aura eu, cette liberté.

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0: On parle aujourd'hui d'action humanitaire avec Olivier Guth, vice-président pour les finances à l'ONG ADRA International. Bonjour Olivier.
1: Bonjour.
0: Alors on a vu la dernière fois en quoi consistait le travail de l'humanitaire, un métier qui fait encore rêver peut-être.
1: Ah oui, tout à fait, j'espère bien. Oui.
0: Ouais. En tout cas, vous, ça fait combien de temps que vous travaillez dans ce domaine?
1: J'ai commencé à 45 ans et à part 3 ans d'études, ça fait que donc 42 ans que je travaille dans l'humanitaire.
0: Ah oui, donc c'est une vraie passion.
1: Mais c'est ma vie.
0: Ah oui. Alors, on parlait de la façon dont on peut être perçu par les populations quand on arrive sur place. Hein, on parle d'action humanitaire à l'étranger. Quelles sont les erreurs à ne pas faire quand on arrive?
1: Alors, première erreur, je dirais, c'est sous-estimer notre propre ignorance. On arrive dans un pays étranger, il faut être bien conscient qu'on a beaucoup à apprendre et il faut commencer par écouter.
0: C'est-à-dire que au début, on ne fait rien, on n'agit pas, on est là pour rencontrer, discuter, échanger, comprendre.
1: Alors, bon, je ne dirais pas qu'on ne fait rien, parce qu'en général, on n'est pas seul. Donc, on a une équipe, on a peut-être des gens qui nous ont des collègues, des superviseurs qui nous ont précédés, qui vont nous guider. Donc, on va, j'espère bien, avoir immédiatement des actions à mener, un travail à faire, des responsabilités à remplir. Mais c'est surtout cet état d'esprit. C'est au début, mais on doit le garder, bien sûr. C'est d'être conscient qu'on est étranger. On a beaucoup de choses à apprendre, à écouter, et peut-être on ne va jamais être totalement à même de rivaliser avec les nationaux pour comprendre l'environnement, comprendre le terrain.
0: On peut aussi être habité par une sorte d'orgueil, de se dire s'ils sont dans cette condition, c'est qu'ils n'ont rien compris. Ça pourrait être un peu cet esprit colonialiste. Alors, je l'ai dit un peu caricatural, mais ça pourrait être ça.
1: Non, c'est tout à fait juste. Hein, c'est tout à fait juste. Et en fait, ces dernières années, on parle justement de colonialisme plus que précédemment, parce qu'on se rend compte qu'on a encore des schémas, des réactions qui sont colonialistes. Et effectivement, un raccourci, un simpliste serait de dire... Mais nous, dans nos pays occidentaux, on a réussi, en tout cas sur le plan matériel, on a une certaine richesse. Eux, ils ont pas réussi ça, donc voilà, on est supérieurs. Non.
0: 42 ans hein, que vous êtes dans ce travail. Quand vous arrivez justement, quel échange vous avez avec les populations? Qu'est-ce que vous recevez? Qu'est-ce que vous avez reçu pendant ces 42 années?
1: Ce que j'ai reçu déjà, c'est, je dirais, une vision un peu plus large, une meilleure compréhension du monde, de la diversité du monde. Alors, on parle de diversité, évidemment, entre pays pauvres et pays riches, mais diversité de culture, d'approche, de vision du monde. Mmh. Ce qui nous frappe, c'est la pauvreté matérielle, et elle est importante quand elle touche au fondement de la vie. À savoir, on a des besoins de base, bon, nourriture, santé, etc. Mais il y a d'autres pauvretés. Nous-mêmes aussi, on a notre richesse matérielle, mais on a perdu beaucoup de choses sur le plan culturel, sur le plan de la famille. Même une chose comme la dimension spirituelle qui est, je dirais, qui est très absente pour de nombreuses personnes en Occident. Et dans ces pays que nous, on dit pauvres, ils ont une richesse spirituelle, d'autres dimensions de la vie aussi importantes, où ils ont beaucoup à nous apprendre. Et ça fait partie des choses que j'ai apprises en voyageant et en travaillant dans différents pays, et en voyant des populations, des communautés qui ont une vision de la vie différente, même des choses comme la relation au temps. Moi, je vais parler de moi, hein. Je vais dire, c'est vrai que j'ai tendance à être toujours en quête de productivité, d'en faire plus. Si j'ai 5 minutes, ben je suis sur mon téléphone à faire mes emails ou mes textos pour le travail. Et peut-être qu'il y a un impact sur mon stress, sur ma qualité de vie. Voilà des choses à apprendre.
0: C'est pour ça qu'on part en vacances dans ces pays, parce qu'on apprend à se reposer, à prendre le temps, à discuter aussi parfois.
1: Oui, alors le temps, on pourrait le prendre y compris chez nous, mais c'est vrai qu'en discutant avec des personnes qui ont une perspective différente sur sur ce qui est important dans la vie et ce qui est important dans l'utilisation de notre temps, on apprend. Et j'espère qu'on est un peu plus équilibré après ce genre de communication.
0: On remarque aussi dans les pays où le côté matériel est particulièrement bas, vous parliez de richesse spirituelle, ça se traduit, j'ai l'impression, par le sourire. On a l'impression que là-bas, les gens sourient tout le temps. Ils sifflent encore, quelque chose que j'ai remarqué qui a disparu dans notre société. Ils chantent beaucoup.
1: Oui, alors je dirais que si on parle de développement, même pour nous, en tant qu'humanitaire, quel est le but ultime? C'est tout simple. Est-ce que les gens sont heureux? Est-ce que nous sommes heureux? Et oui, et ce bonheur, je dirais, se manifeste en chantant, en sifflant et en souriant. Et donc, l'image classique, mais qui est vraie, de l'enfant qui joue devant sa case, hein, on voit bien l'image, qui est pauvre, qui n'a pas de chaussures, et qui joue avec des bâtons ou des choses extrêmement, extrêmement basiques. Nous, on va dire, il est pauvre, il est dans le dénuement, mais il joue, il est heureux. Et en fait, quand je dis « il », je devrais dire « il » au pluriel, parce qu'en général, il va pas être seul. Il va être dans une communauté avec les enfants de son âge, peut-être les garçons ensemble, les filles ensemble, parce que bon, c'est un peu plus classique, mais il est heureux. Et bon, on sait bien que l'aisance matérielle n'amène pas forcément le bonheur.
0: Alors, voilà. Justement, on parlait des erreurs à ne pas commettre. Est-ce que le fait d'arriver avec nos solutions risque pas de casser ce petit équilibre fragile, mais qui apporte quand même la sérénité, le bonheur dans ces pays?
1: Oui. Ah, mais c'est clair que nos schémas ne sont pas nécessairement la solution idéale pour eux, et je dirais même pour nous. Parce que bon, c'est peut-être un autre sujet, mais on voit quand même à quoi mène le développement matériel dans nos pays, et nos pays qui influencent l'ensemble de la planète. On connaît les études qui ont été faites, les rapports sur les limites de la croissance. Notre modèle n'est pas le bon modèle, je vais oser dire. On amène un modèle et on fait du développement avec, j'espère, des objectifs sains, de bons objectifs. Par exemple, lutter contre la malnutrition, lutter contre les différentes maladies. Alors oui, ça c'est bien, il faut le faire, il n'y a pas de doute. Mais le matérialisme, le développement sans limite, non, ça c'est pas un modèle que l'on peut amener, parce qu'on voit que c'est un échec pour nous. Tout le monde ne le voit pas, hein, mais je suis convaincu que notre modèle va trop loin dans le développement matériel. On va arriver à un moment ou à un autre, peut-être c'est reporté régulièrement, mais on va arriver à un moment où on voit que les limites de la croissance sont là, et il y a un mur.
0: Alors, ça pose plein de questions, hein. Je réagis un peu à ce que vous dites, Olivier Gutt. Je rappelle, vous êtes responsable des finances, vice-président pour les finances pour l'ONG ADRA International. Oui, je me demande si parfois l'humanitaire, en amenant de l'argent, puisque vous, les finances, c'est votre domaine, est-ce qu'on n'a pas provoqué un petit peu ces corruptions qu'on voit souvent dans ces pays où il n'y a rien, justement, il n'y a pas d'argent?
1: Oui, alors tout à fait. Bon, c'est clair que la corruption est liée à l'argent, liée aux ressources. Plus il y a d'argent, plus il y a de risques de corruption. L'idéal, c'est d'amener non seulement des ressources, mais également une éthique, des principes. Alors ça, c'est sur le plan des principes, mais aussi des systèmes. Bon, si on parle d'argent, on va parler de contrôle interne. Il faut mettre en place ces contrôles internes pour que, même si les tentations de corruption existent, elles sont indispensables, les systèmes permettent d'éviter la corruption.
0: Mmh. Alors, est-ce qu'on peut faire de l'humanitaire sans argent? Je pense à votre expérience que vous nous confiez, vos débuts, où vous êtes venu en tant qu'enseignant et vous avez partagé vos connaissances. C'était sur la culture du chou, je me souviens, et qui a quand même amené quelque chose dans ce pays. Est-ce qu'on peut amener des connaissances, des choses qui n'ont pas de valeur à provoquer la corruption? Est-ce qu'on peut faire de l'humanitaire comme ça?
1: Alors, non, je ne pense pas qu'on puisse faire des actions sans argent, sans ressources. Même si j'étais volontaire, mais il y a quand même quelqu'un qui a qui a payé mon billet d'avion, qui a permis, est-ce que j'ai un pécule, qui à l'époque était de 100 francs par mois. Mais bon, il y a toujours besoin d'un minimum de ressources. Et je dirais aussi, si on veut avoir une action à une échelle qui a un impact sur une population, il faut des ressources. Oui, bien sûr, il faut des ressources.
0: J'avais une autre question, je reviens un peu en arrière. On parlait de modèles à suivre. Est-ce que vous avez vu des pays modèles ?
1: Oui, alors des modèles parfaits peut-être pas, mais des modèles de pays où beaucoup de bonnes décisions sont prises, oui. J'ai eu l'occasion d'aller au Costa Rica deux fois. J'ai fait deux voyages au Costa Rica où j'allais pour une formation, où moi je prenais une formation. Et je vois, c'est un pays où beaucoup de bonnes décisions ont été prises. Et là, il faut savoir que pour que les décisions aient un impact, elles sont prises au niveau du gouvernement. C'est là que, bon, pour faire juste une parenthèse, les actions des ONG, des humanitaires, sont limitées. Elles sont locales et elles sont dépendantes des actions des gouvernements. Bon, je mentionne le Costa Rica. Le Bhoutan aussi, un petit pays en Asie, dans les îles Malaya, ont pris beaucoup de bonnes décisions parce que leur premier objectif, c'est le bonheur de la population.
0: Alors, donnez un exemple de ces bonnes décisions.
1: C'est, préserver l'environnement. Donc, beaucoup d'actions sont faites dans ce sens-là. Deux, c'est en matière de santé préventive. Au Costa Rica, il y a des actions dont je ne suis pas familier, je ne suis pas dans le domaine médical, mais ils ont pris beaucoup d'actions de manière à ce que les populations aient un suivi. Par exemple, ils ont du personnel médical qui va suivre, qui va visiter toute la population à la maison. Ils ne vont pas attendre que la personne soit malade et aille chez le médecin. Ils font des visites à domicile. Et ils ont leur propre système, leurs statistiques, c'est un suivi. Et donc, il y a un investissement qui est fait au niveau prévention. Dans nos modèles occidentaux, on n'a pas ça du tout.
0: Au niveau de l'alimentation, au niveau de l'hygiène, au niveau...
1: Oui, oui, mais même au niveau de la santé mentale, j'ai vu un reportage où on voit ces personnes médicales qui visitent et qui va parler des personnes âgées. Bon, comment vous allez ? Pour identifier, est-ce qu'il y a des actions à prendre, actions donc curatives, ça c'est un investissement qui a un effet énorme. Et on voit des populations qui finalement dépensent beaucoup moins que nous en frais médicaux et qui sont en meilleure santé. Alors ça se mesure par les taux par exemple de, bon peu importe, est-ce que c'est l'obésité, est-ce que c'est les maladies cardiovasculaires, est-ce que c'est la longévité? Oui, ce sont des pays qui ont fait de très très bonnes décisions, qui sont bien gérés.
0: Et donc, on peut suivre leur modèle en termes de prévention des maladies, en termes de préservation de l'environnement. C'est des choses qu'on peut aller s'inspirer de ces pays-là.
1: Oui, alors tout à fait. Alors nous, en tant qu'ONG, on va le faire à notre échelle, souvent une échelle locale, au mieux une petite région. L'idéal, c'est que ce soit fait au niveau du gouvernement, parce que là, ce sont des lois. Et il y a un impact direct et à long terme.
0: Olivier Guth, on passe maintenant à la question des dangers. Quand même, partir dans un pays déjà étranger, mais en plus parfois dans des régions qui sont insalubres, il y a des dangers pour l'humanitaire. Comment on gère ça ?
1: On gère avec une bonne préparation. Je pense qu'aujourd'hui, une ONG, une association humanitaire qui est responsable, qui a une taille correcte, qui est organisée, ne va pas envoyer ses volontaires ou ses salariés sans une formation très solide. Et cette formation, elle va être à la fois une information sur le pays, mais également, par exemple, vous parlez de danger, oui, donc une formation sur les dangers, comment les éviter, où y faire face. On parle de danger en matière médicale, puisque oui, on va dans des pays qui ont des maladies tropicales, peut-être, que nous n'avons pas ici. Donc il y a des mesures d'hygiène à prendre, il y a de la prévention à prendre. Alors peut-être ça va être des médicaments, bon, je pense au paludisme, oui, il faut une prophylaxie pour éviter d'être malade. Il y a aussi la notion de sécurité. On est étranger, on est vulnérable. Dans certains endroits, bon, mais on sait qu'il ne faut pas aller dans certains quartiers. Bon, on a ça en France aussi, hein. Mais je veux dire, plus précisément, quand on est étranger, notre ignorance peut nous coûter cher. Donc cette formation préalable, c'est pour mieux nous préparer, de manière à ce que quand on arrive, on est au courant de certains dangers.
0: Est-ce que ADRA forme ces humanitaires qu'elle envoie ensuite ?
1: Oui, tout à fait. C'est peut-être un peu différent si on envoie quelqu'un qui est à long terme, qui est peut-être un salarié. Lui va avoir une formation plus poussée. Et je pense à une forme de formation que l'on a qui dure un mois sur différents domaines, y compris le côté culturel, pas simplement le côté danger, pratique, etc. Et par contre, si on parle de volontaires, là, je dirais la formation est beaucoup plus courte, mais les volontaires, en général, sont, enfin, pas toujours, mais souvent sont en groupe et sont beaucoup plus encadrés. Mmh. C'est-à-dire qu'ils sont moins sujets à eux-mêmes prendre de mauvaises décisions de manière isolée. Donc, ils sont encadrés, donc la formation est un peu plus courte.
0: Est-ce que vous-même, vous avez été confronté à des situations où vous avez eu peur ?
1: Oui, y compris peur physiquement. Oui. Donc je vais aller dans le détail, mais j'ai deux situations que j'ai en tête où, parce que j'étais étranger, et je me suis retrouvé, une fois dans un groupe où j'ai dû m'enfuir physiquement, donc j'étais agressé. Et une autre fois, c'était de la part d'un employé. Bon, qui avait ses raisons d'être mécontent et qui également m'a agressé physiquement. Donc, c'est des situations très désagréables. Et oui, non, j'ai eu peur, oui.
0: Et comment vous avez surmonté ça ? Ça fait 42 ans que vous êtes dans le travail humanitaire. Donc, comment est-ce qu'on se dit, j'y retourne ?
1: Alors, je dirais qu'on apprend de ces situations-là. On se dit, comment j'en suis arrivé là ? Comment on en est arrivé là, à arriver à une violence physique ? La fois suivante, on essaie d'éviter. Bon, je dois dire, ces deux épisodes remontent respectivement à 1980 et 1992. Donc, vous voyez, c'est quand même très ancien. Je pense qu'aujourd'hui, je ne serais pas dans la même situation. Et c'est évitable.
0: Mmh. Oui, encore qu'on entend souvent parler d'humanitaires qui sont pris en otage.
1: Oui.
0: Ça aussi, c'est un danger qu'il faut accepter.
1: Alors, là aussi, c'est la prévention. J'ai suffisamment de recul avec plusieurs décennies pour voir les choses qui ont changé. Quand je travaillais en Afrique de l'Ouest, au Burkina Faso, je n'avais pas de soucis pour aller visiter les régions dans le Nord où nous avions des projets. Et j'ai également visité à plusieurs reprises le Mali, où nous avions des projets dans le nord du pays, enfin le centre du pays, le nord de la partie habitée. Et aujourd'hui, il n'en serait pas question. Le risque d'être kidnappé est extrêmement élevé. Donc, en tant qu'étranger, on ne va plus dans ces régions. Point. Là aussi, c'est la prévention. Le risque existe, donc on prend les mesures pour que ces situations n'arrivent pas.
0: Eh bien, Olivier Guth, merci beaucoup. Je rappelle, vous êtes vice-président pour les finances pour l'ONG ADRA International. Et pour ceux qui aimeraient s'investir, on ne peut que vous encourager à aller sur le site d'ADRA France, www.adra.fr. Et là, eh bien, vous pourrez découvrir les antennes locales, rencontrer les responsables. Et il y a toujours besoin de bénévoles, hein, comme on disait dernièrement.
1: Tout à fait. Les antennes locales ont beaucoup d'opportunités pour différents types de volontaires, hein, selon les capacités ou voire expertise du volontaire. Ça peut être tout simplement quelqu'un qui va être un chauffeur, qui va conduire la camionnette de l'ONG pour aller distribuer des sandwichs. Ça peut être quelqu'un qui fait de la cuisine. Ça peut être quelqu'un qui sait parler aux gens, qui va faire un contact qui est nécessaire. Donc oui, des volontaires dans les antennes, il y a toujours un besoin.
0: Eh bien, merci beaucoup, Olivier Guth.
1: Merci beaucoup.

Je vous propose, amis éditeurs, d'entendre une fois de plus René Capuçon, et je l'espère toujours avec plaisir, extrait de son disque Le Bœuf sur le Toit, puisque nous n'avons pas pu entendre l'ensemble du coffret, il fait plus de 73 minutes, et qu'il se termine précisément par cette œuvre de Millau. Le Bœuf sur le Toit, cinéma fantaisie, ce sera le début de ce moment passé en compagnie de Renaud Capuçon, ce jeune talent qui a été désigné en l'an 2000 nouveau talent de l'année et qu'un jury international la même année a consacré Rising Star 2000. Il a, depuis l'âge de 24 ans, réalisé des enregistrements. Ce garçon qui nous vient de Chambéry et qui a commencé par la suite ses études au Conservatoire de Paris à l'âge de 14 ans. Et dès l'âge de 16 ans, il remporte le premier prix de musique de chambre. L'année suivante, un premier prix de violon. C'est un garçon qui nous a déjà permis d'entendre de belles œuvres dans notre premier coin classique, Saint-Saëns, Massenet, Ravel, pour ce disque. Aujourd'hui, Millau, Le Bœuf sur le Toit, et puis vous entendrez quelque chose que beaucoup connaissent, même si on ne connaît pas forcément le nom, il s'agit de la méditation de Thaïs de Massenet.